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0: Soyez les bienvenus dans notre rendez-vous d'évasion tous les jours sur l'antenne de Radio Royan Vercors, le magazine estival présenté aujourd'hui par Anouchka.
1: Ce magazine estival est réalisé en collaboration avec nos partenaires.
0: Les offices de tourisme Vercordrome,
2: la grotte de Choranche,
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1: Bienvenue à toutes et à tous, c'est l'heure du magazine estival, le magazine de l'été sur les ondes de Radio Royan-Vercors que vous pouvez retrouver sur 93 FM et également sur notre site internet radioroyan.fr. Ce magazine vous est proposé tout l'été à 9h, à midi et à 18h sur les ondes et on vous propose de parler agenda du territoire, activités à découvrir ici dans le Royan-Vercors et dans le sud Grésivautan et également donc des reportages et des interviews pour découvrir ce territoire. Le magazine de ce mardi 28 juillet est enregistré au studio à Saint-Jean. Patrice est à mes côtés pour la technique. Et nous vous proposons donc un beau programme aujourd'hui avec d'abord quelques activités, un focus sur quelques activités et quelques ateliers qui sont proposés, donc je le disais, sur le territoire aujourd'hui et dans les prochains jours. Pour le reportage du jour, on vous propose de partir en direction du Grand Séchoir, la maison du Pays de la Noix à Vinay, pour échanger avec Mélanie Gobert, qui est la chanteuse du duo Bigarret. C'est un duo de jazz qui est programmé donc au Grand Séchoir ce vendredi 31 juillet pour un apéro-concert. Et on vous diffusera également un extrait de la visite sonore que nous avons réalisée à la grotte de Thaïs à Saint-Nazaire en Royan pour découvrir un peu plus ce lieu emblématique de notre territoire. Ensuite, on passera à l'agenda avec quelques temps forts et rendez-vous incontournables de la semaine. Et notamment aujourd'hui, un tour du côté de l'Arsolite à Saint-Jean-en-Royan qui propose mercredi un atelier sérigraphie. On terminera enfin le magazine avec des focus sur nos partenaires de ce magazine estival. Deux focus aujourd'hui et toute la semaine puisqu'on vous proposera d'abord de partir au musée de la préhistoire à Vassur en Vercors et ensuite on se dirigera plutôt du côté de Rochechinard pour une visite de la maison musée. Et on débute tout de suite ce magazine estival par quelques suggestions d'activités. Que faire aujourd'hui sur le territoire ? Pour vous inspirer, nous vous proposons un focus sur les activités et ateliers du jour. C'est la suggestion de la rédaction. Première suggestion de la rédaction pour ce mardi 28 juillet. Eh bien, tout d'abord, du côté du sud Grésivaudan, on vous propose de vous rendre au mercredi des enfants, des mercredis qui ont lieu chaque mercredi donc de l'été, au Grand Séchoir, la maison du Pays de la Noix, à Vinay. Et le Grand Séchoir vous propose de vous installer confortablement en famille à l'ombre des noyers donc du Grand Séchoir pour écouter des histoires amusantes, touchantes, étonnantes et captivantes qui sont lues donc soit par les médiathécaires du réseau Pastèque ou par les conteuses Sandrine et Pascal. C'est un rendez-vous qui est conseillé à partir de l'âge de 3 ans qui coûte 5€ avec une boisson et un goûter inclus. Et la réservation par contre auprès du Grand Séchoir est obligatoire. Un autre rendez-vous du mercredi, cette fois-ci au musée départemental de Saint-Antoine-l'Abbaye. Il s'agit des astuces du règne végétal, sciences et anecdotes. Un rendez-vous qui vous est proposé par Chloé Flamand, ingénieur horticole de Naturellement Botanique. Et donc ce sont des ateliers qui ont lieu au mois de juillet et au mois d'août. Alors pas tous les mercredis, donc renseignez-vous bien sur les dates. Il a lieu ce mercredi 29 juillet et ensuite ce sera le 5 et le 12 août. C'est à 10h30 dans le jardin médiéval du musée et c'est un rendez-vous gratuit sans réservation à partir de l'âge de 11 ans. Il faut compter donc environ 1h15 pour participer à cet atelier. Un autre rendez-vous de l'été au musée de Saint-Antoine-l'Abbaye, mais cette fois-ci les jeudis. Il s'agit des contes au jardin avec Elisabeth Calandry qui est conteuse. une histoire des plantes à parfum, donc à travers le conte. Et il y aura aussi des histoires pour tous les âges et aussi quelques chansons oubliées dont les jardins se souviennent encore. Cette animation vous est proposée donc jeudi 30 juillet de 14h30 à 17h30 dans le jardin médiéval. Et c'est encore une fois une animation gratuite et sans réservation. Ce mercredi toujours, il y a également un atelier qui vous est proposé à l'Arsolite, donc cette fois-ci du côté de Saint-Jean-en-Royan. Il s'agit de ce centre culturel que vous connaissez peut-être donc à Saint-Jean. L'Arsolite qui nous propose un atelier sérigraphie de 14h à 16h30. On va écouter tout de suite Marlène qui est médiatrice à l'Arsolite nous présenter cet atelier.
4: En juillet, il y a l'atelier sérigraphie, mais qui n'est pas en lien avec Inspiration Japon, mais avec La vie en rose de Philippe Kitarini, où là, on va réaliser de la sérigraphie avec un jeu sur les couleurs, puisque c'est le thème principal de l'exposition. Un jeu sur la perception des couleurs. Et donc la sérigraphie, c'est un atelier qui est un peu difficile techniquement. Donc ce sera aussi à partir de 8 ans et plus, au tarif de 10 euros à 14 heures. La réservation à bienvenue@larsolite.com ou par téléphone au 04 58 47 94 79.
1: Voilà donc pour cet atelier sérigraphie mercredi à l'Arsolite à Saint-Jean qui nous était présenté par Marlène qui est médiatrice à l'Arsolite. D'autres activités à vous suggérer, mais cette fois-ci sur le plateau du Vercors et tout d'abord du côté du musée de la Résistance qui se situe à Vassieux-en-Vercors. Le musée de la Résistance qui est l'un de nos partenaires de ce magazine estival et qui vous propose tous les mardis et également les jeudis des visites hors les murs avec leurs médiateurs. Donc ça se passe à 15h30 et c'est une visite en déambulation dans le village pour découvrir l'histoire de la Résistance et de la reconstruction par le paysage. Il faut compter donc 2 euros supplémentaires en plus du billet d'entrée habituel au musée pour participer donc à ces visites qui durent environ 1h30 et qui sont pour tous les publics. Le musée de la Résistance qui vous propose également, mais cette fois le mercredi, des mercredis jeunesse avec les médiateurs du musée, des mercredis qui se déroulent en juillet et également en août, donc jusqu'au 26 août, pour les enfants et les adolescents. Et qui dure environ une heure avec donc des parcours de résistants à 11h. Venez découvrir et manipuler des objets d'époque et appréhender le quotidien des maquisards de manière ludique. Et ensuite, un deuxième rendez-vous vous est donné cette fois-ci à 15h30 pour un escape game. Intégrez l'équipe radio du Maquis du Vercors cette fois-ci et venez à bout d'une importante mission et faites vos preuves dans la résistance. On reste à Vassieux-en-Vercors et sur le thème de la résistance, mais cette fois-ci du côté du mémorial de la résistance qui vous propose des visites guidées du mémorial de tous les mercredis, les jeudis et les vendredis à 10h30. Des visites guidées qui durent environ 2h, 1h avec un guide et 1h ensuite en autonomie, donc pour découvrir l'histoire de la résistance dans le Vercors. Il faut compter 3,5 euros par personne pour cette visite, en plus du prix d'entrée au mémorial. Le mémorial de la Résistance qui vous propose également des balades commentées sur les pas des maquisards les jeudis et vendredis à 10h30, accompagné par un guide de parcourir les bois jusqu'au camp numéro 6 sur les traces du quotidien des maquisards du Vercors. C'est une balade qui dure environ 1h30 et le tarif est de 10 euros pour les adultes et de 5 euros pour les enfants. Enfin, une dernière suggestion d'activité pour ce début de semaine. Il s'agit des ateliers de la préhistoire au musée de la préhistoire de Vassieux en Vercors. Il y a donc des ateliers qui ont lieu le mercredi, des ateliers parures avec création d'un collier d'inspiration préhistorique dès l'âge de 4 ans. Donc ça a lieu le mercredi entre 16h et 17h30. Et également le mercredi, des ateliers apprentis archéologues avec introduction à la fouille archéologique et recherche de vestiges dès l'âge de 7 ans. Et c'est entre 10h30 et midi. également plusieurs ateliers vous sont proposés le jeudi. Eh bien, tout d'abord le jeudi, donc l'atelier faire naître le feu avec expérimentation de la technique d'allumage du feu par friction. C'est conseillé dès l'âge de 7 ans et donc c'est de 14h à 15h30 le jeudi. Et enfin, l'atelier petit meunier avec mouture du blé, cuisine de la galette, cuisson sur pierre, un atelier qui est conseillé dès l'âge de 4 ans et qui a lieu chaque jeudi entre 16h et 17h30. À noter que ces ateliers donc au musée de la préhistoire sont sur réservation puisque les places sont limitées. Donc vous pouvez réserver au 04 75 48 27 81. Les enfants de moins de 8 ans doivent être accompagnés d'un adulte et le tarif donc pour cet atelier est de 10€ pour un adulte et de 8€ pour un enfant. Voilà donc pour nos propositions d'activités et d'ateliers de la semaine dont vous pouvez profiter sur le territoire. Et on va passer maintenant au reportage du jour, en tout cas à l'interview plus exactement du jour, puisqu'on va vous emmener du côté du Grand Séchoir, la maison du Pays de la Noix à Vinay, dans le sud de Grésivaudan, où nous avons pu échanger avec Mélanie Gobert, qui est la chanteuse du duo Bigarré. Il s'agit d'un duo de jazz qui est programmé en concert donc, au Grand Séchoir ce vendredi 31 juillet à 19h. Et nous avons pu rencontrer donc, Mélanie lors d'un plateau qui était réalisé sur place au Grand Séchoir en juin 2026. On écoute. Parmi les concerts programmés cet été, donc on le disait, il y aura le 31 juillet le duo Bigarré. Et il s'agit de jazz et on a la chance d'avoir avec nous Mélanie. Mélanie Gobert qui est la chanteuse de ce duo. Bonjour Mélanie.
5: Bonjour.
1: Alors Mélanie, ce duo, donc c'est un duo piano-voix. Est-ce que tu peux nous présenter un petit peu le
5: groupe ? Oui, alors il y a au piano, c'est Sylvain Fouché, et donc c'est moi à la voix. Et donc sur ce programme-là, qui s'appelle Entre deux rives, on a un répertoire qui navigue entre du jazz et aussi de la chanson. Mais la particularité, c'est qu'on va chercher des morceaux qui sont rarement repris en public, en tout cas. C'est pas forcément des standards au sens où on l'entend. Donc, les choix sont guidés par notre plaisir musical à les jouer et aussi par leur sujet. C'est des chansons qu'on a croisées chacun dans nos études musicales et qui nous ont particulièrement marquées. Et donc, entre deux rives, parce qu'on navigue entre du jazz américain, mais aussi du jazz brésilien. On a aussi des chansons françaises. On a aussi tout un pan sur André Mainvielle, par exemple, qui est un grand musicien qui a aussi beaucoup œuvré dans la partie improvisation, qu'on connaît peut-être moins, en tout cas, du grand public.
1: Un répertoire donc plutôt éclectique et bigarré, si c'est je peux me permettre, voilà. Puisque c'est le nom du groupe. Ça explique le nom, j'imagine.
5: Pas que, oui, c'était dans le répertoire, effectivement, c'était bigarré. Et puis Sylvain et moi aussi, on est bigarré. On n'est pas tout à fait de la même génération. Donc, c'était bigarré dans tous les sens. Donc, c'est le nom qu'on a trouvé.
1: Et comment est-ce que vous vous êtes rencontrés tous les deux ?
5: Alors, on s'est rencontrés en septembre 2022, parce que justement, moi, j'avais fait partie de pas mal de formations avant ça et j'avais envie de trouver un musicien pour jouer justement ces morceaux qui étaient un petit peu spécifiques. Et donc, on s'est rencontrés par l'intermédiaire de Pierre Fredenucci, qui a déjà joué ici, je crois. Et donc on s'est rencontrés, ça a matché assez vite sur l'entente musicale. Et puis ça s'est décliné quelques mois plus tard sur une envie que moi j'avais depuis très très longtemps, qui était de reprendre les chansons adultes d'Anne Sylvestre. Et donc on a aussi développé notre spectacle autour des chansons d'Anne Sylvestre en piano-voix.
1: Oui, parce qu'Anne Sylvestre, on connaît plutôt souvent les chansons pour les enfants, mais il y a tout un répertoire adulte.
5: Voilà, justement. Et nous, ça nous tenait à cœur que cet artiste, quand on plonge dans son œuvre, on se dit que c'est quand même pas normal qu'elle soit moins connue que Brel ou Brassens. Enfin, moi, en tout cas, quand je l'ai découvert, ça a provoqué un certain émoi en moi. Et donc, effectivement, c'est presque militant. On a vraiment envie que ce répertoire soit connu du grand public et pas que en regardant sur YouTube ou en écoutant des morceaux enregistrés, mais que ce soit vraiment ces textes-là, ils doivent vivre aussi en direct.
1: Est-ce que ça fera partie des morceaux qu'on pourra écouter au Grand Séchoir ?
5: Il y en aura peut-être quelques-unes, oui. quand même, on ne peut pas s'en empêcher.
1: Anne-Sylvestre n'est jamais très très loin. Et tu parlais de choix de sujets. Quels sont les sujets en fait qui vont t'interpeller?
5: Alors,
1: toi,
5: en ce qui concerne les chansons d'Anne-Sylvestre, c'est contenu dans le texte. En général, elle a quand même toute une vision humaniste des choses, un sens de la poésie. Elle voit l'humain avec une certaine tendresse, une certaine critique et indignation aussi, qui est toujours très bien formulée. Donc bon, là ça parle de soi-même, on va dire. Et puis dans nos choix de chansons de jazz, il y a celles qui nous ont marquées. Elles sont parfois, bon, c'est vrai, quand on écoute du jazz, parfois c'est en langue étrangère, donc on entend beaucoup la musique et l'ambiance dans laquelle ça nous met. Mais parfois il y a des textes aussi derrière qui sont caractéristiques d'une époque ou d'un moment vécu par les musiciens. Je pense par exemple à ce fameux morceau Goodbye Porpoise Hat, qui a été composé par Charles Mingus, et Joni Mitchell a posé un texte dessus à la suite de la mort de Lester Young. Et dans ce texte, qui est assez profond, elle parle de la condition des musiciens noirs dans les années 60 et comment les choses ont évolué, comment ça a pu être une douleur pour les musiciens à cette époque-là. Je pense aussi aux morceaux qu'on choisit en musique brésilienne. Pareil, souvent, le grand public, quand on écoute de la bossa nova, on a un sentiment assez léger de fête et un sentiment de légèreté. Mais il faut savoir aussi que la bossa nova, ça a servi pendant longtemps à exprimer des choses qui ne pouvaient pas être exprimées sous les dictatures au Brésil, et pas que au Brésil d'ailleurs. Donc voilà, nous on aime aussi contextualiser un peu ces morceaux-là, parce que on pense que voilà, quand c'est en langue étrangère, parfois on n'a pas forcément accès au sens, et on trouve que c'est intéressant parfois d'allier les notes, la musique et l'ambiance dans laquelle ça nous met au propos.
1: Oui, il y a eu aussi cette démarche de contextualisation, tu disais de transmission, c'est ce que je lisais un petit peu dans la description.
5: Oui, en effet, oui. Déjà aussi, voilà, tout notre travail sur Anne-Sylvestre, il est quand même très animé par l'envie de transmettre et de diffuser. Et voilà, ça allie notre plaisir de musicien à échanger ensemble sur l'improvisation et aussi à soutenir un propos. Et puis moi, je suis quand même très marquée par l'idée de transmission, parce que mon premier métier, c'est professeur. Donc ça me colle au corps, en fait.
1: Et ça tombe très bien, puisque donc, la transmission, c'est le thème choisi cet été au Grand Séchoir. Est-ce que c'est aussi pour ça, Nelly, que tu as choisi le duo Bigaret?
4: Alors, ça fait déjà quelques années qu'on était en lien avec Mélanie pour un concert au Grand Séchoir. Alors, chaque fois, la proposition n'a pas été retenue, parce qu'il y avait d'autres propositions qui étaient arrivées avant. Et voilà, il fallait que je fasse des choix. Et puis, cette année, on a dit, c'est bon, on vous programme et voilà, on a choisi Entre deux rives. On n'avait pas choisi forcément tout le répertoire d'Anne-Sylvestre. Peut-être qu'il faudra y réfléchir sur une autre proposition, et peut-être pas dans le cadre des apéro-concerts, mais voilà, peut-être dans un autre cadre.
1: Et on va faire une petite pause musicale tout de suite, puisqu'on parlait à l'instant du titre Goodbye Porcupine Hat. Et donc on va écouter le duo Bigaret qui interprète ce titre.

0: On écoutait donc un extrait donc de ce titre Goodbye Pork Pie Hat, donc par le duo Bigaret, donc qui est un duo piano chant et qui sera à découvrir, donc je vous le rappelle, lors d'un apéro musée au Grand Séchoir le vendredi 31 juillet. Se produire au Grand Séchoir, Mélanie, dans le parc sous les noyers, qu'est-ce que ça représente comme pour vous? Est-ce que le cadre est particulièrement agréable?
1: Ah ben, ça donne très envie, et puis surtout si on arrive à laisser le trac de côté et laisser les feuilles de ces noyers nous parler directement pendant qu'on joue, je pense que ça peut être très très très sympathique.
0: Puis ça permet, j'ai l'impression, aussi une certaine intimité avec le public, puisque c'est un petit espace qui est devant le Grand Séchoir, Nelly, c'est ça qui a été choisi?
2: Oui, c'est ça. On a vraiment choisi ce petit espace-là sur le côté du bâtiment. Et volontairement, c'est d'avoir une petite jauge, donc on accueille une quarantaine de personnes. On recherche vraiment cette proximité entre les artistes et le public pour que on a l'impression que les artistes sont là juste pour nous, en fait. Et en fait, ces apéro-concerts, ils sont nés, cette idée d'apéro-concert, c'est né juste après le Covid, juste après le confinement. On a revu notre manière de programmer, d'éviter de faire des grands spectacles avec des grandes jauges, et de revenir sur des formes plus intimistes, et puis de mettre en avant des artistes locaux. On a vraiment des pépites, on a vraiment des artistes sur la région de Grenoble, sur Lyon, sur Valence, enfin, même chez nous, sur notre territoire, on a vraiment des artistes qui créent des musiques qui sont vraiment magnifiques, et pour moi, c'est de donner l'occasion de les entendre, ces artistes, et à ce public qui est plutôt fidèle. On a plutôt des gens qui reviennent chaque année et qui sont là tous les vendredis, enfin voilà, qui sont très présents et qui du coup voyagent, parce que on passe du jazz à la musique du monde, chansons françaises, voilà, on écoute tout style de musique, et c'est plutôt touchant. Oui.
0: On parlait donc d'artistes plutôt locaux. Toi, Mélanie, tu es basée du côté de Grenoble?
1: Oui, à Grenoble, et Sylvain aussi.
0: Et donc c'est plutôt là-bas d'habitude qu'on peut, vous écouter tous les deux en concert?
1: On gravite quand même autour de Grenoble pour Entre deux rives. On essaie de jouer un petit peu partout où on nous accueille. Et avec le spectacle autour d'Anne Sylvestre, on a joué principalement en médiathèque et dans des petites salles de théâtre aussi. Donc on continue d'essayer de diffuser ça.
0: Et avant donc ce duo donc qui s'est constitué, j'ai oublié la date, mais peut-être qu'on en a pas parlé, c'était il y a longtemps que...
1: Oui, on s'est rencontrés en septembre 2022. Oui.
0: 2022. Mmh. Et avant ça, tu étais déjà chanteuse dans un autre
1: oui,
0: groupe.
1: Alors je chante depuis longtemps, mais dans diverses formations. Il y a eu un groupe de ska d'abord, il y a eu ensuite un groupe de reprises festives. D'ailleurs, on essaye aussi de tourner dans la région, qui s'appelle les Atlantiques. Donc là, c'est très très festif, c'est paillettes, etc. C'est pour faire danser principalement. Et Sylvain, il joue dans des groupes qui tournent pas mal. Il y a en particulier Petite Lucette, je ne sais pas si vous connaissez, mais donc c'est du. Alors, ils ont un set bal qui fait danser les gens, mais c'est que des compositions. Et ils ont un set de compositions jazz. Alors, c'est de la musique. Il y a beaucoup de part à l'improvisation, et c'est très cinématographique. Il y a des musiciens hors pair là-dedans. C'est toute une équipe qui s'est rencontrée au conservatoire, en partie au conservatoire de Chambéry, et qui s'est ensuite formée pendant leurs études à Paris. Mais Sylvain, il fait aussi partie d'un groupe qui s'appelle Hasard, c'est carrément un autre style. C'est du... Comment décrire ça? On va dire que c'est du rock progressif moderne. C'est très très écrit. Oui, mais Sylvain, il fait bien le grand écart dans tous ses projets musicaux. C'est...
0: Des styles très variés. Ouais. Et est-ce que le point commun, ce serait pas un petit peu d'humour qu'on retrouve en filigrane? C'est quelque chose qui m'a semblé présent un peu partout en écoutant les vidéos sur Internet.
1: Oui, on est. D'ailleurs, dans notre mise en scène sur le spectacle autour d'Anne Sylvestre, on commence à y toucher un petit peu aussi. Et puis, on a quelques choix de morceaux qui sont particulièrement croustillants sur le plan de l'humour et de la coquinerie, on va dire. Et pour ça, il faudra venir le 31 juillet pour savoir de quoi je parle.
0: Donc à découvrir au Grand Séchoir, je le rappelle, le vendredi 31 juillet à partir de 19h pour cet apéro-concert, cet apéro-musée plus exactement, les vendredis en musique. Donc on peut retrouver tout l'été, le vendredi soir, au Grand Séchoir à Vinay. Merci beaucoup, donc Mélanie Gobert, qui est la chanteuse de ce duo Bigaret. Et on rappelle peut-être donc les infos pratiques pour ces vendredis en musique. Donc ça se passe à 19h, je le disais. Il faut compter un tarif de 15€ par personne avec une boisson et des amuse-bouches compris. Et il faut réserver aussi donc avant chaque apéro-concert au 04 76 36 36 10. Voilà donc pour les échanges en compagnie de Mélanie Gobert, la chanteuse du duo Bigarret, ce duo de jazz qui est programmé au Grand Séchoir à Vinay ce vendredi 31 juillet à 19h pour un apéro concert. Et on vous propose maintenant de vous rendre du côté de la grotte de Taïs à Saint-Nazaire en Royan, un lieu plutôt emblématique de notre territoire. Nous avons réalisé au micro une visite sonore de cette grotte en compagnie de Jérôme Bonardeau, qui est guide donc de la grotte de Taïs. On écoute.
3: Bonjour, je m'appelle Jérôme, je suis guide à la grotte de Taïs. Donc là, nous, sur nos visites, on fait des visites de 1 heure. On parle de 3 grosses thématiques. La préhistoire, puisque la grotte a servi d'abri sur une période de 3000 ans. On va parler aussi de comment s'est formée la grotte. Ça, c'est plus par rapport au paysage atypique qu'on découvre dans cette visite. Et la dernière partie, qui est l'exploration, qui est une exploration particulière, puisque ici est pratiquée la plongée souterraine, la plongée spéléo. Voilà, donc généralement, on attaque, nous, sur la terrasse à l'entrée de la grotte, où là, on présente déjà le climat, le paysage qu'il y avait à l'époque où l'Homo sapiens, le dernier homme de la préhistoire, a occupé la cavité. Alors, on a eu une occupation de moins 16 à moins 13 000 ans au niveau de la grotte. Faut, essayer de resituer un peu le contexte. Moins 16 000, on est fin de la période glaciaire, donc on va avoir des paysages de steppe froide, on va avoir la présence de bisons, de rennes, des animaux qui sont plutôt migrateurs, qui fait qu'à cette époque, l'Homo sapiens, il est nomade. Et l'évolution climatique, ce réchauffement qui va durer pendant plusieurs millénaires, va faire qu'on rentre dans des climats tempérés. La végétation va pouvoir se développer, la forêt en fait s'installe. En gros, il y a 13 000 ans, le paysage qu'on rencontre, c'est le même qu'on a à l'heure actuelle autour de Saint-Nazaire. Ce changement climatique va faire que ces animaux de steppe vont migrer dans les régions nordiques, puisque le climat, le paysage n'est plus adapté en fait à leurs mœurs, et les animaux qui étaient plus au sud remontent jusqu'à nous. En gros, il y a 13 000 ans, la faune qu'on rencontre, c'est exactement la même qu'on a encore aujourd'hui autour de Saint-Nazaire. Le fait que ces animaux soient remplacés par le cerf, le chevreuil, qui sont des animaux, eux, sédentaires, pousse l'Homo sapiens à se sédentariser dans la région. Voilà, donc généralement, après, c'est cette petite mise à plat au niveau du climat, du paysage. Bon, on invite les personnes à rentrer dans la grotte pour poursuivre la préhistoire, mais un peu plus au frais, dans une cavité qui est à 13 degrés tout au long de l'année.
4: Et ça fait du bien.
3: Exactement.
4: Ah, allez, c'est parti. Et il fait frais.
3: Ouais. Et là, on n'est pas encore à 13 degrés. Il faut vraiment rentrer d'une trentaine de mètres à l'intérieur de la grotte pour avoir la température définitive de cette cavité.
4: Quand est-ce qu'elle a été découverte, cette grotte ?
3: Alors, la grotte, elle est connue depuis très longtemps, du fait de la proximité du village. Des écrits retrouvés, on sait que des personnes pénètrent à l'intérieur depuis les années 1870. Alors voilà, on vient de rentrer dans la grotte. Là, on est situé à peu près à 50 mètres de la cavité. On vient d'arriver, en fait, dans une salle où on a refait un campement de la préhistoire, étant donné que les deux véritables campements ne sont pas accessibles. Pour la simple et bonne raison, c'est des accès qui se font en spéléo par des passages étroits, puis c'est surtout des zones protégées par rapport aux fouilles. Donc là, dans cette salle qu'on appelle la salle préhistoire, voilà, on a refait un campement où on montre un petit peu comment s'organisait l'Homo sapiens quand il s'installait en fait dans les cavités, montrer déjà qu'il y a une véritable organisation. On a la hutte où ils vont passer en fait la nuit au chaud, à l'abri des gouttes d'eau qui n'arrêtent pas de tomber du plafond de la grotte. La zone où on va avoir plutôt la cuisson des aliments, la zone où on va avoir du stockage du matériel, comme par exemple les armes, et puis des zones qui vont être plus dédiées en fait à de l'artisanat, puisque l'Homo sapiens développe l'activité de l'artisanat, il diversifie ses activités, il va aussi du coup diversifier son outillage. Donc il va apporter énormément d'évolution sur des pratiques, sur des techniques, des connaissances, des savoir-faire également. Donc voilà pourquoi on parle d'artisanat à ce moment-là. Alors, sur la visite, nous, on présente plus spécifiquement la préhistoire, mais qui s'est passé à la grotte de Taïs. On n'a pas la prétention de parler de ce qui s'est passé ailleurs en France. Nous avons les données des archéologues des fouilles qu'ils ont réalisées au sein du site. Donc, on parle vraiment de ce qui s'est passé ici. Alors... On parle, voilà, entre autres, de la diversification des outils par le biais de la taille de silex. Le fait que, comme on a vu tout à l'heure, on avait deux climats différents, différentes armes sont présentées. Donc, notamment la sagaie, le propulseur, qu'on utilise plutôt sur des milieux de steppe qui sont très ouverts. Et puis, l'arrivée de la forêt fait qu'il s'adapte à son nouvel environnement en créant l'arc et la flèche, qui est quand même beaucoup plus pratique pour aller chasser dans un milieu fermé. Alors on parle aussi de ce qu'on appelle l'art mobilier. L'art mobilier, en fait, nous ici, le clan de Taïs était des graveurs sur os. On n'a pas de peinture sur les parois rocheuses, on n'a pas de gravure sur le rocher. Donc quelques objets ont été retrouvés avec, pareil, parler de cette évolution. Dans un premier temps, il dessine ce qu'il voit, il fait du figuratif, souvent le bestiaire, les animaux en fait qu'il va chasser. Et on a la chance à la grotte de Taïs d'avoir un objet qui en 1969 a été une des plus grandes archéologiques mondiales. C'est un objet qui s'appelle l'os coché numéro 450. Le véritable est exposé au musée qui est sur la ville de Valence. Donc c'est un objet qui représente 1250 coches qui sont regroupées par séquence. Dans chaque séquence, on retrouve 30 coches. Donc ça se laisse suggérer les cycles lunaires, les cycles solaires. Donc on serait en présence d'un calendrier, et ça serait en fait un des plus vieux calendriers au monde, puisqu'il a été daté de 14 500 ans avant aujourd'hui. Alors, pour clôturer un petit peu ça, les personnes ont souvent du mal à se représenter comment vivait l'Homo sapiens au sein de la cavité. Déjà, on leur fait une petite présentation. Qu'est-ce que c'est qu'une grotte naturelle? Comment eux, au départ, vont découvrir la grotte? Et généralement, pendant 2-3 secondes, on éteint toutes les lumières pour leur faire découvrir un espace sans aucune source lumineuse. On rallume avec un petit éclairage spécifique qui symbolise en fait tout simplement le feu. Et là, les personnes se rendent vraiment compte du peu de lumière qu'il y avait et se rendent bien compte que l'Homo sapiens n'était pas un homme des cavernes, mais utilisait les grottes uniquement comme zone de refuge. Alors, on termine par une petite démonstration de feu en leur expliquant quelles sont les étapes pour réaliser un feu à la préhistoire.
0: Merci à Jérôme Bonardeau qui nous proposait donc cette visite sonore au micro de la grotte de Taïs, une grotte qui est située, je vous le rappelle, à Saint-Nazaire en Royan. Et on va passer maintenant à l'agenda du jour dans ce magazine estival. Ce magazine estival est réalisé en collaboration avec nos partenaires.
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0: Temps fort et rendez-vous incontournable, c'est l'heure de l'agenda. Une sélection non exhaustive de sorties sur le territoire du Royan-Vercors concoctée par la rédaction. On met l'accent tout de suite sur quelques rendez-vous incontournables de l'agenda du territoire en ce début de semaine. Et on vous propose tout d'abord de vous intéresser au programme de ce mardi soir, avec tout d'abord du cinéma du côté de la chapelle en Vercors, avec deux films qui sont projetés mardi 28 juillet, donc à 21h à la salle des fêtes de la chapelle. Tout d'abord le film Un jour pousse l'autre, un film qui dure environ 50 minutes, qui date de 2014. Je vous lis le résumé. Dans un petit village situé entre la Matésine et Loisans dans les Alpes françaises, Charles et Édouard vivent ensemble depuis toujours. Ses deux frères, paysans montagnards célibataires, partagent un quotidien hors du temps, en contact et en accord avec la nature et les animaux. Leur complicité dans cet autre monde est si forte qu'ils s'interrogent. Si l'un devait disparaître, qu'adviendrait-il de l'autre et de la ferme ? Il s'agit, nous dit-on, d'instants de vie, de morceaux d'humanité que nous offrent donc ces deux frères dans ce film « Un jour pousse l'autre ». Et puis donc en deuxième partie de cette soirée cinéma, ce sera le film cette fois-ci « Terre de feu, voyage en bleu », un film de 2012 qui dure une vingtaine de minutes, qui vous est proposé. Au bout de l'Amérique du Sud, la Terre de Feu et le canal Beagle au pied de la cordillère Darwin. C'est un voyage raconté à Christina Calderon, la dernière descendante de ce peuple Yagan qui a vécu 7000 ans dans ce bout du monde. Un voyage artistique au milieu des glaces où la couleur bleue, celle de ces glaces millénaires, pourrait bien disparaître. Pour vous rendre donc à cette soirée cinéma à la Chapelle en Vercors, le tarif est de 9 euros pour un adulte et de 5 euros pour un enfant. Mardi soir, toujours, c'est de la poésie qui vous est proposée au musée de la Résistance, de la poésie résistante plus exactement, avec la compagnie La Fleur d'Ulysse. On va écouter tout de suite Thomas Domi, qui est chargé de programmation et de médiation culturelle au musée de la Résistance, nous présenter ce rendez-vous.
7: Un spectacle qui s'appelle Poésie résistante par la compagnie La Fleur d'Ulysse. Alors l'idée est assez simple, c'est reprendre des poèmes de poètes résistants comme Louis Aragon, René Char, Robert Desnos et Paul Éluard notamment, et de les mettre en scène, de les mettre en musique même plutôt. Donc c'est à mi-chemin entre poésie contée, théâtralisée et musique. Et ça permet de changer un peu du simple théâtre et de donner à entendre ces mots de ces résistants.
16: Et donc c'est une bonne manière de redécouvrir ces classiques. C'est vrai qu'on n'en entend pas souvent parler, mais ça peut être très chouette. C'est un spectacle qui va durer 50 minutes et qui est tout public cette fois-ci.
7: Oui, alors forcément c'est de la poésie qui peut-être ne conviendrait pas à des trop jeunes enfants, même si j'incite même les jeunes enfants à y aller. L'objectif c'est justement de donner à voir et à entendre une forme artistique qu'on a peu l'habitude de voir. Finalement les poèmes, on les voit en cours de français et souvent c'est un peu tout. Donc là, ouvrir un peu nos oreilles à une nouvelle forme artistique.
0: Thomas Domi, chargé de programmation et de médiation culturelle au musée de la Résistance à Vassy-en-Vercors, qui nous présentait donc ce rendez-vous poésie, qui est, donc je vous le rappelle, ce mardi 28 juillet à 20h, donc au musée de la Résistance. Et on descend maintenant à Saint-Jean-en-Royans avec un mercredi sur place qui se déroule donc ce mercredi à 21h, place de la Liberté à Saint-Jean. Il s'agit comme d'habitude d'un rendez-vous gratuit. C'est le spectacle

0: Mercredi sur place a pour association partenaire l'école de danse de Saint-Jean-Royan et qui vous seront proposés donc un snacking et une buvette ce soir-là. Cette semaine, ce sont les deux dernières dates du festival des Chapelles Royan-Vercors. C'est la 19e édition du festival qui s'arrête donc ce jeudi 30 juillet. Eh bien, tout d'abord, vous avez un rendez-vous mardi, aujourd'hui, donc le mardi 28 juillet, à 20h30 à Saint-Agnan-en-Vercors, dans l'église, qui s'intitule « L'Europe romantique ». Il s'agit d'un duo de guitare avec Margot et Florent Ayot, qui sont un couple à la ville et à la scène, et qui nous proposent donc ce voyage romantique aux accents hispaniques, avec notamment Granados, Murcia, Albéniz, Clara Schumann, Franck et Glinka. Et puis jeudi 30 juillet, un autre rendez-vous donc pour la clôture du festival qui aura lieu à 20h30 à Rochechinard. C'est une flânerie musicale dans les Balkans. Et je laisse tout de suite la parole à Fabrice Ferrest, qui est directeur artistique du festival, qui va nous présenter plus en détail ce rendez-vous.
1: Et on terminera le 30 juillet à Rochechinard. Maintenant, c'est une habitude avec un concert de ce qu'on appelle maintenant musique du monde, ce qui ne veut pas dire grand-chose, mais en tout cas un concert de musique issue de musique populaire. Et comme les Balkans, c'est une zone qui a été très importante dans l'histoire de l'Europe, et notamment pour la Première Guerre mondiale, mais pas que, aussi pour les guerres des années 80, on avait envie de terminer avec les Balkans, mais avec une musique joyeuse. Et vous allez entendre un ensemble qui s'appelle Kalarash, qui va mettre le feu à l'église Saint-Georges, c'est ça, c'est Saint-Georges ? J'ai pas dit de bêtises, de Rochechinard.
0: Voilà donc pour ce dernier événement de clôture du Festival des Chapelles Royan-Vercors, le dernier événement qui a lieu le 30 juillet. Plusieurs événements vous sont proposés aussi cette semaine à La Bouillotte, le café, librairie, magasin de jouets de Saint-Jean, donc ce lieu plutôt hybride, qui vous propose tout d'abord jeudi 30 juillet de 8h à 10h un café écriture qui se déroule côté Tanière. À 14h30, il y aura un atelier d'écriture poétique. Et à 20h30, une scène ouverte, slam, rap et poésie. Et puis vendredi 31 juillet, ça continue avec à 20h30 une soirée jeu qui vous est proposée côté Tanière, spéciale interaction avec les jeux Hopla, avec également donc une initiation aux jeux de rôle. C'est une soirée donc pour les ados et les adultes et c'est sur réservation auprès de La Bouillotte. Du côté du Grand Séchoir à Vinay, c'est un concert qui est programmé ce vendredi 31 juillet, celui du duo Bigarret, un duo de jazz donc, qui sera programmé donc, ce vendredi 31 juillet à 19h pour un apéro-concert entre deux rives. Le duo Bigarret, c'est la rencontre sensible et audacieuse entre Mélanie Gobert au chant et Sylvain Fouché au piano. Ensemble, ils tissent un répertoire Bigarret où se croisent jazz atypique, chansons oubliées et trésors cachés de la scène française, américaine et brésilienne. Leur répertoire se promène avec liberté entre les rives du jazz et de la chanson. Un souffle de Lassa, de Cella, un clin d'œil à Minviel, des détours par Jobim et Mingus. Le duo Bigarret, c'est aussi une démarche de transmission. Certains morceaux sont racontés, replacés dans leur contexte historique, culturel ou politique. Le public découvre alors des œuvres méconnues, des textes forts, des mélodies oubliées, dans une ambiance à la fois énergique et intimiste. À venir découvrir donc ce concert du duo Bigarret, une conversation entre deux musiciens, une invitation à l'écoute, à la découverte et à l'émotion partagée. C'est à 19h ce vendredi 31 juillet au Grand Séchoir à Vinay. Le tarif est de 15€ avec une boisson et des amuse-bouches compris donc dans ce tarif. Et la réservation est obligatoire auprès du Grand Séchoir au 04 76 36 36 10. Deux expositions à vous signaler pour terminer cet agenda que vous pouvez découvrir donc cette semaine. Tout d'abord une exposition qui se tient tout près du studio, la porte à côté, puisque c'est à l'office de tourisme de Saint-Jean-en-Royan dans nos locaux. Il s'agit de l'exposition de Pierre Bell par Philippe Bell qui est intitulée « 100 ans ». Natif de Saint-Jean, Pierre Bell aurait en effet fêté son 100e anniversaire cette année. Il a œuvré durant sa carrière et par sa passion à la production d'œuvres picturales, qu'il s'agisse de peintures, de publicités, de poèmes, crème ou encore de timbre. Et son fils Philippe lui rend hommage donc par cette exposition qui est présentée à l'OT à Saint-Jean jusqu'au 1er août. Je vous rappelle les horaires de l'Office de tourisme durant lesquels

0: pouvez voir donc cette exposition. C'est du lundi au samedi, de 9h30 à midi et de 15h à 17h. Une autre exposition à découvrir, cette fois-ci l'exposition temporaire du musée, de la maison musée du Royan à Rochechinard. Il s'agit d'Alain Ploy. Influencé par les impressionnistes, il choisit la peinture à l'huile travaillée au couteau. Il en résulte des toiles riches en empattements d'où naissent nature morte et paysages. Tout au long de sa vie, Alain Ploy expérimente de nouveaux processus de création, faisant évoluer son travail pour tendre vers l'abstraction tout en laissant une belle place aux représentations des rivières locales que sont la Bourne et le Cholet, des paysages qui l'ont toujours envoûté. Vous pouvez découvrir cette exposition lors des horaires d'ouverture donc de la maison musée du Royan, c'est-à-dire tous les jours de 15h à 19h, sauf le lundi. Et on clôture ainsi cette sélection agenda du mardi 28 juillet. On va maintenant mettre l'accent sur l'un des partenaires du magazine Estival, donc que nous réalisons tout l'été, l'un de ses partenaires. Il s'agit du musée de la préhistoire à Vassieux en Vercors. Le musée de la préhistoire qui fait peau neuve depuis ce printemps avec un parcours de visite entièrement repensé et de nouvelles collections à découvrir. Il s'agit de la deuxième tranche de cette refonte muséographique engagée dès 2022 avec au programme de nouveaux contenus, une scénographie renouvelée et encore plus d'interactivité pour que la préhistoire parle à tous les publics. On va écouter tout de suite Loïc Mathieu qui est médiateur culturel et assistant de conservation au musée de la préhistoire.
1: Cet été, Radio Royan Vercors vous emmène découvrir la nouvelle muséographie du musée de la préhistoire du Vercors à Vassieux. 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
2: Donc la saison 1, c'est en préhistoire, ce qu'on appelle le paléolithique moyen, donc la présence des Néandertaliens en Vercors. Quand on franchit la saison 2, on arrive aux présences des Homo sapiens, et ça, bah, ça sera la dernière humanité qui restera en Vercors jusqu'au néolithique final. On va comme ça être dans cette saison 2 au paléolithique qu'on appelle récent, qu'on appelle également, c'est la même chose, mais paléolithique supérieur. La saison 3, on sera dans une autre petite période de la préhistoire qu'on appelle le mésolithique. Et puis on a scindé quand même la dernière période de la préhistoire, qu'on appelle le néolithique, en deux saisons. Donc la saison 4, pour ce qui est nommé le néolithique ancien et moyen. Et puis la saison 5 qui nous fait rentrer vraiment dans le cœur du musée puisqu'on rentre dans le site archéologique, dans la salle du site archéologique et dans cette saison, on évoque vraiment les tailleurs de grandes lames de silex qui sont venus tailler à Vassieux et notamment aussi les correspondances entre les tailleurs de Vassieux qui ont appris ou qui ont taillé également avec d'autres tailleurs que l'on peut retrouver au Grand Précigny en Indre-et-Loire, c'est en Touraine.
3: Et donc ça, c'est un autre site de taille de silex. Et d'ailleurs, hors micro, tu me disais qu'il vous avait prêté gracieusement une vidéo qui est en complément donc de ces nouvelles vidéos qu'on peut découvrir dans le musée. Et là, on y découvre là aussi des techniques pour tailler cette grande lame.
2: Oui, tout à fait. Alors, en plus de ce film-là, dans la nouvelle muséographie, on a des nouveaux objets qui nous ont été prêtés, alors que ce soit par le Muséum d'Histoire Naturelle de Grenoble, que ce soit par le département de l'Isère, le département d'Indre-et-Loire également avec le musée du Grand Précigny. Nous aurons bientôt également une grande lame de Vassieux qui était conservée jusqu'alors au musée d'archéologie nationale à Saint-Germain-en-Laye et qui va être également prêtée au musée. Donc on a des nouveaux objets qui intègrent aussi cette nouvelle muséographie avec du coup différents partenariats qui ont pu être noués avec des structures aussi bien muséales que départementales.
3: Et dans les petites nouveautés aussi qu'on peut voir donc dans cette nouvelle muséographie, c'est la présence de nouveaux dessins et d'une nouvelle maquette, notamment qui vient mettre sur site un petit campement au pied d'une falaise un peu plus loin. Ça, c'est des choses qui ont été réalisées. Est-ce que vous accompagnez les structures qui vont réaliser ces dessins, ces maquettes? Comment est-ce que ça se passe?
2: Alors, les maquettes, hormis la maquette de la Grande Rivoire qui est nouvelle au musée, mais qui avait déjà été réalisée. Là, c'est un prêt du département de l'Isère. Les dessins, par contre, effectivement, tous les nouveaux dessins qui ont été réalisés par une illustratrice qui s'appelle Amélie Vaux. Elle a été accompagnée, que ce soit par Régis Picavet, qui est archéologue et qui est notre référent scientifique au musée pour tout ce qui est paysage. Et qui également a fait appel à d'autres archéologues pour qu'on essaye d'avoir vraiment une justesse de ces paysages maintenant disparus, mais qu'on essaye vraiment de montrer au public quels étaient les environnements à ces périodes-là. Et puis elle a été accompagnée également dans toutes les illustrations, puisque on est toujours dans le fil rouge du silex et son usage, des illustrations qui expliquent en quelques dessins une méthode, une technique de taille en rapport avec l'objet phare qui est présenté dans une des saisons du musée, quoi.
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0: Merci à Loïc Mathieu, le médiateur culturel et assistant de conservation du musée de la préhistoire à Vassieux-en-Vercors, qui nous présentait donc dans cet épisode la nouvelle muséographie du musée de la préhistoire à découvrir tout au long de la semaine dans le magazine Estival. Et puis, nous vous proposons aujourd'hui un focus sur un autre de nos partenaires. Il s'agit de la Maison-Musée de Rochefinard. Et nous vous proposons donc également toute la semaine une visite de cette Maison-Musée en compagnie de Jean-Daniel Laforêt, le président de l'Association des Amis de Rochefinard.
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5: Eh bien, on vient de frapper à la porte de la Maison de la Mémoire du Royan. Nous allons ouvrir. Et on rentre dans la cuisine. Alors, cette cuisine, en fait, c'était vraiment la cuisine originale qu'il y avait dans le presbytère. On y retrouve tous les objets que l'on peut retrouver dans une cuisine à la fin du 19e siècle. Objets qui, pour la plupart, évidemment, ont disparu de nos cuisines d'aujourd'hui. Alors, on trouve non pas des fourneaux, n'est pas des grandes plaques de cuisson, mais on trouve une cheminée. Une immense cheminée avec son âtre, sa crémaillère, ses chaudrons, ses chenets pour faire réchauffer un bouillon. On retrouve aussi suspendus à la hotte deux fusils. Et ces fusils ont une importance, ont une signification en ces temps-là, parce que n'oublions pas que jusqu'à la Révolution française, le droit de chasse était simplement dévolu à la noblesse, propriétaire des terres. Et les marauds qui chassaient étaient des braconniers, que ça soit effectivement avec des pièges, des collets, des choses comme ça. Et les seigneurs étaient très à cheval, je vais dire, sur ces droits seigneuriaux de chasse. Et ceux qui étaient pris en train de marauder pouvaient faire de la prison ou, pire, avoir, un peu plus avant dans le temps, avoir les mains coupées ou être parfois oxy. Donc ces deux fusils, ils ont un sens parce que, à la Révolution française, le droit de chasse a été dévolu à tout le monde. Et ces fusils, c'est aussi un symbole de liberté et un symbole aussi de se procurer des ressources pour manger. Parce que n'oublions pas que nous étions quand même dans des pays d'autarcie, Donc, les viandes de or rouge abattues, comme les vaches et choses comme ça, n'étaient pas faites pour ces gens de peu qui étaient les habitants du Royan. Donc, on avait des viandes blanches, des poules, des lapins, des choses comme cela. Mais les viandes rouges du gibier, eh bien, ça, c'était très apprécié. Donc, c'est un symbole de puissance et de liberté, ces fusils. On a aussi un meuble très amusant. Alors, amusant. Je sais peut-être pas moi, c'est un coffre. Alors, un coffre, je dirais, très, très simple, hein, fait de 1, 2, 3, 4, 5, 6 planches en bois. Mais c'est un coffre particulier parce que on l'appelait le trésor de la maison. À l'intérieur, il était tamé. Et la tradition rapporte que il y avait à l'intérieur de ce coffre, non pas des pièces d'or, non pas des habits, il y avait de l'huile. Et c'était en fait la seule graisse que l'on pouvait à peu près trouver dans le Royan, puisque le beurre, pas de vache, pas de beurre, on va dire, quelques chèvres. Donc c'était de l'huile. Et alors évidemment, on n'est pas dans le nuancé, hein, c'est pas de l'huile d'olive, c'était de l'huile de noix. Mais à cette époque-là, alors époque pourquoi ? Parce que c'est un coffre qui nous est prêté par le musée dauphinois, et c'est un coffre, plus vieil objet que vous trouverez dans la maison de musée, c'est un coffre du XVIIe siècle. Donc je reviens au XVIIe siècle, nous n'avions pas la culture du noyer que nous connaissons aujourd'hui, et juste pour vous dire, culture qui a succédé à la sériciculture. C'était des noyers qui participaient de la vie autarcique de la demeure, et donc c'était l'huile qui était pressée et qui était mise dans ce coffre, et dit-on, pour une année. Je pense que quand on arrivait au 10e mois, ça devait être légèrement rance. On retrouve également, dans cette pièce, quelque chose qui est très surprenant. Alors je vous disais qu'on n'est pas dans les cuisines que nous connaissons actuelles, mais nous avons un îlot central. On a un îlot central, et c'est une pièce que j'aime particulièrement. C'est une table pétrin, mais c'est une table à tout faire. En fait, elle est montée de manière, je dirais, rectangulaire, et l'on retrouve sous le premier plateau des tiroirs où l'on mettait la vaisselle des repas sans évidemment l'avoir lavée. On torchait les assiettes, elles étaient plus ou moins propres, et elles étaient remises dans ces tiroirs. Alors, on faisait la vaisselle à peu près, on va dire, tous les 15 jours, parce qu'il fallait chercher l'eau du puits. Et donc, en fait, autour de cette table pétrin, se passaient beaucoup de choses de la famille. Donc, on mangeait, mais les enfants, quand ils rentraient de l'école, faisaient leurs devoirs, surveillés par très certainement les grands-parents. Et puis, il y avait aussi, le soir, c'était le lieu de réunion où le père et la mère, après avoir couché les enfants, que les grands-parents, eux aussi, soient couchés, eh bien, on parlait des affaires de la vie courante.
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0: C'était donc le 2e épisode de cette visite de la Maison-Musée de Rochechinard, une visite au micro qui se déroule en compagnie de Jean-Daniel Laforêt, le président de l'association des Amis de Rochechinard. À noter que l'intégralité de cette série de podcasts pour découvrir la Maison-Musée est donc à retrouver sur notre site internet radioroyan.fr. Et on termine ainsi ce magazine estival, le magazine de l'été en Royan-Vercors et dans le sud Grésivaudan, que vous pouvez écouter tous les jours sur les ondes de Radio Royan-Vercors à 9h, à midi et à 18h, donc sur 93 FM, et que nous mettons aussi bien sûr en ligne sur notre site internet radioroyan.fr. Donc n'hésitez pas à aller le réécouter si vous avez raté une date ou un numéro. Voilà, tout est en ligne pour rattraper tout ça. Merci beaucoup à Patrice pour la réalisation technique de ce magazine. Et puis, retrouvez-nous donc très bientôt pour un prochain magazine estival. Très belle journée à vous. 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

0: Supportez-vous cette chaleur ?
1: Non.
0: Pourquoi ?
1: C'est pas vivable comme ça, il fait trop chaud.
0: Comment faites-vous pour ne pas avoir chaud la journée ?
1: On boit beaucoup d'eau et on reste à l'ombre et au frais.
0: Est-ce que la chaleur vous inquiète ?
1: Oui.
0: Pourquoi ?
1: Parce que si ça continue comme ça, il va faire de plus en plus chaud tout le temps.
0: Est-ce que les incendies vous inquiètent ?
1: Oui.
0: Pourquoi ?
1: Parce que si ça brûle toute la forêt, on n'aura plus d'arbres.
0: Ok. Merci.
2: Supportez-vous cette chaleur ?
3: Non !
4: Du tout !
3: On n'en peut plus, il fait chaud.
2: Comment faites-vous pour ne pas avoir chaud la journée ?
4: On essaye de mettre des ventilateurs.
1: Ouais. Et on sort prendre des pauses dehors, des pauses fraîcheur.
2: Est-ce que la chaleur vous inquiète ?
1: Ah bah oui, quand même.
4: Un petit peu, oui, parce que le soleil, il est brûlant.
2: Et pourquoi ?
1: Parce qu'on se dit, ça va être quoi l'année prochaine et l'année d'après et l'année d'après.
4: Surtout pour vous, les enfants.
1: Ouais.
2: Est-ce que les incendies vous inquiètent ?
1: Ah oui.
4: Oui, parce que bientôt, il n'y aura plus de forêt.
1: Ça ravage tout.
5: Oui, je la supporte, mais je fais attention. J'essaye de boire de l'eau toute la journée, environ 2,5 litres, et puis j'aère. Je ferme mes fenêtres dans la maison et j'aère le soir. Le matin, je fais de la fraîcheur aussi.
0: Comment vous faites pour ne pas avoir chaud la journée ?
5: Comme je suis retraité, je me mets à l'ombre, je fais des petites bricolages. Comme j'ai un atelier, je fais de la petite bricole à l'ombre. Je me tiens à l'ombre.
0: Est-ce que la chaleur vous inquiète ?
5: Un petit peu, oui. Comme il y en a beaucoup plus qu'avant.
0: Est-ce que les incendies vous inquiètent ?
5: Oui, beaucoup aussi. Oui. Alors, c'est tout lié, là, plus de chaleur et plus d'incendies. Et les gens ne font pas attention non plus. Alors, c'est des incivilités, ça s'appelle.
6: Je suis en nage, dès que je bouge, hanche ou mollet, je vire au roux.
0: Supportez-vous cette chaleur ?
7: Bah oui, ça va, écoutez, ça va aller mieux parce qu'en plus on est en train de poser la clim, donc ça ira beaucoup mieux.
0: Comment faites-vous pour dormir avec cette chaleur ?
7: Alors, pour dormir, on ferme les volets toute la journée et après on ouvre le soir pour laisser un peu d'air rentrer, d'air frais.
0: Est-ce que la chaleur vous inquiète ?
7: Si ça continue, oui, un petit peu parce qu'on n'a pas l'habitude, donc il va falloir... Oui, ça m'inquiète un petit peu.
0: Est-ce que les incendies vous inquiètent ?
7: Ouais, ça fait peur. Ça me fait très peur.
1: Et pourquoi ça peur ?
7: Parce qu'on peut vite être touché à côté de chez nous ou nos maisons. On peut avoir peur pour nos maisons, nos enfants.
8: Bonjour. Est-ce que vous supportez cette chaleur ?
0: Non.
8: Non ? Pourquoi ?
0: Parce qu'il fait de plus en plus chaud et avec les incendies,
8: Comment vous faites pour ne pas avoir trop chaud la journée ?
0: Chez moi, je mets les ventilateurs et ferme les rideaux et les volets, donc voilà.
8: Est-ce que les incendies vous inquiètent ?
0: Oui, parce que j'entends beaucoup à la télé et voilà. Et vu qu'avec les arbres qui se détruisent, on a bientôt plus de végétation et bientôt plus d'oxygène pour respirer.

0: Est-ce que vous supportez cette chaleur ?
1: Pas trop.
0: Pas trop ? Comment vous faites pour ne pas avoir trop chaud la journée ?
1: Ma mère, elle ferme tous les rideaux. Elle met les volets pas complètement fermés. Et elle met le rideau, elle laisse la fenêtre un peu ouverte. Et voilà.
0: Comment vous faites pour dormir la nuit quand il fait chaud ?
1: Vu que j'allais en hauteur, je dors dans la chambre d'amis. On ouvre la fenêtre qui est à côté avec un ruisseau et une forêt. Donc ça met de plus fraîcheur, il y a à côté de moi la clim.
0: La journée, comment vous faites pour ne pas avoir trop chaud ?
2: À l'école, déjà, il y a la clim. Et sinon, on essaye de rester à l'ombre. On voit beaucoup et on a toujours une casquette ou un chapeau.
0: Comment vous faites pour dormir la nuit quand il fait trop chaud ?
2: Soit je dors en bas et il fait beaucoup plus frais. Et on ouvre les fenêtres le soir et la journée, il reste fermé.
0: Est-ce que les incendies vous font peur ?
2: Un peu, parce que ça va brûler tous les arbres et ils se rapprochent de plus en plus.
3: Pour m'aérer jusqu'à la moelle, toute la journée je reste à poil, même en maillot et même sans...
0: Est-ce que vous supportez cette chaleur ?
4: Alors, ça dépend des jours et ça dépend où je suis.
0: Comment vous faites pour ne pas avoir trop chaud la journée ?
4: Soit je vais me baigner, ou soit je bouge pas trop.
0: Est-ce que la chaleur vous inquiète ?
4: Alors oui, la chaleur m'inquiète.
0: Pourquoi ?
4: Je trouve que j'aime bien l'été, mais j'aime pas trop quand il fait énormément chaud, parce que sinon après... c'est pas très bien, moi, je trouve, pour les arbres et pour tout.
0: Bonjour, est-ce que vous supportez cette chaleur ?
5: Non.
0: Non ?
5: C'est horrible.
0: D'accord. Comment vous faites pour dormir la nuit quand il fait chaud ?
5: Je ferme les fenêtres j'ouvre les fenêtres de ma salle de jeu.
0: Est-ce que la chaleur vous fait peur ? Enfin, vous inquiète ?
5: Un peu, pour les arbres, pour la planète, c'est pas vraiment très très bien. Et voilà, pour les incendies, c'est un peu dangereux.
0: Est-ce que du coup, vous avez peur des incendies ?
5: Oui, j'ai peur parce que ça peut brûler les forêts et du coup, on n'aura plus de verdure, c'est dangereux pour la planète.
0: Est-ce que vous supportez cette chaleur ?
5: Oui.
0: Oui ?
5: Oui.
0: Comment vous faites pour ne pas avoir chaud la journée ?
6: Je reste dedans et l'après-midi, après le repas, je fais une sieste
7: et je vais surtout dans l'eau.
0: Dans l'eau ? Et là, vous avez un gilet. Comment vous faites pour ne pas avoir chaud ?
6: J'ai froid, juste.
0: Vous êtes frileuse ? Un petit peu. Et est-ce que les incendies vous font peur ?
6: J'ai déjà entendu parler aux infos, du coup ça me faisait peur. J'ai demandé aux parents si c'était loin. Ils m'ont dit oui, du coup ça me fait peur, mais pas plus que ça.

0: Est-ce que vous supportez cette chaleur?
1: Non, pas trop.
0: Pourquoi?
1: Parce que c'est épuisant.
0: Comment vous faites pour pas avoir chaud la journée?
1: Je me mets dans l'eau.
0: Est-ce que la chaleur vous inquiète?
1: Un peu.
0: Pourquoi?
1: C'est quand même pas très bon pour la planète.
0: Est-ce que les incendies vous inquiètent?
1: Ah oui, beaucoup.
0: Pourquoi?
1: Pourquoi? Si on n'a plus de forêt, il n'y a plus de vie.
0: Supportez-vous cette chaleur?
2: Bah oui, ici, moi, à l'épicerie, le magasin est climatisé, donc je suis très bien. Ouais.
0: Comment faites-vous pour ne pas avoir chaud la journée?
2: On ouvre les fenêtres avec les volets roulants fermés la nuit et on ferme tout le jour. Donc le frais qui est rentré la nuit, il reste le jour. Voilà.
0: Est-ce que la chaleur vous inquiète?
2: Pas plus que ça.
0: Pourquoi?
2: Bah parce que je me dis que c'est l'été et que peut-être qu'il fait de plus en plus chaud, mais je sais pas.
0: Est-ce que les incendies vous inquiètent?
2: Ah, les incendies, oui, mais ils ont toujours été, existé les incendies. Avec notamment à cause de la foudre, quand il y a des orages.
0: Supportez-vous la chaleur?
3: Oui.
4: Comment?
0: Comment faites-vous pour ne pas avoir chaud la journée?
3: Ben, je me tiens à l'ombre et je mets une casquette.
0: Est-ce que la chaleur vous inquiète?
3: Elle m'inquiète? Oui, bien sûr. Bien sûr.

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1: Bonjour Alona de ETC.
2: Salut.
1: Alors vous êtes en plein chantier dans la cour du centre social. Est-ce que tu peux peut-être rappeler comment ce projet s'est monté et puis où est-ce que vous en êtes?
2: Alors c'est un projet en partenariat avec la CCRV autour du projet d'éducation artistique et culturelle. Donc c'était un projet à la fois culturel et un petit peu d'aménagement pour transformer la cour du centre social qui est pour l'instant plein de bitume avec pas beaucoup d'ombre et pas très décoré. Donc on a commencé par des ateliers pour savoir un peu les besoins, comprendre ce qu'on pouvait faire dans cette cour et aussi commencer à activer les imaginaires autour de la forêt, d'un nouveau jardin dans cette cour. Donc on a dessiné une petite structure. On a fait des ateliers céramiques, on a fabriqué des petites créatures qui vont se cacher un petit peu dans la cour. Et donc là, on a commencé le chantier de cette structure-là, qui est un grand mobilier, donc un grand banc avec une petite toiture pour faire de l'ombre. Et voilà.
1: Et j'imagine que la question de l'ombre avec les canicules qu'on a vécues en ce début d'été 2026, c'est vraiment un enjeu hyper important aussi pour vous en tant qu'architecte constructeur.
2: Oui, complètement. C'est vrai qu'on voit qu'il y a deux petits arbres là qui font pas beaucoup d'ombre et on va essayer d'en amener un petit peu plus. On a essayé de réfléchir aussi à comment on positionnait dans la cour par rapport à l'orientation du soleil, où est-ce que c'était le mieux d'avoir de l'ombre. Donc au final, là, au fil de la journée, ça va quand même prendre une bonne partie de la cour sur le côté droit. Donc ça va être chouette, et puis les gens vont pouvoir manger en dessous, et les enfants, ils nous ont dit aussi qu'ils pouvaient faire des spectacles. Souvent l'été, là, on a vu en fin de semaine, vendredi dernier, il y avait le spectacle de fin de semaine avec l'accueil de loisirs. Donc c'est cool, ça va faire une petite scène, et ouais, le chantier sous la canicule, c'est, c'est éprouvant.
1: Et alors cet arbre au centre de la cour qui a fait parler de lui, il devait être enlevé et puis finalement pas, qu'est-ce qu'il devient?
2: Alors ouais, c'est pas le fameux champignon qui aurait pu causer cette disparition immédiate. Donc on n'est pas obligé de le couper tout de suite, mais il est quand même bien malade, donc il va pas durer non plus des années et des années. Donc le but c'est de replanter des arbres déjà un petit peu matures dès cette année pour qu'ils aient le temps de grandir un peu et de pouvoir faire de l'ombre au moment où on va devoir couper le platane dans quelques années.
1: Et est-ce que vous aviez prévu de décrouter la cour et c'est prévu?
2: Ouais, on va essayer de faire d'enlever une petite partie du bitume, pas en entier, parce que c'est quand même une grosse surface, mais d'enlever notamment autour de l'arbre, pour que l'arbre y retrouve un petit peu de terre naturelle autour de lui, de replanter sous l'arbre aussi, et d'en enlever aussi de l'autre côté, là, près du mur, et de faire des petits îlots de végétation. Avec les services techniques, normalement, en collaboration.
1: Du coup, là, on est au mois de juillet. Comment se poursuit le chantier? C'est un peu décalé à l'automne?
2: Ouais, toute la partie plantation et décroutage, on va faire ça plutôt à l'automne, puisque les végétaux, ça se plante pas en plein été, sinon ça marche pas.
1: C'est toujours sous forme de chantier participatif, comme là, ce chantier pendant l'été?
2: Ouais, carrément. En plus, pour les enfants, c'est super de pouvoir lancer des graines, planter des petits végétaux. En général, c'est des chouettes moments, les plantations collectives.
1: Et du coup, c'est des chantiers participatifs aussi avec... Là, on est dans un centre social. C'est aussi avec les usagers, usagères et souvent les enfants, non?
2: Ouais, complètement. Bah, là, il y a l'accueil de loisirs toutes les semaines. Donc, c'est des enfants, je crois, de 5 à 10 ans à peu près. Donc, demain, on accueille 4 groupes d'enfants d'âge différents qui viennent un peu finir la structure, mettre les planches pour les bancs, les poncer, mettre la lasure, le protéger, le rendre un peu beau pour qu'il soit terminé à la fin de la semaine.
1: Et pour vous, en tant qu'architecte constructeur, c'est important de ne pas faire tout seul, ou en tout cas d'impliquer les gens qui vont utiliser l'espace?
2: Oui, carrément. On se rend compte aussi que quand les gens y participent au chantier, après, ils ont aussi plus envie d'utiliser l'espace

0: puisqu'ils ont été conviés pour le fabriquer. Et puis là, pour les enfants, ils sont venus nous voir là toute la semaine. Ils regardaient à travers les barrières. Ah, mais vous faites quoi là? Donc on s'est essayé de leur montrer les dessins, de leur dire ah ouais, t'as vu, on est à cette étape là. Demain, on va faire ça. Puis quand on a levé les grands portiques et la toiture, et c'est là, waouh, trop stylé.
1: Donc il y a un côté éducatif aussi à ça, quoi.
0: Ouais, en tout cas, on essaye de leur montrer, voilà, ça c'est du bois, c'est tel type de bois, c'est du pin Douglas, ça vient de tel endroit, ça a été coupé à la scierie, à Saint-Hilaire. On essaye de leur transmettre des petites infos.
1: Et les personnes âgées ou les autres usagers du centre social?
0: Voilà, les personnes âgées avec la canicule, même nous, c'était déjà un peu dur, donc on leur a pas forcément... Enfin, il y a eu les flyers et tout, on leur a pas forcément proposé directement. Mais par contre, il y a Vanessa qui est passée, qui nous a aidés sur une matinée, Johanna aussi. Donc il y a eu quelques personnes qui travaillent dans le centre social qui sont venues nous aider sur quelques heures, notamment pour lever les portiques. Là, on était 5-6 avec les animes aussi, à lever tous ensemble, c'était super comme moment.
1: Alors Ben, toi tu fais aussi partie d'ETC et tu es sur ce chantier réfection de la cour. Qu'est-ce que tu es en train de faire?
2: Je suis en train d'ajuster le modèle 3D en fonction de l'avancée du chantier là, pour préparer la suite. Du coup, voilà, pour voir ce qu'il reste à faire, les derniers morceaux de bois à couper, assembler, pour préparer l'atelier de demain, parce que là on travaille entre nous, mais demain il va y avoir... les enfants du centre social qui vont nous aider, donc faut que ce soit un peu plus, qu'il reste les parties faisables avec les enfants, quoi. Et notamment quand il y a du public, t'as pas trop le temps de réfléchir aux choses que t'as pas, qu'il faut résoudre les petits problèmes, quoi. Donc on essaie de le faire aujourd'hui et pour être tranquille demain et pour accueillir les enfants tranquillement.
1: Est-ce que c'est un chantier qui est un peu dans ce que vous avez l'habitude de faire? C'est-à-dire que ça se passe toujours un peu comme ça, avec plusieurs étapes, des chantiers participatifs et puis voilà, de l'accueil régulier?
2: Ouais, nous on aime bien surtout impliquer les publics divers et variés dans les projets, surtout les gens qui vont l'utiliser. Du coup, là, il y a eu plusieurs ateliers à la conception. On essaie, pendant la fabrication, d'impliquer du monde. Voilà, on va essayer de faire quelques ateliers avec les enfants. Et puis, le chantier se poursuit normalement, on espère, à l'automne, pour pouvoir faire des plantations. Et ça, c'est pareil, ce sera des temps collectifs. D'ailleurs, je pense qu'on fera un petit appel aux gens proches du centre social pour récupérer des plants, de choses à planter dans la cour, et genre framboisier, fraisier, petit arbuste, des vivaces, ce que les gens auront pour. On essaiera de faire une palette végétale, plan de plantation avec ça, quoi. On va aussi acheter quelques arbres parce que le but c'est quand même de planter qu'il y ait des grands arbres qui poussent pour faire de l'ombre.
3: Alors, nous, on s'appelle le collectif ETC. On est des architectes. Est-ce que vous savez ce que c'est, des architectes?
4: Oui, mon père, il est... Bah, c'est quelqu'un qui construit avec du bois, un peu.
5: Ah, bah, c'est ceux qui font les dessins et... ceux qui font les plans de la maison, qui font un peu tout.
3: Voilà, exactement. C'est plus ça. Les architectes, c'est les gens qui font les dessins. D'abord, ils dessinent. Ils demandent aux personnes si ça va, s'ils sont d'accord, etc. Et après, ils organisent le chantier. Il y a des entreprises qui viennent, qui construisent, par exemple des charpentiers. Et les architectes, eux, ils vérifient que tout ressemble bien au plan qu'ils ont dessiné pour qu'à la fin, ce soit bien construit. Donc nous, on est architectes. Ça veut dire qu'on a été formés à faire, à dessiner, à concevoir, à réfléchir aux formes, comment ça va, quelle forme ça va avoir, quels usages on va avoir, en quels matériaux ça va être fait, est-ce que ça va être en béton, en bois, etc. Mais comme nous, on trouvait que c'était intéressant aussi de faire du chantier, on est architecte, mais on est aussi des artisans. Donc on construit ce qu'on dessine. Ça n'existe pas vraiment dans la vie. D'habitude, il y a ceux qui dessinent, ceux qui construisent. Mais nous, on fait les deux en même temps. Donc ici, pour ce projet, on a dessiné et on construit le projet.
4: Vous venez d'où?
3: Alors, notre association, elle est basée ici à Saint-Jean-en-Royan. Vous voyez le grand bâtiment de la fabrique? C'est là où il y a, dans la zone industrielle, là-bas, là?
4: Oui.
3: Il y a un grand bâtiment avec la façade penchée. Et bien là-dedans, il y a notre atelier et nos bureaux. Et nous, on va travailler un peu partout en France, parfois même aussi ailleurs en Europe. On prend notre camion, on met tous les outils dedans, on va sur le chantier et on fait avec les gens là où on va travailler un peu partout. Donc on travaille dans plein d'endroits différents et c'est une des premières fois qu'on travaille ici. Donc on est très contents.
4: Pourquoi vous avez des casques quand vous travaillez ?
5: C'est des casques anti-bruit, c'est pourquoi ça abîme les oreilles.
4: Il y a du son dedans ?
3: Non, il n'y a pas de son. C'est des casques anti-bruit et en fait, quand on travaille, c'est important de faire attention à son corps parce qu'on n'en a qu'un. Donc il faut mettre des gants parfois quand on a besoin, mettre des casques, se protéger les yeux quand on fait certaines choses comme les étincelles et surtout faire attention à son dos. Pas porter des choses trop lourdes et les porter dans les bonnes positions, sinon après on finit par avoir le dos tout cassé.
2: Du coup, c'est un projet sur la cour du centre social de manière générale. Et il y avait Alizé et Aluna surtout qui étaient venus faire de la concertation, vous poser des questions sur comment la cour était utilisée, ce qui vous plaisait, ce que vous auriez envie qu'il y ait. Et voilà, le début du travail, ça a été de poser des questions aux gens qui utilisent la cour, dont des enfants comme vous, les assistantes maternelles qui viennent deux fois par semaine là, les animatrices, tout ça. Et du coup, il en est sorti une liste de choses qu'on avait envie de voir dans la cour. La première demande, c'était de l'ombre et de la fraîcheur. C'est pour ça qu'il y a les premières choses qu'on va faire. Là, vous avez vu au-dessus du bac à sable, il y a un voile d'ombrage qui a été installé. Donc ça permet de pouvoir l'utiliser un peu plus longtemps dans la journée parce que sinon, il était en plein soleil. Et là, on est en train de construire une structure en bois, voilà, avec une ombrière au-dessus. Donc ça va permettre de rajouter un peu d'ombre entre les deux arbres de la cour. Donc ça, c'est la première phase, la première étape du chantier sur laquelle on travaille cet été et sur laquelle vous allez nous aider là. Je vais vous montrer le dessin après. Et après, on reviendra plus tard dans l'année, à l'automne, pour enlever un peu de bitume, d'asphalte autour du platane là et devant le mur pour pouvoir venir rajouter de la terre et planter des nouveaux arbres et des nouvelles plantes. Ça fera plus de fraîcheur aussi l'année prochaine.
4: Sur le... Le toit, là. Mais est-ce que vous allez faire... vous allez tout reboucher les petits espaces ou non. Vous allez laisser...
2: Ça va pas être couvert de tuiles, par exemple. Ça va rester comme ça. On appelle ça à claire-voie. C'est-à-dire que il y a un espace plein avec du bois, un vide, un plein. Et comme ça, la lumière, elle passe par endroits. C'est-à-dire que la pluie passe aussi. Mais voilà, le fait qu'il y ait deux grilles de bois qui se croisent, ça fait suffisamment d'ombre pour apporter un peu de fraîcheur en dessous. Et surtout, après, on va planter des grimpantes dans le coin de la structure, là où il y a de la terre, et espérer que ça grimpe dessus et que ça s'accroche.
4: Mais le bois, il va résister ou pas aux pluies, aux orages, au vent ? Donc ça va pas tenir pendant longtemps ?
2: Si, alors c'est une bonne question parce qu'effectivement on a l'image du bois qui pourrit en extérieur, mais il y a des essences de bois qui sont plus résistantes, il y a des classifications, et ça par exemple le bois qu'on utilise, vous voyez il est un peu rosé, c'est pas, alors le chêne c'est résistant à l'extérieur, le châtaignier c'est pas mal aussi, l'acacia, tout ça c'est des bois feuillus qu'on trouve plus difficilement en Syrie, qu'il y a un peu dans nos régions quand même, et ça c'est du Douglas, c'est un résineux, c'est un sapin particulier qui est, vous voyez il est rose le bois, surtout à l'intérieur on peut regarder les parties au cœur du bois sont plus résistantes, elles sont roses et ça veut dire qu'il y a des tanins dedans, les tanins il y en a dans le chêne aussi et ça fait que c'est plus résistant, ça empêche de pourrir, les champignons ils s'installent pas dedans et les insectes c'est répulsif aussi et du coup ça résiste à l'eau et c'est pas fait pour tremper dans l'eau, hein. Faut pas qu'il y ait d'endroit où l'eau elle stagne. Mais par contre, si l'eau elle s'écoule et que ça ressèche derrière, il n'y a pas de souci. Je vous montre 30 secondes sur l'ordinateur le dessin, parce que c'est rigolo de voir une 3D. Alors vous voyez, là on est sous le préau, par là. Donc on a modélisé le centre social, un peu les bâtiments autour, pour avoir l'emplacement de la cour, quoi, l'espace.
4: Mais vous allez mettre aussi les marquages ou pas ?
2: Ça c'est le platane, ça c'est le sol pleureur ici, donc nous on est en train de construire ça. On a mis le voile au-dessus du bac à sable. Et donc, nous, on va finir de construire ça. Je vous présenterai plus en détail la structure après. Mais l'idée, par la suite, c'est qu'on enlève le bitume le long du mur ici et autour du platane pour faire respirer le platane aussi, là, parce qu'il est un peu... On voit que ses racines, elles sont déjà en train de casser depuis un moment le bitume. Donc là, on va faire un îlot planté avec un peu de volume pour faire plutôt du potager, des petits fruits rouges, tout ça, et on va planter un arbre dans ce coin-là.
4: Pourquoi ?
2: Pour faire de l'ombre. Ça vous plaît ?
4: Ouais. Mais vous allez marquer les marquages ou pas ?
2: Les lignes blanches ?
4: Ouais.
2: Ouais, c'est le projet aussi. On va faire ça avec comme les lignes sur les routes, mais un peu comme des lignes de niveau sur les cartes. Je sais pas, vous voyez ? Et nous, ce qu'on va faire avec vous, il y aura une table, il y a un banc en U, et là, il y aura une plateforme entière où on pourra s'asseoir et s'allonger en petit groupe. Et nous, ce qu'on va proposer de faire avec vous dans le temps qui nous reste ce matin, c'est de visser les premières planches de platelage, hein, donc tout ce qu'il y a autour, les grandes. On va faire plusieurs groupes avec les outils. Et du coup, on va faire ça, mettre en place, fixer le bois pour qu'on puisse s'asseoir après sur les structures. Donc on va commencer par les bancs. Si on avance un peu, on fera la table. Et voilà, avec tous les outils.
6: Tiens deux mains et t'appuies doucement. C'est super ça.
4: Tu peux.
5: Et moi je fais la vis.
6: Là où on a fait les marques.
5: Je fais la vis. Là les deux.
6: Bah là il y en a quatre même, mais on les fait un par un.
5: Hein, si bon pour percer,
6: on a le temps. Encore un tout petit peu. Vas-y.
5: Remonte là, Gilles.
6: Là tu peux remonter. Hop,
3: vas-y Clara, tu peux mettre la
4: liste. C'est ça ou pas ?
5: Il y a une main ici aussi.
4: C'est une perceuse ?
5: C'est ça ou pas ? Non, c'est une derrière.
3: Je vous montre un truc. Vous voyez ça c'est parce que depuis tout à l'heure vous dites perceuse et visseuse. En fait, c'est le même outil, perceuse et visseuse.
5: Ça, on peut changer l'embout.
3: Et ça, on peut dévisser.
5: Ça se dessert et après
3: hop,
5: on enlève.
3: Et on peut mettre soit une mèche, soit un embout pour mettre des
5: vis. Ça se détache normalement.
3: C'est la même chose.
4: Là, faut mettre pas un embout.
5: Oui, mais pourquoi quand j'appuie, et ben ça tourne en même temps.
4: C'est parce que tu tiens pas assez.
3: Alors c'est parce qu'il faut appuyer assez fort pour que la vis elle s'enfonce bien. Voilà, si j'y vais tout doucement, hop, voilà. Et vous avez vu, il n'y a pas besoin d'aller hyper fort, on peut y aller tout doucement aussi, ça marche bien. Et ta deuxième main, il faut que tu la mettes là pour appuyer, pour avoir plus de force.
4: Etienne, je peux avoir une vis ?
1: Selon toi, qu'est-ce qui manque dans la cour du centre social ?
5: Je sais pas, ça va être mieux, la cour elle va être mieux, on pourra jouer dans de l'herbe, même si on en a là, on en aura un peu plus.
1: Et qu'est-ce que tu penses que vous pouvez faire sur ces bancs là, où il y aura de l'ombre ?
5: Bah, manger dessus avec les tables, pique-niquer.
1: Lire des histoires ?
5: Ouais. Bon, on pourra faire des loups-garous, s'amuser quoi.
4: Tiens Clara, salut.
5: On va se mettre à l'ombre, déjà, vu que, voilà.
4: Il faut faire des trous.
5: C'est chaud. J'espère que ça va servir. J'en suis sûre que ça va servir. Du coup, on fait ça bien.
1: Ça fait plaisir, non, de faire quelque chose où tu sais
5: que ça fait très très plaisir. De pouvoir aider là où on pourra être l'été prochain.
1: Et toi, qu'est-ce que tu penses qu'on pourra faire sur ces bancs et sur ces tables ?
5: Manger avec les tables qu'on aura. Aussi, on pourra être à l'ombre, on pourra être au frais, bien, et voilà.
1: Qu'est-ce qui manque dans la cour du centre social pour que ce soit vraiment super ?
5: De l'herbe. Et au moins, on pourra faire des jeux dans l'herbe, on pourra s'asseoir et s'allonger dans l'herbe.
3: Derrière, il y a plein de trous à faire, là, si tu veux.
4: Juste qu'on avait besoin de la dévisser et refaire un
1: coup. Voilà. Est-ce que tu avais déjà fait ça, Clara ?
5: Non, j'ai jamais fait. Mais ce que j'aime bien dans le centre, c'est faire des bricolages. Et en plus, on fait plein d'activités.
1: Et toi, tu fais partie de TC ?
3: Et non, moi, je fais pas partie de TC. Je les connais bien. J'ai déjà vu pas mal de projets qu'ils ont fait. Et là, ils avaient besoin d'un peu de monde en plus pour les aider sur le chantier, pour travailler avec eux. Donc me voici.
1: Toi, t'es charpentier ?
3: Non, je ne suis pas charpentier. J'ai plusieurs casquettes. Je fais un peu de construction, un peu de travaux en hauteur. Donc voilà. Et là, du coup, je suis sur ce chantier-là, au centre social de La Paz. Et après, on va continuer pour faire du mobilier urbain pour la ville de Grenoble, toujours avec ETC. Donc, je fais une petite semaine là pendant l'été en surplus pendant les vacances, quand il n'y a pas assez de monde.
1: Toi, ça te fait quoi de voir des enfants là, avec des perceuses?
3: Bah, moi, je trouve ça trop super que cette démarche-là, en général, parce que en fait, pouvoir aussi mettre la main à la pâte sur un endroit où on va vivre, qu'on va évoluer, je trouve ça trop chouette, et de savoir qu'on a mis une pierre à l'édifice de ça, autant en amont sur la concertation, de savoir ce qu'on a envie pour cet espace-là, et puis après de pouvoir l'avoir fait et pouvoir aussi apprendre, je trouve ça trop chouette. Même moi, je sais que à titre personnel, quand je suis impliqué sur des projets qui sont après sur mon territoire, je suis très fier aussi. Il y a une sorte de fierté qui arrive de pouvoir avoir fait une partie en tout cas. Donc non, c'est chouette et on se sent aussi plus impliqué. Donc c'est trop cool.
4: Hop, je vais essayer de faire le trou.
7: Voilà, vas-y. Attends, t'es bien sur le... C'est bien sur la croix, là ?
4: Je crois pas.
7: Voilà, bien droit.
4: Celle-là, elle est...
7: Super, vas-y. Et voilà, parfait.
2: Bien, on est à l'ombre de la structure pour travailler maintenant.
1: Est-ce que c'est des bons ouvriers artisans ?
2: C'est gênant parce qu'ils travaillent mieux que nous, quand même. Mais bien vertical. Ça, c'est super. Oui, c'est bon. Pour faire ressortir, on continue à faire tourner. Hein.
4: Je fais pareil, j'ai percé.
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9: Eh bien, nous sommes dans la salle d'exposition de l'Office de tourisme Vercordrome à Saint-Jean-en-Royan. Place de l'Église, une salle d'exposition avec certaines floraisons picturales de nombreuses œuvres et aussi un hommage en toile de fond avec à mes côtés Philippe Bell, bonjour.
10: Bonjour.
9: Et un certain hommage, Philippe, à votre papa, quelqu'un d'assez iconique hein, dans le Royan. Pierre Bell, que nous avons bien connu aussi à Radio Royan, c'est un hommage que vous rendez pour votre papa cet été. Pourquoi finalement, cette année, en 2026, en juillet, vous avez décidé de faire une exposition avec toutes ces œuvres ?
10: Eh bien, déjà, j'avais beaucoup de tableaux, de choses de mon père, qu'il a fait toute sa vie. Et l'occasion s'est trouvée que cette année, c'est le 100e anniversaire de sa naissance. Il était né donc le 24 juillet 1926. Donc 100 ans au mois de juillet cette année. Donc c'était un clin d'œil et puis un chiffre rond et puis un chiffre symbolique. Donc je me suis dit, bah, c'est cette année, c'est pas possible de faire autrement que d'essayer de faire une exposition. Donc je me suis rapproché de l'Office du tourisme pour faire la demande, et puis ça s'est révélé positif, et donc on arrive à la concrétisation de ce projet aujourd'hui, grâce à l'Office du tourisme qui m'a permis de faire ça, voilà.
9: On peut aussi toucher un mot de sa carrière, ce qui va donner aussi les éléments hein, qui sont disposés dans cette pièce, puisqu'il y a toutes sortes de productions.
10: Eh bien, mon père était quand même quelqu'un de curieux, et donc il a commencé tôt, en fin de compte. Dès sa jeunesse, il a été attiré par ce genre de choses, tout ce qui était artistique. Il a commencé par faire aider son père. À une époque, mon grand-père avait un petit atelier à côté de la maison et a fait, comme beaucoup de gens, un peu des bibelots de bois ici. Il travaillait donc, il faisait des bonbonnières, des petites tirelires, des choses comme ça, des plats. plats de pour le pain. Et donc mon père a fait un peu de pyrogravure pour aider son père, donc déjà très jeune. Après, à 18-19 ans, il a eu l'occasion de rencontrer Turner, qui était réfugié à Saint-Jean. Donc il a pris des cours avec lui, il était intéressé, donc il allait le voir, ils échangeaient. Enfin, c'est plutôt Turner qui guidait mon père. Et puis toute sa vie, il est monté après à Paris, comme on dit, faire sa vie, travailler. Et il a continué toute sa vie. Il a fait beaucoup de publicité à une époque pour mettre un peu de beurre dans les épinards, parce qu'il travaillait au PTT, mais en plus, il travaillait pour quelqu'un qui faisait de la publicité. Donc, il a travaillé pour lui pour faire des maquettes, pour faire des affiches, etc., etc., qu'on parut même dans le métro à l'époque. Et donc, c'était alimentaire, mais passion aussi, parce qu'il aimait ça, dessiner, etc. Et puis après, toute sa vie, il a continué, et à la retraite, encore plus, il a pris sa retraite dans les années 80, à peu près, et il passait 4-5 mois à Saint-Jean, en permanence, retourner au pays, et s'occuper un petit peu, donc il a fait des tableaux, beaucoup de tableaux de Saint-Jean et des environs ici. Et des expositions, déjà à l'Office du Tourisme, à Rochechinard, et puis s'occuper des balades, etc. Et puis aussi, donc, entre les tableaux, la publicité, il écrivait beaucoup. Donc ça a été aussi l'occasion de faire des poèmes. J'ai au moins entre 150 et 200 poèmes à la maison que j'ai amenés ici, quelques-uns. Et puis l'occasion aussi, il en était très fier, et c'était un peu le rêve de sa vie. J'ai un écrit qui le prouve, de faire un timbre. Il y a eu à un moment donné, pour les 20 ans des donneurs de sang PTT, comme il travaillait au PTT, il y a eu un concours interne pour faire une maquette, pour faire une proposition de timbre. Donc ça a été ouvert à tous les agents en PTT qui aient tâté un petit peu de la plume et du pinceau. Et donc mon père a concouru et il a été le lauréat, et il a gagné en fait ce concours entre guillemets. Donc son timbre a été retenu. Son projet a été retenu, le timbre est sorti dans toutes les postes de France. Il était très fier, il a fait tirer la langue à toute la France à une époque pour humecter son timbre pour mettre sur les enveloppes.
9: Un timbre que l'on retrouve dans l'exposition ?
10: Un timbre que j'ai amené, qui est ici, avec un livre qui retrace un petit peu toute la genèse de ce timbre, depuis la création, avec les différentes maquettes, etc. Et mon père aimait bien archiver tout ça, et c'est pour ça que j'ai beaucoup d'éléments, entre autres des classeurs où tous les tableaux qu'il avait vendus à une époque, ou donnés, sont répertoriés, donc j'ai une trace de beaucoup d'œuvres qui ne sont plus ici, mais qui sont répertoriées et bien classées dans les classeurs. Et comme je vous disais tout à l'heure, il y a des tableaux qui, à la limite, sont un petit peu dans le monde entier. Il y en a eu un au Canada, aux États-Unis, avec une lettre, comme je vous disais tout à l'heure, d'une dame qui est tombée amoureuse de Saint-Jean en touriste, qui revient à l'occasion et qui a acheté un tableau de Saint-Jean, l'a emmené là-bas. Et j'ai une lettre qui a été envoyée à mon père de cette dame, disant qu'elle avait mis en belle place le tableau de Saint-Jean dans son salon et que tous les jours, elle avait le bonheur de voir le tableau de Saint-Jean.
9: Pierre Bell était une personne qui était résolument attachée au Royan, natif du Royan, et qui a toujours cultivé une passion d'accueil, beaucoup de sentiments pour ce territoire, ce côté très attaché au Royan.
10: Oui, papa était vraiment attaché à cette terre, d'abord parce que nos grands-parents, ses grands-parents, même mes grands-parents bien sûr, c'est donc ses parents étaient d'ici, donc il y a vraiment un attachement déjà de la famille, mes arrière-grands-parents, arrière-arrière-grands-parents, même du côté de ma grand-mère étaient aussi d'ici, donc vraiment il y a un attachement déjà de par l'origine de la famille. Et puis il était attaché, oui, à la verdure, à la montagne. Il était Et c'est pour ça que ses écrits, entre autres ses écrits, et bon, bien sûr les peintures, puisque ça relate pas mal de paysages des environs, le château de Rochechinard, les fermes du coin, Saint-Thomas, etc. Mais les écrits, beaucoup, parce qu'il était attaché, il s'est amusé à un moment donné à faire des poèmes sur tous les villages des alentours. Donc ils sont tous passés, Saint-Thomas, Saint-Laurent, Sainte-Eulalie, etc. Après, il s'est mis en tête de faire un poème sur les cours d'eau. Donc, il avait répertorié à un moment donné les cours d'eau, même les tout petits rues qui existaient autour de Saint-Jean, et il s'est amusé à faire des poèmes sur les petites rivières de Saint-Jean et des environs. Donc, il était vraiment attaché, et puis il aimait ça, il aimait marcher aussi, ce qui fait qu'à une époque, grâce au concours de l'Office du tourisme, il faisait des promenades pour faire découvrir aux touristes, ou même des fois aux Saint-Jeannais, Saint-Jean, le village, parce qu'il connaissait évidemment, alors c'est pas très grand, mais des petites ruelles, des petits passages, des petites choses comme ça, avec des petites histoires ou des anecdotes qu'il pouvait avoir. Donc il a eu un petit succès à l'époque. Alors il venait, c'était tout à fait bon enfant, il donnait rendez-vous aux gens, des fois il y avait des gens, des fois il n'y avait personne, et c'était des gens du coin ou des touristes, et ils partaient avec une personne, trois personnes, 10 personnes, ça pouvait arriver, tout à fait bénévolement bien sûr, et ils faisaient le tour de Saint-Jean avec ses histoires de Saint-Jean, et c'était quelqu'un qui aimait parler. Alors ça, pour parler, il parlait. Il écrivait beaucoup, mais il parlait aussi beaucoup. Ce qui fait que quand il partait de la maison pour venir au village, on habite juste à la sortie du village, en direction de Saint-Laurent, et il s'arrêtait dans les boutiques, sans forcément, il achetait rien de spécial, mais il rentrait, il s'asseyait s'il y avait une chaise et il discutait. Entre autres avec Inge, la première boutique de paramédicale là-bas qui commence, après chez Jean-Louis, au People, et il s'arrêtait et puis il discutait. Après la pharmacie, il s'arrêtait chez les gens et puis il discutait, et à la mairie aussi. Agnès me dit, quand je vais la voir, elle dit, votre papa, il rentrait, il s'asseyait, puis on discutait. Alors il était apparemment très intéressant parce qu'il connaissait plein de choses, il était assez érudit, donc il parlait de tout sujet et il était très très très cultivé, donc c'était pas inintéressant, et puis il y avait un échange avec les gens du village, surtout les plus jeunes qui peut-être apprenaient des choses de leur village qu'ils connaissaient pas forcément.
9: Ce qui fait résonner un de ses écrits, hein, Le Royan accueillant, hein, qui fait justement un certain sens à cet accueil de Saint-Jean, où finalement, ben, on s'arrête volontiers discuter, bavarder avec celles et ceux qui y résident, et puis l'extérieur aussi. Beaucoup de générosité, hein, de la part de votre papa. Et on peut le remarquer aussi par ces différentes productions qui sont installées sur les murs. Il y a tout type... autant des messages publicitaires que des tableaux un peu type vitraux, hein, c'est ça? Il y a vraiment toutes sortes de productions.
10: Oui, il s'est mis dans la... Oui, il était très éclectique dans ses façons de peindre. Et c'est pour ça qu'il y a des périodes, si on peut dire, comme des grands peintres, j'oserais le dire, où il s'est mis en tête. Entre autres, il a fait un chemin de croix. Un jour, il s'est mis en tête de faire un chemin de croix un peu original, façon un peu vitrail. Son idée, c'était que ces chemins de croix soient transformés en vitraux. Et donc... avec une forme carrée et puis pas mal de traits noirs qui symbolisent en fait l'étain qui sertit le verre des vitraux. Donc voilà, et puis des tableaux un peu spéciaux avec des taches de couleur et puis finis au feutre, ou d'abord fait au feutre et après des taches de couleur dessus. Donc il y a eu quelques productions comme ça, donc très très éclectique dans le il avait des idées de fulgurance des fois. Il a fait des natures mortes aussi. Donc il est tout sujet. Par contre, il a jamais fait de portrait ni de choses comme ça. C'était plutôt donc paysage, nature morte, quelques marines. Il a fait des marines parce qu'on allait. Mais les autres grands-parents étaient sur Cannes, ce qui fait que il a fait quelques tableaux de ports de Cannes et de Cannes aussi. Donc ouais, très très éclectique dans le choix de ses peintures et poèmes, etc. Toutes sortes.
9: Voilà, c'est ce qui se révèle dans cette salle de l'Office de tourisme à Saint-Jean-en-Royans, place de l'Église. On a l'impression d'être même dans son atelier. Hein. Il y a beaucoup de choses qui sont disposées, son chevalet, des choses assez personnelles.
10: Oui, j'ai voulu, pour mettre un petit peu en scène, si vous voulez, l'exposition, les chevalets pour mettre en position là où il peignait. Il y a donc son chevalet avec une... J'ai mis dessus sur son chevalet le dernier tableau qu'il avait fait quand on est arrivé à Saint-Jean en 2015 et qu'il n'a jamais fini. Donc je l'ai mis là en clin d'œil. Donc la boucle est bouclée et le tableau est là, inachevé, mais il est sur son chevalet où il travaillait régulièrement. Puis pour revenir à ce que vous disiez, le fait qu'il était, qu'il parlait beaucoup et qu'il avait un côté très, très ouvert, mon père a fait les colonies de vacances. Il était moniteur au PTT, donc il était détaché pendant 2 mois, pendant les vacances, comme moniteur. C'est comme ça qu'il a rencontré ma mère, du reste. Et donc, il a ce côté d'aller vers les autres, d'aller et d'organiser des choses. Il aimait bien les jeux de piste. Il aimait bien quand mes cousins venaient à la maison quand ils étaient petits. Ils faisaient toujours des jeux de piste dans Saint-Jean. Il organisait toujours. C'était un organisateur aussi. Quand il a fait quelques voyages avec les uns et les autres, il organisait, il animait. Quand il partait, des fois, il s'occupait d'un club de loisirs, il partait en car, et c'était lui qui, dans le car, menait l'ambiance, faisait chanter, etc., etc. Ce qui faisait que c'était quelqu'un qui organisait et qui aimait beaucoup partager avec les uns et les autres, la famille, bien sûr, les amis, mais les touristes de Saint-Jean, c'est pour ça qu'il aimait bien organiser ses promenades, comme je vous disais tout à l'heure.
9: Alors, quand vous me disiez, Philippe Bel, il n'aimait pas faire les portraits, il y a quand même une exception, peut-être, ce qui représente l'affiche. Ce ne serait-ce pas un autoportrait ?
10: Non, pas du tout, non, non. Le seul portrait que j'ai repris pour l'affiche de l'exposition, c'est un portrait de Turner. C'est ce fameux Turner qui est donc a vécu à Saint-Jean dans les années 43-45, qui était réfugié pendant la guerre, donc. Et cet homme-là était peintre de métier. C'est comme ça que mon père l'a connu. Il habitait dans la même rue, avenue des Pionniers du Vercors. Et ce peintre, peut-être pour survivre, pour gagner 2 sous, passait de maison en maison, était un peu connu pour le fait qu'il était excellent peintre, et faisait des portraits des gens de Saint-Jean. C'est pour ça que dans Saint-Jean, il y a beaucoup de gens qui ont des portraits de Turner. Il y a un tableau même qui a été fait, qui est à la mairie, un grand tableau qui représente la Marseillaise, je crois, ou une allégorie importante. Et donc, à la maison, on a ce portrait de mon père, fait par Turner, et j'ai également aussi ma grand-mère et mon grand-père qui ont été faits, peints par Turner. Donc, c'est le seul portrait de mon père, mais fait par Turner et pas par lui. Il n'a jamais fait de portrait de sa vie.
9: D'accord. Alors Turner, bien entendu, puisqu'il y a un autre homonyme, l'anglais, le peintre anglais qui est mondialement connu. Mais ceci dit, il avait une bonne patte aussi, le Turner local. Hein.
10: Oui, parce que il est coté. Si vous tapez Julius Turner sur Internet, vous allez trouver sa biographie. Enfin, oui, c'est un peintre qui est coté. J'avais même, je m'étais amusé. d'envoyer à un journal son portrait, le portrait de mon père, pour le faire estimer, pour avoir une idée, si vous voulez, de s'il y avait une cote, s'il y avait... Et il y a effectivement une cote, ça a été estimé entre 100 et 150 euros. Donc c'est un peintre qui a une cote, qui a fait beaucoup de tableaux aussi sur les Allemands, sur le maquis, il avait une grosse production, et c'est quelqu'un qui a vécu de cet art toute sa vie, ce peintre. Donc quelqu'un de côté, de reconnu dans le milieu artistique.
9: Et qui en plus a eu la valeur de mettre le pied à l'étrier à votre papa.
10: En plus, c'est vrai que mon père était jeune, il avait 18-19 ans dans ces années-là, et en fin de compte, déjà, mon père avait ce goût de la peinture et du dessin, et certainement que ce peintre lui a donné aussi envie, puisqu'ils se sont rencontrés, il allait le voir régulièrement, donc certainement que ce peintre aussi a pesé... dans la balance de l'art pour mon père, oui, c'est sûr.
9: Merci beaucoup, Philippe Bell. On invite le public à venir découvrir ces nombreuses œuvres qui ornent les murs de l'Office de tourisme, avec bien sûr d'autres éléments associés aux peintures qui nous font revivre un peu toute une vie de peinture. Pierre Bell, qui aurait eu donc ce 24 juillet 100 ans pile.
10: 100 ans pile, exactement. C'est pour ça que ça pouvait pas mieux tomber. Quand j'ai fait la demande à l'Office du tourisme, je souhaitais évidemment ce créneau particulier. Déjà, ça faisait 100 ans cette année, c'est sûr. Mais d'avoir en plus le créneau que j'ai demandé, c'était la cerise sur le gâteau. Donc c'est vrai que le 24 juillet, mon père aurait eu 100 ans.
9: À découvrir jusque quelle date ?
10: Eh bien, jusqu'au 1er août. Donc, voilà, ça a commencé hier, jusqu'au 1er août, et je suis là en permanence pour donner éventuellement des explications ou aux gens qui le souhaiteraient.
9: Voilà, aux heures d'ouverture de l'Office de tourisme.
10: D'ouverture, donc du lundi au samedi, de 9h30 à midi et de 15h à 17h. Voilà.
9: Merci beaucoup, Philippe Bell.
10: Merci à vous.
9: De ce magazine à portée de voix sur l'antenne de Radio Royan. À bientôt pour d'autres interviews et reportages.
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0: Soyez les bienvenus dans notre rendez-vous d'évasion tous les jours sur l'antenne de Radio Royan Vercors, le magazine estival présenté aujourd'hui par Anouchka.
1: Ce magazine estival est réalisé en collaboration avec nos partenaires.
0: Les offices de tourisme Vercordrome,
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1: Bienvenue à toutes et à tous, c'est l'heure du magazine estival, le magazine de l'été sur les ondes de Radio Royan-Vercors que vous pouvez retrouver sur 93 FM et également sur notre site internet radioroyan.fr. Ce magazine vous est proposé tout l'été à 9h, à midi et à 18h sur les ondes et on vous propose de parler agenda du territoire, activités à découvrir ici dans le Royan-Vercors et dans le sud Grésivautant et également donc des reportages et des interviews pour découvrir ce territoire. Le magazine de ce mardi 28 juillet est enregistré au studio à Saint-Jean. Patrice est à mes côtés pour la technique. Et nous vous proposons donc un beau programme aujourd'hui avec d'abord quelques activités, un focus sur quelques activités et quelques ateliers qui sont proposés, donc je le disais, sur le territoire aujourd'hui et dans les prochains jours. Pour le reportage du jour, on vous propose de partir en direction du Grand Séchoir, la maison du Pays de la Noix à Vinay, pour échanger avec Mélanie Gobert, qui est la chanteuse du duo Bigarré. C'est un duo de jazz qui est programmé donc au Grand Séchoir ce vendredi 31 juillet pour un apéro-concert. Et on vous diffusera également un extrait de la visite sonore que nous avons réalisée à la grotte de Thaïs à Saint-Nazaire en Royan pour découvrir un peu plus ce lieu emblématique de notre territoire. Ensuite, on passera à l'agenda avec quelques temps forts et rendez-vous incontournables de la semaine. Et notamment aujourd'hui, un tour du côté de l'Arsolite à Saint-Jean-en-Royan qui propose mercredi un atelier sérigraphie. On terminera enfin le magazine avec des focus sur nos partenaires de ce magazine estival. Deux focus aujourd'hui et toute la semaine puisqu'on vous proposera d'abord de partir au musée de la préhistoire à Vassur en Vercors et ensuite on se dirigera plutôt du côté de Rochechinard pour une visite de la maison musée. Et on débute tout de suite ce magazine estival par quelques suggestions d'activités. Que faire aujourd'hui sur le territoire ? Pour vous inspirer, nous vous proposons un focus sur les activités et ateliers du jour. C'est la suggestion de la rédaction. Première suggestion de la rédaction pour ce mardi 28 juillet. Eh bien, tout d'abord, du côté du sud Grésivaudan, on vous propose de vous rendre au mercredi des enfants, des mercredis qui ont lieu chaque mercredi donc de l'été au Grand Séchoir, la maison du Pays de la Noix, à Vinay. Et le Grand Séchoir vous propose de vous installer confortablement en famille à l'ombre des noyers donc du Grand Séchoir pour écouter des histoires amusantes, touchantes, étonnantes et captivantes qui sont lues donc soit par les médiathécaires du réseau Pastèque ou par les conteuses Sandrine et Pascal. C'est un rendez-vous qui est conseillé à partir de l'âge de 3 ans qui coûte 5€ avec une boisson et un goûter inclus. Et la réservation par contre auprès du Grand Séchoir est obligatoire. Un autre rendez-vous du mercredi, cette fois-ci au musée départemental de Saint-Antoine l'Abbaye. Il s'agit des astuces du règne végétal, sciences et anecdotes. Un rendez-vous qui vous est proposé par Chloé Flamand, ingénieur horticole de Naturellement Botanique. Et donc ce sont des ateliers qui ont lieu au mois de juillet et au mois d'août. Alors pas tous les mercredis, donc renseignez-vous bien sur les dates. Il a lieu ce mercredi 29 juillet et ensuite ce sera le 5 et le 12 août. C'est à 10h30 dans le jardin médiéval du musée et c'est un rendez-vous gratuit sans réservation à partir de l'âge de 11 ans. Il faut compter donc environ 1h15 pour participer à cet atelier. Un autre rendez-vous de l'été au musée de Saint-Antoine-l'Abbaye, mais cette fois-ci les jeudis. Il s'agit des contes au jardin avec Elisabeth Calandry qui est conteuse. Une histoire des plantes à parfum, donc à travers le conte. Et il y aura aussi des histoires pour tous les âges et aussi quelques chansons oubliées dont les jardins se souviennent encore. Cette animation vous est proposée donc jeudi 30 juillet de 14h30 à 17h30 dans le jardin médiéval. Et c'est encore une fois une animation gratuite et sans réservation. Ce mercredi toujours, il y a également un atelier qui vous est proposé à l'Arsolite, donc cette fois-ci du côté de Saint-Jean-en-Royans. Il s'agit de ce centre culturel que vous connaissez peut-être donc à Saint-Jean. L'Arsolite qui nous propose un atelier sérigraphie de 14h à 16h30. On va écouter tout de suite Marlène qui est médiatrice à l'Arsolite nous présenter cet atelier.
4: En juillet, il y a l'atelier sérigraphie, mais qui n'est pas en lien avec Inspiration Japon, mais avec La vie en rose de Philippe Kitarini, où là, on va réaliser de la sérigraphie avec un jeu sur les couleurs, puisque c'est le thème principal de l'exposition. Un jeu sur la perception des couleurs. Et donc la sérigraphie, c'est un atelier qui est un peu difficile techniquement. Donc ce sera aussi à partir de 8 ans et plus, au tarif de 10€ à 14h. La réservation à bienvenue@larsolite.com ou par téléphone au 04 58 47 94 79.
1: Voilà donc pour cet atelier sérigraphie mercredi à l'Arsolite à Saint-Jean qui nous était présenté par Marlène qui est médiatrice à l'Arsolite. D'autres activités à vous suggérer, mais cette fois-ci sur le plateau du Vercors et tout d'abord du côté du musée de la Résistance qui se situe à Vassieux-en-Vercors. Le musée de la Résistance qui est l'un de nos partenaires de ce magazine estival et qui vous propose tous les mardis et également les jeudis des visites hors les murs avec leurs médiateurs. Donc ça se passe à 15h30 et c'est une visite en déambulation dans le village pour découvrir l'histoire de la Résistance et de la reconstruction par le paysage. Il faut compter donc 2€ supplémentaires en plus du billet d'entrée habituel au musée pour participer donc à ces visites qui durent environ 1h30 et qui sont pour tous les publics. Le musée de la Résistance qui vous propose également, mais cette fois le mercredi, des mercredis jeunesse avec les médiateurs du musée, des mercredis qui se déroulent en juillet et également en août, donc jusqu'au 26 août pour les enfants et les adolescents. Et qui dure environ une heure avec donc des parcours de résistants à 11h. Venez découvrir et manipuler des objets d'époque et appréhender le quotidien des maquisards de manière ludique. Et ensuite, un deuxième rendez-vous vous est donné cette fois-ci à 15h30 pour un escape game. Intégrez l'équipe radio du Maquis du Vercors cette fois-ci et venez à bout d'une importante mission et faites vos preuves dans la résistance. On reste à Vassieux-en-Vercors et sur le thème de la résistance, mais cette fois-ci du côté du mémorial de la résistance qui vous propose des visites guidées du mémorial de tous les mercredis, les jeudis et les vendredis à 10h30. Des visites guidées qui durent environ 2h, 1h avec un guide et 1h ensuite en autonomie, donc pour découvrir l'histoire de la résistance dans le Vercors. Il faut compter 3,5€ par personne pour cette visite, en plus du prix d'entrée au mémorial. Le mémorial de la Résistance qui vous propose également des balades commentées sur les pas des maquisards les jeudis et vendredis à 10h30, accompagné par un guide de parcourir les bois jusqu'au camp numéro 6 sur les traces du quotidien des maquisards du Vercors. C'est une balade qui dure environ 1h30 et le tarif est de 10€ pour les adultes et de 5€ pour les enfants. Enfin, une dernière suggestion d'activité pour ce début de semaine. Il s'agit des ateliers de la préhistoire au musée de la préhistoire de Vassieux en Vercors. Il y a donc des ateliers qui ont lieu le mercredi, des ateliers parures avec création d'un collier d'inspiration préhistorique dès l'âge de 4 ans. Donc ça a lieu le mercredi entre 16h et 17h30. Et également le mercredi, des ateliers apprentis archéologues avec introduction à la fouille archéologique et recherche de vestiges dès l'âge de 7 ans. Et c'est entre 10h30 et midi. également plusieurs ateliers vous sont proposés le jeudi. Eh bien, tout d'abord le jeudi, donc l'atelier Faire naître le feu avec expérimentation de la technique d'allumage du feu par friction. C'est conseillé dès l'âge de 7 ans et donc c'est de 14h à 15h30 le jeudi. Et enfin, l'atelier Petit Meunier avec mouture du blé, cuisine de la galette, cuisson sur pierre, un atelier qui est conseillé dès l'âge de 4 ans et qui a lieu chaque jeudi entre 16h et 17h30. À noter que ces ateliers donc au musée de la préhistoire sont sur réservation puisque les places sont limitées. Donc vous pouvez réserver au 04 75 48 27 81. Les enfants de moins de 8 ans doivent être accompagnés d'un adulte et le tarif donc pour cet atelier est de 10€ pour un adulte et de 8€ pour un enfant. Voilà donc pour nos propositions d'activités et d'ateliers de la semaine dont vous pouvez profiter sur le territoire. Et on va passer maintenant au reportage du jour, en tout cas à l'interview plus exactement du jour, puisqu'on va vous emmener du côté du Grand Séchoir, la maison du Pays de la Noix à Vinay, dans le sud de Grésivaudan, où nous avons pu échanger avec Mélanie Gobert, qui est la chanteuse du duo Bigarret. Il s'agit d'un duo de jazz qui est programmé en concert donc, au Grand Séchoir ce vendredi 31 juillet à 19h. Et nous avons pu rencontrer donc, Mélanie lors d'un plateau qui était réalisé sur place au Grand Séchoir en juin 2026. On écoute. Parmi les concerts programmés cet été, donc on le disait, il y aura le 31 juillet le duo Bigarret. Et il s'agit de jazz et on a la chance d'avoir avec nous Mélanie Gobert qui est la chanteuse de ce duo. Bonjour Mélanie.
5: Bonjour.
1: Alors Mélanie, ce duo, donc c'est un duo piano-voix. Est-ce que tu peux nous présenter un petit peu le
5: groupe ? Oui, alors y a, au piano, c'est Sylvain Fouché, et donc c'est moi à la voix. Et donc sur ce programme-là, qui s'appelle Entre deux rives, on a un répertoire qui navigue entre du jazz et aussi de la chanson. Mais la particularité, c'est qu'on va chercher des morceaux qui sont rarement repris en public, en tout cas. C'est pas forcément des standards au sens où on l'entend. Donc, les choix sont guidés par notre plaisir musical à les jouer et aussi par leur sujet. C'est des chansons qu'on a croisées chacun dans nos études musicales et qui nous ont particulièrement marquées. Et donc, entre deux rives, parce qu'on navigue entre du jazz américain, mais aussi du jazz brésilien. On a aussi des chansons françaises. On a aussi tout un pan sur André Mainviel, par exemple, qui est un grand musicien qui a aussi beaucoup œuvré dans la partie improvisation, qu'on connaît peut-être moins, en tout cas, du grand public. Voilà, donc...
1: Un répertoire donc plutôt éclectique et bigarré, si je peux me permettre, voilà. Puisque c'est le nom du groupe. Ça explique le nom, j'imagine.
5: Pas que, oui, c'était dans le répertoire, effectivement, c'était bigarré. Et puis Sylvain et moi aussi, on est bigarré. On n'est pas tout à fait de la même génération. Donc voilà, c'était bigarré dans tous les sens. Donc c'est le nom qu'on a trouvé.
1: Et comment est-ce que vous vous êtes rencontrés tous les deux ?
5: Alors, on s'est rencontrés en septembre 2022, parce que justement, moi, j'avais fait partie de pas mal de formations avant ça et j'avais envie de trouver un musicien pour jouer justement ces morceaux qui étaient un petit peu spécifiques. Et donc, on s'est rencontrés par l'intermédiaire de Pierre Fredenucci, qui a déjà joué ici, je crois. Et donc on s'est rencontrés, ça a matché assez vite sur l'entente musicale. Et puis ça s'est décliné quelques mois plus tard sur une envie que moi j'avais depuis très très longtemps, qui était de reprendre les chansons adultes d'Anne Sylvestre. Et donc on a aussi développé notre spectacle autour des chansons d'Anne Sylvestre en piano-voix.
1: Oui, parce qu'Anne Sylvestre, on connaît plutôt souvent les chansons pour les enfants, mais il y a tout un répertoire adulte.
5: Voilà, justement. Et nous, ça nous tenait à cœur que cet artiste, quand on plonge dans son œuvre, on se dit que c'est quand même pas normal qu'elle soit moins connue que Brel ou Brassens. Enfin, moi, en tout cas, quand je l'ai découvert, ça a provoqué un certain émoi en moi. Et donc, effectivement, c'est presque militant. On a vraiment envie que ce répertoire soit connu du grand public et pas que en regardant sur YouTube ou en écoutant des morceaux enregistrés, mais que ce soit vraiment ces textes-là, ils doivent vivre aussi en direct.
1: Est-ce que ça fera partie des morceaux qu'on pourra écouter au Grand Séchoir ?
5: Il y en aura peut-être quelques-unes, oui. quand même, bon, on ne peut pas s'en empêcher.
1: Anne-Sylvestre n'est jamais très très loin. Et tu parlais de choix de sujets. Quels sont les sujets en fait qui vont t'interpeller?
5: Alors,
1: toi,
5: en ce qui concerne l'extension d'Anne-Sylvestre, ben, c'est contenu dans le texte. En général, elle a quand même toute une vision humaniste des choses, un sens de la poésie. Elle voit l'humain avec une certaine tendresse, une certaine critique et indignation aussi, qui est toujours très bien formulée. Donc bon, là ça parle de soi-même, on va dire. Et puis dans nos choix de chansons de jazz, il y a celles qui nous ont marquées. Elles sont parfois, bon, c'est vrai, quand on écoute du jazz, parfois c'est en langue étrangère, donc on entend beaucoup la musique et l'ambiance dans laquelle ça nous met. Mais parfois il y a des textes aussi derrière qui sont caractéristiques d'une époque ou d'un moment vécu par les musiciens. Je pense par exemple à ce fameux morceau Goodbye Porpoise Hat, qui a été composé par Charles Mingus, et Joni Mitchell a posé un texte dessus à la suite de la mort de Lester Young. Et dans ce texte, qui est assez profond, elle parle de la condition des musiciens noirs dans les années 60 et comment les choses ont évolué, comment ça a pu être une douleur pour les musiciens à cette époque-là. Je pense aussi aux morceaux qu'on choisit en musique brésilienne. Pareil, souvent, le grand public, quand on écoute de la bossa nova, on a un sentiment assez léger de fête et un sentiment de légèreté. Mais il faut savoir aussi que la bossa nova, ça a servi pendant longtemps à exprimer des choses qui ne pouvaient pas être exprimées sous les dictatures au Brésil, et pas que au Brésil d'ailleurs. Donc voilà, nous on aime aussi contextualiser un peu ces morceaux-là, parce que on pense que voilà, quand c'est en langue étrangère, parfois on n'a pas forcément accès au sens, et on trouve que c'est intéressant parfois d'allier les notes, la musique et l'ambiance dans laquelle ça nous met au propos.
1: Oui, il y a aussi cette démarche de contextualisation, tu disais de transmission, c'est ce que je lisais un petit peu dans la description.
5: Oui, en effet, oui. Déjà aussi, voilà, tout notre travail sur Anne-Sylvestre, il est quand même très animé par l'envie de transmettre et de diffuser. Et voilà, ça allie notre plaisir de musicien à échanger ensemble sur l'improvisation et aussi à soutenir un propos. Et puis moi, je suis quand même très marquée par l'idée de transmission, parce que mon premier métier, c'est professeur. Donc ça me colle au corps, en fait.
1: Et ça tombe très bien, puisque donc, la transmission, c'est le thème choisi cet été au Grand Séchoir. Est-ce que c'est aussi pour ça, Nelly, que tu as choisi le duo Bigarret?
6: Alors, ça fait déjà quelques années qu'on était en lien avec Mélanie pour un concert au Grand Séchoir. Alors, chaque fois, la proposition n'avait pas été retenue, parce qu'il y avait d'autres propositions qui étaient arrivées avant. Et voilà, il fallait que je fasse des choix. Et puis, cette année, on a dit, c'est bon, on vous programme et voilà, on a choisi Entre deux rives. On n'avait pas choisi forcément tout le répertoire d'Anne-Sylvestre. Peut-être qu'il faudra y réfléchir sur une autre proposition, et peut-être pas dans le cadre des apéro-concerts, mais voilà, peut-être dans un autre cadre.
1: Et on va faire une petite pause musicale tout de suite, puisqu'on parlait à l'instant du titre Goodbye Porcupine Hat. Et donc on va écouter le duo Bigarret qui interprète ce titre.

0: On écoutait donc un extrait donc, de ce titre Goodbye Pork Pie Hat, donc, par le duo Bigaret, donc, qui est un duo piano-chant et qui sera à découvrir, donc, je vous le rappelle, lors d'un apéro musée au Grand Séchoir le vendredi 31 juillet. Se produire au Grand Séchoir, Mélanie, dans le parc sous les noyers, qu'est-ce que ça représente comme, pour vous? Est-ce que le cadre est particulièrement agréable?
1: Ah ben, ça donne très envie, et puis surtout si on arrive à laisser le trac de côté et laisser les feuilles de ces noyers nous parler directement pendant qu'on joue, je pense que ça peut être très très très sympathique.
0: Puis ça permet, j'ai l'impression, aussi une certaine intimité avec le public, puisque c'est un petit espace qui est devant le Grand Séchoir, Nelly, c'est ça qui a été choisi?
2: Oui, c'est ça, on a vraiment choisi ce petit espace-là sur le côté du bâtiment. Et volontairement, c'est d'avoir une petite jauge, donc on accueille une quarantaine de personnes. On recherche vraiment cette proximité entre les artistes et le public pour que on a l'impression que les artistes sont là juste pour nous, en fait. Et en fait, ces apéro-concerts, ils sont nés, cette idée d'apéro-concert, c'est né juste après le Covid, juste après le confinement. On a revu notre manière de programmer, d'éviter de faire des grands spectacles avec des grandes jauges, et de revenir sur des formes plus intimistes, et puis de mettre en avant des artistes locaux. On a vraiment des pépites, on a vraiment des artistes sur la région de Grenoble, sur Lyon, sur Valence, même chez nous, sur notre territoire, on a vraiment des artistes qui créent des musiques qui sont vraiment magnifiques, et pour moi, c'est de donner l'occasion de les entendre, ces artistes, et à ce public qui est plutôt fidèle. On a plutôt des gens qui reviennent chaque année et qui sont là tous les vendredis, enfin voilà, qui sont très présents et qui du coup voyagent, parce que on passe du jazz à la musique du monde, chansons françaises, voilà, on écoute tout style de musique, et c'est plutôt touchant. Oui.
0: On parlait donc d'artistes plutôt locaux. Toi, Mélanie, tu es basée du côté de Grenoble?
1: Oui, à Grenoble, et Sylvain aussi. Oui.
0: Et donc c'est plutôt là-bas d'habitude qu'on peut, vous écouter tous les deux en concert?
1: On gravite quand même autour de Grenoble pour Entre deux rives. On essaie de jouer un petit peu partout où on nous accueille. Et avec le spectacle autour d'Anne Sylvestre, on a joué principalement en médiathèque et dans des petites salles de théâtre aussi. Donc on continue d'essayer de diffuser ça.
0: Et avant donc ce duo donc qui s'est constitué, j'ai oublié la date, mais peut-être qu'on en a pas parlé. C'était il y a longtemps que...
1: Oui, on s'est rencontrés en septembre 2022. Oui.
0: 2022. Mmh. Et avant ça, tu étais déjà chanteuse dans un autre.
1: Oui,
0: groupe.
1: Alors je chante depuis longtemps, mais dans diverses formations. Il y a eu un groupe de ska d'abord. Il y a eu ensuite un groupe de reprises festives. D'ailleurs, on essaye aussi de tourner dans la région qui s'appelle les Atlantiques. Donc là, c'est très très festif. C'est paillettes, etc. C'est pour faire danser principalement. Et Sylvain, il joue dans des groupes qui tournent pas mal. Il y a en particulier Petite Lucette, je ne sais pas si vous connaissez, mais donc c'est du. Alors, ils ont un set bal qui fait danser les gens, mais c'est que des compositions. Et ils ont un set de compositions jazz. Alors, c'est de la musique. Il y a beaucoup de part à l'improvisation et c'est très cinématographique. Il y a des musiciens hors pair là-dedans. C'est toute une équipe qui s'est rencontrée au conservatoire, en partie au conservatoire de Chambéry, et qui s'est ensuite formés pendant leurs études à Paris. Mais Sylvain, il fait aussi partie d'un groupe qui s'appelle Hasard, c'est carrément un autre style. C'est du... Comment décrire ça? On va dire que c'est du rock progressif moderne. C'est très très écrit. Oui, Sylvain, il fait bien le grand écart dans tous ses projets musicaux. C'est...
0: Des styles très variés. Ouais. Et est-ce que le point commun, ce serait pas un petit peu d'humour qu'on retrouve en filigrane? C'est quelque chose qui m'a semblé présent un peu partout en écoutant les vidéos sur Internet.
1: Oui, on est. D'ailleurs, dans notre mise en scène sur le spectacle autour d'Anne Sylvestre, on commence à y toucher un petit peu aussi. Et puis, on a quelques choix de morceaux qui sont particulièrement croustillants sur le plan de l'humour et de la coquinerie, on va dire. Et pour ça, il faudra venir le 31 juillet pour savoir de quoi je parle.
0: Donc à découvrir au Grand Séchoir, je le rappelle, le vendredi 31 juillet à partir de 19h pour cet apéro-concert, cet apéro-musée plus exactement, les vendredis en musique. Donc on peut retrouver tout l'été, le vendredi soir, au Grand Séchoir à Vinay. Merci beaucoup, donc Mélanie Gobert, qui est la chanteuse de ce duo Bigarret. Et on rappelle peut-être donc les infos pratiques pour ces vendredis en musique. Donc ça se passe à 19h, je le disais. Il faut compter un tarif de 15€ par personne avec une boisson et des amuse-bouches compris. Et il faut réserver aussi donc avant chaque apéro-concert au 04 76 36 36 10. Voilà donc pour les échanges en compagnie de Mélanie Gobert, la chanteuse du duo Bigarret, ce duo de jazz qui est programmé au Grand Séchoir à Vinay ce vendredi 31 juillet à 19h pour un apéro concert. Et on vous propose maintenant de vous rendre du côté de la grotte de Taïs à Saint-Nazaire en Royan, un lieu plutôt emblématique de notre territoire. Nous avons réalisé au micro une visite sonore de cette grotte en compagnie de Jérôme Bonardeau, qui est guide donc de la grotte de Taïs. On écoute.
3: Bonjour, je m'appelle Jérôme, je suis guide à la grotte de Taïs. Donc là, nous, sur nos visites, hein, on fait des visites de 1 heure, on parle de 3 grosses thématiques. La préhistoire, puisque la grotte a servi d'abri sur une période de 3000 ans. On va parler aussi de comment s'est formée la grotte. Ça, c'est plus par rapport au paysage atypique hein, qu'on découvre dans cette visite. Et la dernière partie, qui est l'exploration, qui est une exploration particulière, puisque ici est pratiquée la plongée souterraine, la plongée spéléo. Voilà, donc généralement, on attaque, nous, sur la terrasse à l'entrée de la grotte, où là, on présente déjà en fait, le climat, le paysage qu'il y avait à l'époque où l'Homo sapiens, le dernier homme de la préhistoire, a occupé la cavité. Alors, on a eu une occupation de moins 16 à moins 13 000 ans au niveau de la grotte. Faut, essayer de resituer un peu le contexte. Moins 16 000, on est fin de la période glaciaire, donc on va avoir des paysages de steppe froide, on va avoir la présence de bisons, de rennes, des animaux qui sont plutôt migrateurs, qui fait qu'à cette époque, l'Homo sapiens, il est nomade. Et l'évolution climatique, ce réchauffement qui va durer pendant plusieurs millénaires, va faire qu'on rentre dans des climats tempérés. La végétation va pouvoir se développer, la forêt en fait s'installe. En gros, il y a 13 000 ans, le paysage qu'on rencontre, c'est le même qu'on a à l'heure actuelle autour de Saint-Nazaire. Ce changement climatique va faire que ces animaux de steppe vont migrer dans les régions nordiques, puisque le climat, le paysage n'est plus adapté en fait à leurs mœurs, et les animaux qui étaient plus au sud remontent jusqu'à nous. En gros, il y a 13 000 ans, la faune qu'on rencontre, c'est exactement la même qu'on a encore aujourd'hui autour de Saint-Nazaire. Le fait que ces animaux soient remplacés par le cerf, le chevreuil, qui sont des animaux, eux, sédentaires, poussent l'Homo sapiens à se sédentariser dans la région. Voilà, donc généralement, après, c'est cette petite mise à plat au niveau du climat, du paysage. Bon, on invite les personnes à rentrer dans la grotte pour poursuivre la préhistoire, mais un peu plus au frais dans une cavité qui est à 13 degrés tout au long de l'année.
4: Et ça, ça fait du bien.
3: Exactement.
4: Ouais, allez, c'est parti. Et il fait frais.
3: Ouais. Et là, c'est pas, on n'est pas encore à 13 degrés. Hein. Faut vraiment rentrer d'une trentaine de mètres à l'intérieur de la grotte pour avoir la température définitive de cette cavité.
4: Quand est-ce qu'elle a été découverte, cette grotte ?
3: Alors, la grotte, elle est connue depuis très longtemps, du fait de la proximité du village. Des écrits retrouvés, on sait que des personnes pénètrent à l'intérieur depuis les années 1870. Alors voilà, on vient de rentrer dans la grotte. Là, on est situé à peu près à 50 mètres de la cavité. On vient d'arriver, en fait, dans une salle que, où on a refait un campement de la préhistoire. Étant donné que les deux véritables campements ne sont pas accessibles, pour la simple et bonne raison, c'est des accès qui sont en spéléo par des passages étroits, puis c'est surtout des zones protégées hein, par rapport aux fouilles. Donc là, dans cette salle qu'on appelle la salle préhistoire, voilà, on a refait un campement où on montre un petit peu comment s'organisait l'Homo sapiens quand il s'installait en fait dans les cavités, montrer déjà qu'il y a une véritable organisation. On a la hutte où ils vont passer en fait la nuit au chaud, à l'abri des gouttes d'eau qui n'arrêtent pas de tomber du plafond de la grotte. La zone où on va avoir plutôt la cuisson des aliments, la zone où on va avoir du stockage du matériel, comme par exemple les armes, et puis des zones qui vont être plus dédiées en fait à de l'artisanat, puisque l'Homo sapiens développe l'activité de l'artisanat, il diversifie ses activités, il va aussi du coup diversifier son outillage. Donc il va apporter énormément d'évolution sur des pratiques, sur des techniques, des connaissances, des savoir-faire également. Donc voilà pourquoi on parle d'artisanat à ce moment-là. Alors, sur la visite, nous, on présente hein, plus spécifiquement la préhistoire, mais qui s'est passé à la grotte de Taïs. On n'a pas la prétention de parler de ce qui s'est passé ailleurs en France. Nous avons les données des archéologues des fouilles qu'ils ont réalisées au sein du site. Donc, on parle vraiment de ce qui s'est passé ici. Alors... On parle, voilà, entre autres, de la diversification des outils par le biais de la taille de silex. Le fait que, comme on a vu tout à l'heure, on avait deux climats différents, différentes armes sont présentées. Donc, notamment la sagaie, le propulseur, qu'on utilise plutôt sur des milieux de steppe qui sont très ouverts. Et puis, l'arrivée de la forêt fait qu'il s'adapte à son nouvel environnement en créant l'arc et la flèche, qui est quand même beaucoup plus pratique pour aller chasser dans un milieu fermé. Alors on parle aussi de ce qu'on appelle l'art mobilier. L'art mobilier, en fait, eh ben nous ici, le clan de Taïs était des graveurs sur os. On n'a pas de peinture sur les parois rocheuses, on n'a pas de gravure sur le rocher. Donc quelques objets ont été retrouvés avec, pareil, parler de cette évolution. Dans un premier temps, il dessine ce qu'il voit, il fait du figuratif, souvent le bestiaire, les animaux en fait qu'il va chasser. Et on a la chance à la grotte de Taïs d'avoir un objet qui en 1969 a été une des plus grandes archéologiques mondiales. C'est un objet qui s'appelle l'os coché numéro 450. Le véritable est exposé au musée qui est sur la ville de Valence. Donc c'est un objet qui représente 1250 coches qui sont regroupées par séquence. Dans chaque séquence, on retrouve 28-30 coches. Donc ça se laisse suggérer les cycles lunaires, les cycles solaires. Donc on serait en présence d'un calendrier, et ça serait en fait un des plus vieux calendriers au monde, puisqu'il a été daté de 14 500 ans avant aujourd'hui. Alors, pour clôturer un petit peu ça, les personnes ont souvent du mal à se représenter comment vivait l'Homo sapiens au sein de la cavité. Déjà, on leur fait une petite présentation. Qu'est-ce que c'est qu'une grotte naturelle? Comment eux, au départ, vont découvrir la grotte? Et généralement, pendant 2-3 secondes, on éteint toutes les lumières pour leur faire découvrir un espace sans aucune source lumineuse. On rallume avec un petit éclairage spécifique qui symbolise en fait tout simplement le feu. Et là, les personnes se rendent vraiment compte du peu de lumière qu'il y avait et se rendent bien compte que l'Homo sapiens n'était pas un homme des cavernes, mais utilisait les grottes uniquement comme zone de refuge. Alors, on termine par une petite démonstration de feu en leur expliquant quelles sont les étapes pour réaliser un feu à la préhistoire.
0: Merci à Jérôme Bonardo qui nous proposait donc cette visite sonore au micro de la grotte de Taïs, une grotte qui est située, je vous le rappelle, à Saint-Nazaire en Royan. Et on va passer maintenant à l'agenda du jour dans ce magazine estival. Ce magazine estival est réalisé en collaboration avec nos partenaires.
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0: Temps fort et rendez-vous incontournable, c'est l'heure de l'agenda. Une sélection non exhaustive de sorties sur le territoire du Royan-Vercors concoctée par la rédaction. On met l'accent tout de suite sur quelques rendez-vous incontournables de l'agenda du territoire en ce début de semaine. Et on vous propose tout d'abord de vous intéresser au programme de ce mardi soir, avec tout d'abord du cinéma du côté de la chapelle en Vercors, avec deux films qui sont projetés mardi 28 juillet, donc à 21h à la salle des fêtes de la chapelle. Tout d'abord le film Un jour pousse l'autre, un film qui dure environ 50 minutes, qui date de 2014. Je vous lis le résumé. Dans un petit village situé entre la Matésine et Loisans dans les Alpes françaises, Charles et Édouard vivent ensemble depuis toujours. Ses deux frères, paysans montagnards célibataires, partagent un quotidien hors du temps, en contact et en accord avec la nature et les animaux. Leur complicité dans cet autre monde est si forte qu'ils s'interrogent. Si l'un devait disparaître, qu'adviendrait-il de l'autre et de la ferme ? Il s'agit, nous dit-on, d'instants de vie, de morceaux d'humanité que nous offrent donc ces deux frères dans ce film « Un jour pousse l'autre ». Et puis donc en deuxième partie de cette soirée cinéma, ce sera le film cette fois-ci Terre de Feu, Voyage en Bleu, un film de 2012 qui dure une vingtaine de minutes, qui vous est proposé. Au bout de l'Amérique du Sud, la Terre de Feu et le canal Beagle au pied de la cordillère Darwin. C'est un voyage raconté à Christina Calderon, la dernière descendante de ce peuple Yagan qui a vécu 7000 ans dans ce bout du monde. Un voyage artistique au milieu des glaces où la couleur bleue, celle de ces glaces millénaires, pourrait bien disparaître. Pour vous rendre donc à cette soirée cinéma à la Chapelle en Vercors, le tarif est de 9 euros pour un adulte et de 5 euros pour un enfant. Mardi soir, toujours, c'est de la poésie qui vous est proposée au musée de la Résistance, de la poésie résistante plus exactement, avec la compagnie La Fleur d'Ulysse. On va écouter tout de suite Thomas Domi, qui est chargé de programmation et de médiation culturelle au musée de la Résistance, nous présenter ce rendez-vous.
7: Un spectacle qui s'appelle Poésie résistante par la compagnie La Fleur d'Ulysse. Alors l'idée est assez simple, c'est reprendre des poèmes de poètes résistants comme Louis Aragon, René Char, Robert Desnos et Paul Éluard notamment, et de les mettre en scène, de les mettre en musique même plutôt. Donc c'est à mi-chemin entre poésie contée, théâtralisée et musique. Et ça permet de changer un peu du simple théâtre et de donner à entendre ces mots de ces résistants.
16: Et donc c'est une bonne manière de redécouvrir ces classiques. C'est vrai qu'on n'en entend pas souvent parler, mais ça peut être très chouette. C'est un spectacle qui va durer 50 minutes et qui est tout public cette fois-ci.
7: Oui, alors forcément c'est de la poésie qui peut-être ne conviendrait pas à des trop jeunes enfants, même si j'incite même les jeunes enfants à y aller. L'objectif c'est justement de donner à voir et à entendre une forme artistique qu'on a peu l'habitude de voir. Finalement les poèmes, on les voit en cours de français et souvent c'est un peu tout. Donc là, ouvrir un peu nos oreilles à de nouvelles formes artistiques.
0: Thomas Domi, chargé de programmation et de médiation culturelle au musée de la Résistance à Vassy-en-Vercors, qui nous présentait donc ce rendez-vous poésie, qui est, donc je vous le rappelle, ce mardi 28 juillet à 20h, donc au musée de la Résistance. Et on descend maintenant à Saint-Jean-en-Royans avec un mercredi sur place qui se déroule donc ce mercredi à 21h, place de la Liberté à Saint-Jean. Il s'agit comme d'habitude d'un rendez-vous gratuit. C'est le spectacle « Je suis » par le collectif Evolve. Il s'agit de danse contemporaine et de hip-hop tout public. Porté par 4 artistes à l'interprétation intense, ce spectacle est un cri de rage, un cri du cœur. Il explore et questionne les notions d'identité, de rapport à l'autre et d'acceptation de soi. Véritable ode donc au vivre ensemble, « Je suis », c'est le nom du spectacle, propose au-delà de la danse un voyage émotionnel percutant et bouleversant. C'est une invitation à l'union sous les couleurs d'un pays cosmopolite dans lequel la beauté naît de la différence. Les danseurs ont la volonté de donner une nouvelle définition au terme patriotisme au travers de cette création qui est à l'image de leurs identités atypiques, imparfaites et diverses. Et à noter que ce mercredi sur place a pour association partenaire l'école de danse de Saint-Jean-Royans et qu'ils vous seront proposés donc un snacking et une buvette ce soir-là. Cette semaine, ce sont les deux dernières dates du festival des Chapelles Royan-Vercors. C'est la 19e édition du festival qui s'arrête donc ce jeudi 30 juillet. Et bien tout d'abord, vous avez un rendez-vous mardi, aujourd'hui, donc le mardi 28 juillet, à 20h30 à Saint-Agnan-en-Vercors, dans l'église, qui s'intitule « L'Europe romantique ». Il s'agit d'un duo de guitare avec Margot et Florent Ayot, qui sont un couple à la ville et à la scène et qui nous proposent donc ce voyage romantique aux accents hispaniques avec notamment Granados, Murcia, Albéniz, Clara Schumann, Franck et Glinka. Et puis jeudi 30 juillet, un autre rendez-vous donc pour la clôture du festival qui aura lieu à 20h30 à Roche-Chinard. C'est une flânerie musicale dans les Balkans. Et je laisse tout de suite la parole à Fabrice Ferrest, qui est directeur artistique du festival, qui va nous présenter plus en détail ce rendez-vous.
17: Et on terminera le 30 juillet à Roche-Chinard. Maintenant, c'est une habitude avec un concert de ce qu'on appelle maintenant musique du monde, ce qui ne veut pas dire grand-chose, mais en tout cas un concert de musique issue de musique populaire. Et comme les Balkans, c'est une zone qui a été très importante dans l'histoire de l'Europe, et notamment pour la Première Guerre mondiale, mais pas que, aussi pour les guerres des années 80, on avait envie de terminer avec les Balkans, mais avec une musique joyeuse. Et vous allez entendre un ensemble qui s'appelle Kalarash, qui va mettre le feu à l'église Saint-Georges, c'est ça, c'est Saint-Georges ? J'ai pas dit de bêtises, de Roche-Chinard.
0: Voilà donc pour ce dernier événement de clôture du Festival des Chapelles Royan-Vercors, le dernier événement qui a lieu le 30 juillet. Plusieurs événements vous sont proposés aussi cette semaine à La Bouillotte, le café, librairie, magasin de jouets de Saint-Jean, donc ce lieu plutôt hybride, qui vous propose tout d'abord jeudi 30 juillet de 8h à 10h un café écriture qui se déroule côté Tanière. À 14h30, il y aura un atelier d'écriture poétique. Et à 20h30, une scène ouverte, slam, rap et poésie. Et puis vendredi 31 juillet, ça continue avec à 20h30 une soirée jeu qui vous est proposée côté Tanière, spéciale interaction avec les jeux Hopla, avec également donc une initiation aux jeux de rôle. C'est une soirée donc pour les ados et les adultes et c'est sur réservation auprès de La Bouillotte. Du côté du Grand Séchoir à Vinay, c'est un concert qui est programmé ce vendredi 31 juillet, celui du duo Bigarré, un duo de jazz donc, qui sera programmé donc, ce vendredi 31 juillet à 19h pour un apéro-concert entre deux rives. Le duo Bigarré, c'est la rencontre sensible et audacieuse entre Mélanie Gobert au chant et Sylvain Fouché au piano. Ensemble, ils tissent un répertoire Bigarré où se croisent jazz atypique, chansons oubliées et trésors cachés de la scène française, américaine et brésilienne. Leur répertoire se promène avec liberté entre les rives du jazz et de la chanson. Un souffle de Lassa, de Cella, un clin d'œil à Minviel, des détours par Jobim et Mingus. Le duo Bigarré, c'est aussi une démarche de transmission. Certains morceaux sont racontés, replacés dans leur contexte historique, culturel ou politique. Le public découvre alors des œuvres méconnues, des textes forts, des mélodies oubliées, dans une ambiance à la fois énergique et intimiste. À venir découvrir donc ce concert du duo Bigarré, une conversation entre deux musiciens, une invitation à l'écoute, à la découverte et à l'émotion partagée. C'est à 19h ce vendredi 31 juillet au Grand Séchoir à Vinay. Le tarif est de 15€ avec une boisson et des amuse-bouches compris donc dans ce tarif. Et la réservation est obligatoire auprès du Grand Séchoir au 04

0: Je vous rappelle les horaires de l'office de tourisme durant lesquels vous pouvez voir donc cette exposition. C'est du lundi au samedi, de 9h30 à midi et de 15h à 17h. Puis une autre exposition à découvrir, cette fois-ci l'exposition temporaire du musée, de la maison musée du Royan à Rochechinard. Il s'agit d'Alain Ploye. Influencé par les impressionnistes, il choisit la peinture à l'huile travaillée au couteau. Il en résulte des toiles riches en empattement d'où naissent nature morte et paysages. Tout au long de sa vie, Alain Ploye expérimente de nouveaux processus de création, faisant évoluer son travail pour tendre vers l'abstraction tout en laissant une belle place aux représentations des rivières locales que sont la Bourne et le Cholet, des paysages qui l'ont toujours envoûté. Vous pouvez découvrir cette exposition lors des horaires d'ouverture donc de la maison musée du Royan, c'est-à-dire tous les jours de 15h à 19h, sauf le lundi. Et on clôture ainsi cette sélection agenda du mardi 28 juillet. On va maintenant mettre l'accent sur l'un des partenaires du magazine Estival, donc que nous réalisons tout l'été. L'un de ses partenaires, il s'agit du musée de la préhistoire à Vassieux-en-Vercors. Le musée de la préhistoire qui fait peau neuve depuis ce printemps avec un parcours de visite entièrement repensé et de nouvelles collections à découvrir. Il s'agit de la deuxième tranche de cette refonte muséographique engagée dès 2022 avec au programme de nouveaux contenus, une scénographie renouvelée et encore plus d'interactivité pour que la préhistoire parle à tous les publics. On va écouter tout de suite Loïc Mathieu qui est médiateur culturel et assistant de conservation au musée de la préhistoire.
1: 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Rencontre avec Loïc Mathieu, médiateur culturel et assistant de conservation, à propos de l'organisation en 4 saisons de l'exposition.
2: Donc la saison 1, c'est en préhistoire, ce qu'on appelle le paléolithique moyen, donc la présence des Néandertaliens en Vercors. Quand on franchit la saison 2, on arrive aux présences des Homo sapiens, et ça, bah, ça sera la dernière humanité qui restera en Vercors jusqu'au néolithique final. On va comme ça être dans cette saison 2 au paléolithique qu'on appelle récent, qu'on appelle également, c'est la même chose, mais paléolithique supérieur. La saison 3, on sera dans une autre petite période de la préhistoire qu'on appelle le mésolithique. Et puis on a scindé quand même la dernière période de la préhistoire, qu'on appelle le néolithique, en deux saisons. Donc la saison 4 pour ce qui est nommé le néolithique ancien et moyen. Et puis la saison 5 qui nous fait rentrer vraiment dans le cœur du musée, puisqu'on rentre dans le site archéologique, dans la salle du site archéologique. Et dans cette saison, on évoque vraiment les tailleurs de grandes lames de silex qui sont venus tailler à Vassieux, et notamment aussi les correspondances entre les tailleurs de Vassieux qui ont appris ou qui ont taillé également avec d'autres tailleurs que l'on peut retrouver au Grand Précigny en Indre-et-Loire, c'est en Touraine.
3: Et donc ça, c'est un autre site de taille de silex. Et d'ailleurs, hors micro, tu me disais qu'ils vous avaient prêté gracieusement une vidéo qui est en complément donc de ces nouvelles vidéos qu'on peut découvrir dans le musée. Et là, on y découvre là aussi des techniques pour tailler cette grande lame.
2: Oui, tout à fait. Alors, en plus de ce film-là, dans la nouvelle muséographie, on a des nouveaux objets qui nous ont été prêtés, alors que ce soit par le Muséum d'Histoire Naturelle de Grenoble, que ce soit par le département de l'Isère, le département d'Indre-et-Loire également avec le musée du Grand Précigny. Nous aurons bientôt également une grande lame de Vassieux qui était conservée jusqu'alors au musée d'archéologie nationale à Saint-Germain-en-Laye et qui va être également prêtée au musée. Donc on a des nouveaux objets qui intègrent aussi cette nouvelle muséographie avec du coup différents partenariats qui ont pu être noués avec des structures aussi bien muséales que départementales.
3: Et dans les petites nouveautés aussi qu'on peut voir donc dans cette nouvelle muséographie, c'est la présence de nouveaux dessins et d'une nouvelle maquette notamment qui vient mettre sur site un petit campement au pied d'une falaise un peu plus loin. Ça, c'est des choses qui ont été réalisées. Est-ce que vous accompagnez les structures qui vont réaliser ces dessins, ces maquettes? Comment est-ce que ça se passe?
2: Alors, les maquettes,

0: Hormis la maquette de la Grande Rivoire qui est nouvelle au musée mais qui avait déjà été réalisée, là c'est un prêt du département de l'Isère. Les dessins, par contre, effectivement, tous les nouveaux dessins qui ont été réalisés par une illustratrice qui s'appelle Amélie Vaux, elle a été accompagnée, que ce soit par Régis Picavet qui est archéologue et qui est notre référent scientifique au musée pour tout ce qui est paysage. Et qui également a fait appel à d'autres archéologues pour qu'on essaye d'avoir vraiment une justesse de ces paysages maintenant disparus, mais qu'on essaye vraiment de montrer au public quels étaient les environnements à ces périodes-là. Et puis elle a été accompagnée également dans toutes les illustrations, puisque on est toujours dans le fil rouge du silex et son usage, des illustrations qui expliquent en quelques dessins une méthode, une technique de taille en rapport avec l'objet phare qui est présenté dans une des saisons du musée, quoi.
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2: Merci à Loïc Mathieu, le médiateur culturel et assistant de conservation du musée de la préhistoire à Vassieux-en-Vercors, qui nous présentait donc dans cet épisode la nouvelle muséographie du musée de la préhistoire à découvrir tout au long de la semaine dans le magazine Estival. Et puis nous vous proposons aujourd'hui un focus sur un autre de nos partenaires, il s'agit de la Maison Musée de Rochefinard. Et nous vous proposons donc également toute la semaine une visite de cette Maison Musée en compagnie de Jean-Daniel Laforêt, le président de l'Association des Amis de Rochefinard.
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4: Eh bien, on vient de frapper à la porte de la Maison de la Mémoire du Royan. Nous allons ouvrir. Et on rentre dans la cuisine. Alors, cette cuisine, en fait, c'était vraiment la cuisine originale qu'il y avait dans le presbytère. On y retrouve tous les objets que l'on peut retrouver dans une cuisine à la fin du 19e siècle. Objets qui, pour la plupart, évidemment, ont disparu de nos cuisines d'aujourd'hui. Alors, on trouve non pas des fourneaux, ni pas des grandes plaques de cuisson, mais on trouve une cheminée. Une immense cheminée avec son âtre, sa crémaillère, ses chaudrons, ses chenets pour faire réchauffer un bouillon. On retrouve aussi suspendus à la hotte deux fusils. Et ces fusils ont une importance, ont une signification en ces temps-là, parce que n'oublions pas que jusqu'à la Révolution française, le droit de chasse était simplement dévolu à la noblesse, propriétaire des terres. Et les marauds qui chassaient étaient des braconniers, que ça soit effectivement avec des pièges, des collets, des choses comme ça. Et les seigneurs étaient très à cheval, je vais dire, sur ces droits seigneuriaux de chasse. Et ceux qui étaient pris en train de marauder pouvaient faire de la prison ou, pire, avoir, un peu plus avant dans le temps, avoir les mains coupées ou être parfois oxy. Donc ces deux fusils, ils ont un sens parce que, à la Révolution française, le droit de chasse a été dévolu à tout le monde. Et ces fusils, c'est aussi un symbole de liberté et un symbole aussi de se procurer des ressources pour manger. Parce que n'oublions pas que nous étions quand même dans des pays d'autarcie, Donc, les viandes en rouge, abattues comme les vaches et comme ça, n'étaient pas faites pour ces gens de peu qui étaient les habitants du Royan. Donc, on avait des viandes blanches, des poules, des lapins, des choses comme cela. Mais les viandes rouges du gibier, eh bien, ça, c'était très apprécié. Donc, c'est un symbole de puissance et de liberté, ces fusils. On a aussi un meuble très amusant. Alors, amusant. Je sais peut-être pas moi, c'est un coffre. Alors, un coffre, je dirais, très, très simple, hein, fait de 1, 2, 3, 4, 5, 6 planches en bois. Mais c'est un coffre particulier parce que on l'appelait le trésor de la maison. À l'intérieur, il était tamé. Et la tradition rapporte que il y avait à l'intérieur de ce coffre, non pas des pièces d'or, non pas des habits, il y avait de l'huile. Et c'était en fait la seule graisse que l'on pouvait à peu près trouver dans le Royan, puisque le beurre, pas de vache, pas de beurre, on va dire, quelques chèvres. Donc c'était de l'huile. Et alors évidemment, on n'est pas dans le nuancé, hein, c'est pas de l'huile d'olive, c'était de l'huile de noix. Mais à cette époque-là, alors époque pourquoi ? Parce que c'est un coffre qui nous est prêté par le musée dauphinois, et c'est un coffre, plus vieil objet que vous trouverez dans la maison de musée, c'est un coffre du XVIIe siècle. Donc je reviens au XVIIe siècle, nous n'avions pas la culture du noyer que nous connaissons aujourd'hui, et juste pour vous dire, culture qui a succédé à la sériciculture. C'était des noyers qui participaient de la vie autarcique de la demeure, et donc c'était l'huile qui était pressée et qui était mise dans ce coffre, et dit-on, pour une année. Je pense que quand on arrivait au 10e mois, ça devait être légèrement rance. On retrouve également, dans cette pièce, quelque chose qui est très surprenant. Alors je vous disais qu'on n'est pas dans les cuisines que nous connaissons actuelles, mais nous avons un îlot central. On a un îlot central, et c'est une pièce que j'aime particulièrement. C'est une table pétrin, mais c'est une table à tout faire. En fait, elle est montée de manière, je dirais, rectangulaire, et l'on retrouve sous le premier plateau des tiroirs où l'on mettait la vaisselle des repas sans évidemment l'avoir lavée. On torchait les assiettes, elles étaient plus ou moins propres et elles étaient remises dans ces tiroirs. Alors, on faisait la vaisselle à peu près, on va dire, tous les 15 jours, parce qu'il fallait chercher l'eau du puits. Et donc, en fait, autour de cette table pétrin, se passaient beaucoup de choses de la famille. Donc, on mangeait, mais les enfants, quand ils rentraient de l'école, faisaient leurs devoirs, surveillés par très certainement les grands-parents. Et puis, et il y avait aussi, le soir, c'était le lieu de réunion où le père et la mère, après avoir couché les enfants, que les grands-parents, eux aussi, soient couchés, eh bien, on parlait des affaires de la vie courante.
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2: C'était donc le 2e épisode de cette visite de la Maison Musée de Rochechinard, une visite au micro qui se déroule en compagnie de Jean-Daniel Laforêt, le président de l'association des Amis de Rochechinard. À noter que l'intégralité de cette série de podcasts pour découvrir la Maison Musée est donc à retrouver sur notre site internet radioroyan.fr. Et on termine ainsi ce magazine estival, le magazine de l'été en Royan-Vercors et dans le sud Grésivaudan, que vous pouvez écouter tous les jours sur les ondes de Radio Royan-Vercors à 9h, à midi et à 18h, donc sur 93 FM, et que nous mettons aussi bien sûr en ligne sur notre site internet radioroyan.fr. Donc n'hésitez pas à aller le réécouter si vous avez raté une date ou un numéro. Voilà, tout est en ligne pour rattraper tout ça. Merci beaucoup à Patrice pour la réalisation technique de ce magazine. Et puis, retrouvez-nous donc très bientôt pour un prochain magazine estival. Très belle journée à vous. 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

0: Les gens comme moi, c'est des gens qui ont été taxés de tous les noms et qui ont un peu pris le contre-pied de ce qu'on attendait d'eux ou de ce qui était prévisible. Puisque ben moi j'ai eu un parcours en psychiatrie. C'est dur comme question. J'ai entendu Dominique Simoneau, elle s'est énervée. Elle a dit non mais les gens comme moi ça m'énerve. Les gens comme moi, c'est des gens qui pensaient être uniques en leur genre et qui se découvrent tout à coup une foule de comparses qui vivent pas forcément exactement la même chose mais sont habités par la même énergie. Et en l'occurrence, les gens comme moi, c'est des gens qui se sont pris pour le Messie et qui se croyaient uniques et qui en fait découvrent une quantité de Messie et heureusement qu'on n'est pas tout seul.
1: Bienvenue dans Du poil sous les bras, mais surtout, bienvenue à la découverte de la folie avec quelqu'une qui en a fait l'expérience. Une folle alors ? Bah, je ne sais pas. Peut-être qu'elle a été une personne en situation de folie. Elle a connu des désordres, mais est-ce que la folie, c'est pour la vie ? Est-ce qu'elle est plus dérangée que vous et moi ? Pas sûr. Elle aurait des troubles, comme on dit aujourd'hui, parce que folie, c'est flou, on ne sait plus très bien ce que c'est, bien et mal à la fois. Un grain de folie, ça va. 3. Bonjour les dégâts. Alors bonjour.
0: Bonjour, je m'appelle Héloïse, je suis l'autrice de Barge et je suis aussi père aidante dans un petit centre hospitalier du Tarn. J'ai donc eu une expérience de la folie et une expérience de son rétablissement, on va dire, lui trouver une place dans ma vie, une place pas trop domestiquée mais pas trop sauvage non plus. Et j'essaye d'en faire une profession tant bien que mal pour partager cette expérience avec des personnes aussi concernées et qui ont peut-être moins de ressources que moi j'ai eu la chance d'avoir.
1: Et donc, bonjour Héloïse, ou peut-être HK, les initiales avec lesquelles elle signe son livre Barge. Un livre qu'elle a d'abord édité elle-même et que vous pouvez désormais trouver aux éditions du Chien Rouge, les éditions du journal CQFD. Alors, il y a une question que je n'ai pas posée à Héloïse quand je l'ai rencontrée à Toulouse. Pourquoi a-t-elle écrit Barge avec un G et pas avec un J ? Avec un J comme Bargeau, Foufou, Farfelu, Barré, Bargeau, qui vient du verlan de Jobard, un peu nigo. Bon, G, J, on s'en fout, me direz-vous. Et oui, sûrement, mais je bloque toujours sur des détails comme ça. Parfois, l'essentiel, l'important m'échappe complètement, je ne le vois pas. Par contre, le petit truc accessoire, il m'intrigue. Alors, je me soigne, bien sûr, j'essaie de me détacher des détails. Alors, je n'ai pas demandé à Héloïse pourquoi ce G. Et puis, je me suis dit que ça pouvait être bien de ne jamais savoir, d'accepter le doute, de ne pas tout trouver sur Wikipédia. Mais en vrai, je m'invente aussi des explications absurdes qui me laisseront à jamais dans l'incertitude. Par exemple, je me suis dit que barge avec un G faisait référence à la barge maritime, une barge chahutée par les flots, tel le bateau ivre de Rimbaud. Bon, j'arrête mes délires, mais de délire, il va être question dans cette émission. Allez, rejoignez-nous dans la barge. On part pour une heure de folie avec Héloïse. Du poil sous les bras, c'est maintenant.
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1: Vous, moi, qui a déjà fait l'expérience de la folie ? Et est-ce que je peux le dire comme ça ? Est-ce que je peux dire Héloïse a vécu l'expérience de la folie ?
0: Oui, on peut le dire comme ça, notamment parce que moi, le terme de folie, c'est un terme que j'aime bien, qui est à la fois archaïque, mais aussi puissant, je trouve, par rapport au terme de maladie, par exemple, ou de trouble. Voilà, moi, j'aime bien cette idée de folie qui renverse un peu la table et qui moi, m'a fait un peu culbuter au niveau de l'identité dans ma vingtaine, puisque, donc, ce que j'ai vécu, moi, c'est ce que j'appelle une crise mystico-politique, comme ça. À 20 ans, j'étais en année Erasmus à Berlin, en colloque avec des femmes de plein de pays différents. C'était une année vraiment d'épanouissement total. Sauf que tout un tas de facteurs ont amené en fait une espèce de stress pas du tout identifié. Et ce stress était tellement puissant qu'il m'a un peu renversé. Et en août 2000, j'ai eu une première crise après avoir sniffé quand même, faut le dire. Les substances psychoactives sont pas anodine dans mon histoire, mais j'ai sniffé un truc en sortant de boîte et dans la foulée, pendant une paire de semaines, je me suis crue tour à tour sorcière, messie, habitée par la mort, etc. J'ai eu mes premières voix et donc c'est une expérience de la folie assez totale à laquelle j'étais pas du tout préparée. Et après ce mouvement initial qui, au bout de quelques mois, m'a amenée en psychiatrie, j'ai, tout le long de ma vingtaine, alterné des moments comme ça de crise, on va dire, de transformation, et des moments d'hospitalisation et des moments de prise de recul, de reprendre pied dans une vie quotidienne, notamment dans ma situation sur des fermes. Voilà. Pour moi, ça a été au final comme un... J'ai eu besoin de ma vingtaine pour finir de mûrir ce qui n'était pas terminé de mon enfance, ce qui avait pu me manquer ou quoi, pour pouvoir trouver ma place dans ce monde-là, quoi.
1: Crise, transformation. Dans son livre Barge, Héloïse explique que ses bouffées délirantes, ses délires, lui ont permis d'approfondir son rapport au monde. Elle écrit... À un moment, tout fait langage, tout fait sens, comme si cette expérience de la folie était finalement quelque chose de positif.
0: Ça n'a pas été que positif. Après, sur un versant, on pourrait dire sécuritaire, effectivement, il y a plein de moments où mes délires m'ont fait prendre des risques, où j'ai été agressée sexuellement, etc. Donc c'est sûr qu'il y a plein d'aspects très complexes. Ou le fait de, par exemple, penser que tous les habitants de la planète me voient, ou voit ce que je vois et entendre ce que je pense, ça fait un truc total, où du coup il n'y a plus du tout d'intimité. Et quand on est une jeune femme de 20 ans, ça peut assez vite être problématique. Bon, après j'ai eu aussi beaucoup de chance, hein, mais dans le sens où effectivement je pense que c'est une chance rare de pouvoir se sentir messie, dans tout ce que ça a démesuré, et de liens charnels, spirituels, politiques, l'impression d'être connecté à l'humanité tout entière. Ben, je pense qu'il n'y a pas souvent l'occasion de ressentir ça dans la vie. Peut-être des youtubeurs avec des millions de vues accèdent à des moments, à des intensités émotionnelles qui sont proches. Mais en tout cas, c'est vrai que y a eu voilà, cet aspect plus mystique, on va dire, à proprement parler. Et aussi dans ma vie, à savoir identifier mes émotions, me connecter à elles, rentrer dans mon corps, etc. C'est des choses qui me manquaient, je pense, pour faire face au réel. En l'an 2000, à 20 ans, quoi.
1: Rentrer dans son corps, nous dit Héloïse. Arrêtons-nous un instant sur ce corps, sur ce que la folie fait au corps.
0: Ça fait beaucoup de choses. Déjà, dans les perceptions délirantes, on va dire, moi, à plein de moments, je pensais que parce que j'avais des sensations aiguës ou étranges, comme des fourmillements, on va dire, ou des impulsions électriques dans les genoux, les mains, je pensais que, par exemple, j'avais été câblée à des moments, quelque chose de l'ordre du cyborg, quoi, que quelqu'un était venu m'appareiller pour être un messie suffisamment capable pour remplir mes missions. Il y a aussi le fait, ça c'est un état que connaissent pas mal les gens qui font des phases maniaques, on va dire, ou hypomanes, où t'es tellement dans le flux énergétique, t'es tellement habité par l'énergie que t'en oublies de bouffer, par exemple, ou que tu peux marcher pendant des heures sans ressentir du tout la fatigue physique, donc un truc paradoxal où ton corps n'est... Tu reçois plus les messages de ton corps, ou en tout cas, vous faites plus qu'un, le corps et la psyché, comme ça, où il n'y a plus de contraintes, plus de limites. Et c'est assez grisant, mais à un moment, il faut quand même... quand on est entouré, l'entourage fait le rappel que si, il faut dormir, si, il faut manger, il faut reposer, laisser le corps se reposer, parce qu'on est aussi un ensemble d'organes, il y a un enjeu métabolique, etc. Donc... le corps est beaucoup mis à l'épreuve. Et après, dans tous les enjeux ensuite d'hospitalisation, la prise du médicament, moi j'ai pris 30 kilos en 6 mois, 1 an, comme ça, avec le Zyprexa. Ce qui fait que, pareil, dans la vingtaine, quand on est en train de s'approprier son corps adulte, son corps sexué, son corps désirant, désirable, etc., son corps acteur de sa vie. C'est compliqué et douloureux d'avoir l'énergie complètement éteinte par le médoc et puis de ce corps boursouflé qu'il faut habiter tant bien que mal, parce que c'est avec lui qu'on va retrouver sa place dans le monde et se réinsérer, entre guillemets, quoi.
1: Sa chance à Héloïse, sa grande chance, avoir eu des proches aimants, attentifs, des proches qui ont su tirer la sonnette d'alarme, des proches qui lui ont permis de rebasculer sur autre chose, dans la réalité peut-être. Est-ce que c'est pas ça d'ailleurs l'inverse de la folie, la réalité, même si parfois elle fait beaucoup moins rêver que la folie? L'importance des proches donc, mais aussi l'importance de la psychiatrie.
0: Il faut de la psychiatrie, je serais pas si catégorique, mais il faut beaucoup de choses. Et c'est là où, pour l'instant, j'ai l'impression qu'en tant que société ou en tant que groupes sociaux, on n'arrive pas à remplir toutes les fonctions que remplit la psychiatrie et à pouvoir se passer d'elle. Moi, je plaide pas le recours à l'hospitalisation à tout prix, mais il faut effectivement avoir un entourage qui t'aide à satisfaire tes besoins premiers, donc faire les courses, faire le ménage, avoir un intérieur où il fait chaud, pouvoir avoir un chez-soi, etc. Il faut aussi des gens qui sont là pour t'écouter si t'as besoin de parler de ce qui t'obnubile, ce qui t'obsède, ce qui te ronge, etc. Il faut éventuellement quand même, moi j'ai l'impression, un médicament ou de la phytothérapie si on arrive à agir très en amont, mais en tout cas une substance extérieure à celle que le corps produit par lui-même, pour arriver à poser un peu les angoisses, poser, garantir le sommeil justement, et pouvoir, ben dans mon cas, hein, parce que je peux pas parler de manière trop générale, mais pour les voix par exemple, moi je crois beaucoup à tout le travail de prévention en fait. Moi quand à 20 ans j'ai mes premières voix, je pense que je suis Jeanne d'Arc, c'est que j'ai pas entendu que c'était possible d'avoir des voix et que ça pouvait être le symptôme de quelque chose, une manifestation singulière, d'une angoisse on va dire. Et apprendre à gérer ses voix, ben, ça peut se faire sans médoc, mais dans ce cas-là, il faut qu'il y ait des ressources associatives ou le réseau d'entendeurs de voix, par exemple, qui sont là pour fournir suffisamment d'outils et d'écoute, encore une fois, et de partage d'expérience pour que ce soit moins étrange, de l'ordre de l'étrangeté, et qu'on sache un peu, ah ben, peut-être les voix, je suis pas obligée de rentrer en dialogue avec elles parce que sinon ça n'en finit plus. Tout ce genre de choses. Avoir de l'amour, c'est important, et c'est vrai que souvent c'est quand même les proches, quand ils sont là, qui peuvent en apporter. Et proches, je dis pas que famille, hein, ça peut être les amis, ça peut être des collègues de travail attentionnés, ça peut être plein de monde, mais ouais. Je pense qu'il y a un gros enjeu à pouvoir bien identifier à quoi sert la psychiatrie à notre époque, et distinguer qu'est-ce qui pourrait revenir à la société, parce qu'il y a quand même eu, à un moment, la médecine qui s'est accaparée tout ça. Et qu'il est temps que, voilà, que les gens se disent, mais en fait, non, c'est pas qu'une affaire de spécialiste. Il y a un enjeu réel à prendre soin les uns des autres avant les crises. Ou quand il y a des crises, ben, avoir aussi des espaces autres que chez soi. Ça, c'est aussi ce que permet l'asile, le refuge, là, comme ça, un ailleurs. Et ça, c'est dur, hein. La difficulté, c'est qu'il y a, en France en tout cas, il y a rien d'autre de financièrement accessible qui accompagne des personnes ayant des difficultés psychiques. Du coup, on n'a guère d'autre choix que d'avoir affaire à la psychiatrie quand on va vraiment mal ou qu'on va trop trop bien, ce qui peut être aussi problématique, et que notre entourage est dépassé. Il y a des tentatives d'alternatives, mais qui sont à des petites échelles de territoire, donc c'est pas encore des choses qui se multiplient. Mais sinon, effectivement, c'est hyper important de rappeler que la psychiatrie, c'est un endroit de domination, comme beaucoup d'endroits du soin, où du coup, il y a quelqu'un qui sait, qui est le psychiatre, qui a un savoir et un pouvoir de mettre en place et d'appliquer ce qu'il pense être bon pour nous. Mais on peut avoir la chance aujourd'hui, Et c'est ça qui est le plus problématique pour moi, c'est le facteur chance. Selon le territoire où on est, selon l'accès qu'on a à un répertoire de soignants recommandables ou pas, on peut être traité de manière très différente. Et c'est un peu toujours les mêmes qui trinquent. C'est-à-dire quand on est pauvre, précaire et qu'on est soit à la campagne, soit en banlieue, ben on n'a pas du tout le même accès aux soins que quelqu'un qui serait en grande ville où il y aurait une équipe médico-sociale qui se forme régulièrement, des dispositifs de soins un peu innovants, ouverts, qui réfléchissent à leurs pratiques, ou des cliniques qui cultivent une culture de la psychiatrie, de la psychothérapie institutionnelle et du soin communautaire, par exemple. C'est voilà, il y a ce facteur-là. Après, il y a cette question effectivement de la thune, parce que quand on coupe des budgets, quand on ferme des lits, eh ben ça met d'autant plus de pression sur le personnel qui reste. On peut se demander jusqu'à quand ça reste acceptable de bosser là, mais c'est sûr que moins il y a de personnel, plus c'est les pratiques coercitives qui sont impliquées. Quand il n'y a pas suffisamment de soignants pour gérer quelqu'un en crise et essayer de l'apaiser en le prenant dans ses bras, eh ben on va le mettre en chambre d'iso et on va l'injecter et ça ne résout rien. Donc il y a cet enjeu de la thune, la question de la formation du personnel et puis la question aussi quand même du changement de culture de soins des soignants, parce qu'on retrouve plein de psychophobie parmi les soignants qui bossent en psychiatrie, parce que c'est la culture générale de la société, quoi, c'est sûr. Donc quand s'il faut s'adresser à des gens là qui connaîtraient pas la psychiatrie, eh ben je dirais juste par curiosité, intéressez-vous-y un peu. On sait jamais, ça peut servir de savoir c'est où le CMP de votre quartier. Donc parce que la psychiatrie est organisée en secteur, si ça va mal pour vous ou pour un proche, vers qui vous voulez vous tourner, vers qui vous pouvez vous tourner, vaut mieux pas se poser ces questions au dernier moment, quoi. Voilà. Et que s'il faut comparer la psychiatrie que moi j'ai connue il y a 20 ans et celle d'aujourd'hui, je dirais que c'est avant tout plutôt du côté de la société que ça a changé, en tout cas, dans le sens où l'apparition des réseaux sociaux et la multiplication des sites sur Internet consacrés à ce sujet-là ont permis aussi de faire circuler des outils, des réflexions, des témoignages auxquels on peut avoir accès plus facilement, si tant est qu'on trouve la bonne voie d'accès.

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1: Héloïse, l'autrice de Barge, explique bien en quoi le fait d'être entourée l'a aidée à s'en sortir, en tout cas à se rétablir. Et puis la psychiatrie aussi, puisque dans son cas, ça a été bénéfique. Il y a aussi d'autres facteurs qui lui ont évidemment permis de faire taire cette folie. Mais je me demande, et je lui demande du coup, qu'est-ce qui fait en elle, chez elle, qu'elle a réussi à se rétablir ?
2: Ben, je pense qu'il y a l'enjeu d'une continuité au final entre... Et qui est peut-être logique, hein, mais entre qui j'étais, quelles étaient mes valeurs jusqu'à mes 20 ans, la forme que prend ma crise, et ce qui, après, du coup, la continuité, c'était mon militantisme politique, notamment. Donc, il y a ce terrain-là, déjà, la possibilité d'une continuité, que j'ai déliré sur un truc vouloir donner de l'amour, vouloir lutter contre le pouvoir, lutter contre les injustices, les discriminations, etc., quelque chose de spirituel et politique, quoi. Et aussi, bah justement, comment... ce qui m'a aidée, c'est aussi que mon corps, j'ai eu la chance, je dirais presque par hasard, mais mes parents étant maraîchers bio, en sortant d'hospice, je bossais chez eux. Et du coup, mon corps était sollicité par le travail agricole. Et comme j'étais quand même quelqu'un de très cérébral avant, de devoir, par la force des choses, on va dire, descendre dans mon corps, être attentive à ma musculature, avoir les sensations physiques de l'environnement, etc., ben, je pense que ça a participé de me réancrer, d'accepter mes limites. Moi, j'ai plusieurs champs de problématiques, un peu comme ça. C'est pas pour rien que j'ai dégoupillé. Celle des limites, par exemple, moi, j'ai très souvent, je vais au-delà de mes forces, mais sans m'en rendre même compte, quoi. Un truc un peu démesuré, comme ça, ou de l'intensité, du dépassement. L'outil de l'écriture, le fait d'avoir des amis, des gens... qui manifestent leur attachement, etc., ben ça, forcément, ça aide à reprendre place, à trouver sa place là-dedans, dans le grand tout, mais aussi dans le quotidien, dans des cercles amicaux, quoi.
1: Héloïse a parfois rechuté. Il n'y a pas eu qu'une seule crise, qu'une seule hospitalisation. Malgré tout le soutien qu'elle a eu, qu'est-ce qui fait qu'on n'est jamais à l'abri de retomber dans la folie ?
2: Il y a une combinaison de facteurs. Il y a, je pense, le fait à chaque fois de pas encore tout à fait bien me connaître et pas tout à fait bien cerner justement mes limites et mes capacités. Ce qui m'a fait rechuter, c'était notamment, je rechutais juste avant, en 2004, j'ai rechuté juste avant de démarrer une formation en maraîchage bio, un BPREA. Et je pense que si j'ai rechuté à ce moment-là, c'est qu'en fait, il y a une partie de moi qui voulait pas faire ça. Et sauf que je lui avais pas laissé la place de s'exprimer. Parce que, par exemple, un de mes travers, c'est de pas savoir faire de la place au doute. Je pense que le doute m'angoisse. Et de foncer un peu comme ça, coûte que coûte, vaille que vaille, ça va le faire, on va y arriver. Alors qu'en fait, dans ce temps un peu en apesanteur, où on se dit, bon, qu'est-ce que ça pourrait être les avantages, les inconvénients, etc. Oui, il peut y avoir de l'angoisse, mais c'est là aussi qu'on a une perception plus fine de soi-même et de ce qui peut être opportun de décider. Il y avait ça, et il y avait aussi l'amour. Moi, souvent, ça m'a fait vriller dans ma vingtaine, hein, quand j'avais un crush sur quelqu'un et qu'il était question de le lui dire. Ça a toujours été assez renversant pour moi, parce que ben ce truc de se mettre à nu, de prendre ce risque-là, de dire à l'autre qu'on a de l'attirance pour lui ou pour elle, que c'est quelque chose de on se met à la merci de quelqu'un. Et je pense que ça, pareil, dans mon éducation, c'est pas quelque chose qu'on m'avait appris. Et parce qu'aussi, on m'avait pas appris à dire je t'aime, parce que mes parents me le disaient peu, ils étaient ultra pudiques, etc. Donc ça aide pas. J'avais pas eu de modèle dans ce domaine-là. Et donc ça a pu me faire vriller aussi. Et comme petit carburant, il y a le cannabis qui me reprenait, me retentait régulièrement. Et moi, c'était quoi, le lien était évident entre le fait de refumer et arrêter les médocs et repartir en cacahuète, ouais.
1: Hop, hop, hop, sujet touchy. Le lien drogue, drogue douce et déclenchement de crise de folie. Est-ce que ça justifie pour autant l'interdiction du cannabis, par exemple ? Qu'en pense Héloïse ?
2: Ben moi, je pense que c'est un enjeu politique, économique important. Je pense que c'est pas pour rien que l'État français a intérêt encore à l'interdire. C'est qu'aussi, ça permet aux jeunes des TES qui n'ont pas accès au marché de l'emploi de continuer leur bise sans faire chier le gouvernement. Ça maintient une certaine paix sociale. Mais sinon, sur des enjeux plus de santé publique, moi, je pense que je suis plutôt d'avis que si, justement, il y a une forme de légalisation, de fait, on peut espérer que ça s'accompagne d'une maturation intellectuelle et sociétale, à la hauteur des enjeux, et où, ok, ça devient légal, mais du coup, il y a des conseillers sur l'usage, tu fumes pas n'importe quoi, il y a quelqu'un qui peut être sollicité pour t'accompagner si t'arrives plus à gérer. On en parlera différemment, je pense, que comme d'un truc, soit il est égal à bannir, soit c'est trop le kiff, on glousse comme des collégiens, bah c'est aussi dire, bah, selon nos types de personnalité, ça peut être un déclencheur. Moi, j'appelle ça un révélateur, en fait. C'est un révélateur des dysfonctionnements émotionnels et des appétences après. Hein, parce que moi, c'était aussi... J'ai beaucoup aimé fumer parce que ça surexcitait mon imagination. J'étais taquille psychi pleine balle, là, les pensées qui vont à 100 à l'heure, plein d'images, un truc ultra visuel, ultra ludique. Et il faut de la place pour parler de ça et dire, ok, c'est ludique, mais oublie pas de te connecter à ta vie matérielle, aux gens autour de toi, etc. Et je pense, moi, je suis d'avis que la légalisation, c'est ce qui permet de parler mieux des choses, quoi. Voilà.
1: À écouter Héloïse, j'ai l'impression que la folie est loin derrière elle. Et pourtant, il reste forcément de la folie en elle. Il y a de la folie. Impossible d'imaginer sortir indemne d'expériences aussi fortes. Je lui demande du coup si elle pense qu'on peut s'en sortir définitivement, comme si on pouvait guérir de la folie.
2: Je pense qu'il y a plein de cas de figure et aussi ça dépend de ce qu'on appelle folie et par rapport à quoi, par rapport à quelle norme. D'être sain, tu vois, être guéri, ce serait quoi? Est-ce que ce serait être fonctionnel pour la société telle qu'elle attend de toi que tu sois fonctionnel? Ou est-ce que c'est être épanoui dans ta vie? Ou est-ce que c'est ne plus avoir des angoisses nocturnes, des suées et des tremblements, quoi? Ce qui est important pour moi, c'est qu'il y a un espace pour que les gens ils puissent penser à ce qu'ils voudraient être et comment ils voudraient vivre. Et malheureusement, quand tu tombes, on va dire, dans ce trou de la psychiatrie parce que ta crise t'a fait tomber là, et ben les médocs à très haute dose qu'on t'inflige, voire aussi l'isolement, la contention, ben ça te prend tellement en entier que t'as pas forcément d'espace pour te penser autrement ce qui t'arrive, etc. Donc ça va être très dépendant de est-ce que tu trouves des bons thérapeutes derrière, des pairs, des gens qui ont vécu les mêmes choses que toi pour en parler, etc. Donc ça pose plein de questions. Moi, dans ce que j'en pense, sinon, peut-on guérir de la folie assez spontanément, quitte à être provoque, je dirais oui. Mais c'est pas grâce au médoc, quoi. C'est aussi quoi pas que grâce au médoc ou aux soins psychiatriques. C'est comment on retrouve une place dans laquelle on est bien dans sa vie. Et après, il y a tout cet enjeu plus pragmatique des outils que t'acquiers. Pour te connaître mieux et pour mieux faire face aux symptômes de dérèglement. Si moi, je me mets 4 nuits d'affilée à dormir plus que 4 heures, bah, je sais que c'est un signal d'alarme et qu'il faut à ce moment-là que je me comporte en adulte et pas comme juste un être de désir et de passion et que je me dise bon bah non, là ça va pas, tu peux pas te permettre de continuer à ce rythme-là, qu'est-ce que tu vas pouvoir faire pour mieux dormir, et donc ben moi je reprends plus de médoc à haute dose, donc c'est plus de la phyto, des histoires de teinture mère, arrêter le café, faire l'exercice physique, machin chose. Mais tout ça demande une connaissance de soi assez fine, et puis d'avoir conscientisé pourquoi on fonctionne comme ça, ben, qu'est-ce qui me stresse en fait en ce moment pour que je dorme mal. Voilà, qu'est-ce que j'arrive pas à évoquer avec mes proches ou quoi. Et je parle de ça, mais ça peut être aussi bien faire face à ses voix. Ça peut être quand on est une personne avec un trouble de la personnalité borderline, bah c'est comment arriver à réguler mieux ses émotions et à faire le pas de côté nécessaire pour pas flamber dans la colère ou quoi.
1: C'est marrant de penser qu'Héloïse a de la folie en elle, une part sauvage, comme elle l'a dit. Alors qu'elle est si clairvoyante, si posée, si structurée dans sa parole. Avant de l'entendre, c'est par son livre, Barge, que je l'ai découverte. Alors ce livre, justement, on n'en a pas vraiment encore parlé, c'est un ovni, un mix très original.
2: Eh bien, Barge, c'est un livre qui cherche à faire sentir au lecteur, à la lectrice, que ça peut être de se prendre pour le Messie et d'avoir des voix, comme j'ai pu en avoir, et de suivre un peu un parcours comme ça d'une meuf de 20 ans, de 2000 à 2015. Quelque chose de... un peu une plongée, vraiment, une plongée dans une intensité et une intimité, parce que c'est ce qui compose Barge, en premier lieu, c'est des extraits de mes carnets. Donc moi, j'ai toujours écrit des carnets qui n'étaient pas du tout destinés à être lus par quelqu'un d'autre que moi. Et donc, pendant mes périodes de délire et pendant mes périodes de prise de recul sur les événements aigus que je venais de vivre, j'écrivais. Il y a ça, il y a aussi des extraits de dossiers médicaux pour donner un peu un contrepoint de qu'est-ce que le savoir médical, les soignants qui me côtoyaient disaient de mon état, comment ils me percevaient. Et aussi, du coup, pour montrer l'écart, parfois, forcément, puisqu'on dit, moi, je verbalisais pas forcément beaucoup ce qui me traversait, bah, de comprendre qu'il y a comme un gouffre infranchissable entre ce que vit la personne dans son intériorité et le soignant qui essaye tant bien que mal de l'accompagner. Et aussi, troisième chose, les lettres de proches. Parce que j'ai écrit dans des périodes délirantes ou plus posées à des proches. Et du coup, il y a pareil des cartes postales, des extraits de lettres qui montrent comment ils peuvent avoir du mal à cerner ce qui m'habite, à être très inquiet ou à se sentir blessé. Il y a plein de cas de figure différents. Mais voilà, il y a tout cet ensemble-là qui cherche à faire se comprendre ce que c'est que des bouffées délirantes aiguës de l'intérieur.
1: Je vous assure que quand on a parcouru Barge, on comprend un peu mieux ce que sont les bouffées délirantes et ce qu'elles font à la personne. Comment elles changent son rapport au monde. Vous, moi, on devrait tous et toutes s'intéresser à la folie. Ça ferait sûrement un peu moins peur parce qu'aujourd'hui, la folie fait peur. Et même quand on sait, même quand on est un peu au courant, on n'est jamais totalement rassuré face à une personne qui vit de la folie.
2: Mais il y a quelque chose de l'ordre du débordement et de l'imprévisible. Et aussi, dans l'imprévisible, il y a aussi une non-proportionnalité, des fois, entre un geste, une parole et la place que ça prend pour la personne qui est en crise, ou l'importance que ça prend, les conséquences que ça a, etc. Une parole qui est mal interprétée, ou quoi, parce que ça passe dans toute la tuyauterie flamboyante ou dysfonctionnelle d'un cerveau en crise, quoi, et que, avec de la paranoïa, de la persécution, du délire, on peut vraiment interpréter tout. Le monde autrement, quoi. Donc c'est sûr qu'il y a quelque chose qui peut être effrayant, qui peut être blessant. Moi, je sais que, par exemple, sur cette question de quel lien j'ai encore avec les gens, ben, y a des moments où j'ai eu besoin d'aller m'excuser auprès des gens parce que une des lectures ou une des manières dont ils ont pu ressentir mes actes ou mes propos, c'est quelqu'un qui serait... très égocentrique et qui s'en foutrait de blesser l'autre et qu'à un moment c'est important pour moi de dire bah je m'excuse quand bien même j'avais pas toute ma tête etc je pense que c'est important de pouvoir juste dire ça ne m'est pas indifférent ce que j'ai pu te faire subir même en état de crise.
1: Alors oui, on doute souvent, presque toujours, le fou ou la folle. Est-elle vraiment folle? Est-ce qu'elle ne fait pas un peu semblant? On ne peut pas pleinement comprendre la folie. C'est le principe, non?
2: Puis dans le doute, il y a souvent un jugement défensif et négatif, assez catégorique. Ça dépend, en plus, ce qui est assez tragique, c'est que selon les diagnostics, c'est plus ou moins accepté, ou plus ou les attitudes de l'entourage ou des soignants et de la société sont différentes. Si on est schizophrène, par exemple, qu'on a ce diagnostic-là, c'est encore, il y a un coefficient de dangerosité qui est très fort, ce qui fait que les gens, ils vont se tenir à distance. Si on dit qu'on est bipolaire, peut-être ce sera différent, ou dépressif, ce sera encore différent. Parce que ça vient pas convoquer les mêmes représentations sociales, les mêmes appréhensions. Ce qu'on a vu dans la pop culture, dans les films, dans les chansons, dans les closers des histoires de stars qui décompensent, etc. Bah, tout ça, ça nous imprègne, on n'en est pas forcément conscient. Et pourtant, effectivement, ça peut impacter la manière dont on se comporte avec nos proches ou des gens qu'on rencontre, quoi.
1: Puisqu'Héloïse aborde la question du diagnostic, je lui demande si c'est une bonne chose qu'un diagnostic soit posé, ou pas forcément. Parce que la spécificité des troubles psy ou des maladies psy, c'est parfois d'avoir des contours flous, ou en tout cas de ne pas rentrer dans des petits cadres très précis pour lesquels on aurait des manuels de survie, des outils 100% efficaces.
2: Pour moi, c'est plutôt un facteur un peu de confusion, on va dire, dans le sens où pendant 8 ans, mon psychiatre qui m'a suivi au début, pendant 8 ans, lui disait que je faisais des bouffées délirantes aiguës, mais que comme entre les phases aiguës, je retrouvais ma place et ma cohérence intellectuelle, une vie sociale, etc. Pour lui, c'était comme des épisodes comme ça, mais qui contaminaient pas, on va dire, entre guillemets, toute ma psyché, toute ma personnalité, toute ma structure identitaire, on pourrait dire. Et quand je suis arrivée à Toulouse et que je suis allée au CMP de mon quartier pour continuer le suivi, mais vraiment au bout de 2 minutes, quand je dis au psychiatre, j'ai fait 3 bouffées délirantes assez importantes, assez longues, il me dit, hop, vous êtes schizophrène alors. Et en 2-2, pour lui, c'était évident. Donc il y a tout cet enjeu de qui pose le diagnostic, à quel moment, qu'est-ce qu'il sait de nous, d'où qui se permet de poser un diagnostic comme ça à la va-vite. Mais aussi, du coup, moi, je suis un peu bancale, on va dire, sur cet enjeu-là. Parce que pour autant, après, c'est rentré dans l'alchimie du truc, mais dans le diagnostic de schizophrénie, il y a aussi ce qu'on appelle des symptômes négatifs de retrait. Et ça, effectivement, moi, j'en ai eu en 2004. Je me suis un peu rétractée comme ça. Mais moi, dans la continuité de sens de ce que je vivais, c'était avant tout parce que j'arrivais au bout de mes missions, j'arrivais pas à m'en sortir de mes missions de messie, là. Je savais plus lire tout cet appareillage complexe que j'avais élaboré pour comprendre ce qu'on me renvoyait comme message. Ça va de la pub qui passe à la radio, le magazine, qu'est-ce que c'est la couverture, la couleur des fringues des gens dans la rue, tout ça, ça passait dans ma moulinette là, et j'interprétais en permanence pour savoir qu'est-ce qu'on attend de moi, comment je dois réagir, sur quoi faut que je porte la focale politique. Bon, c'est un appareillage complexe, je vais pas rentrer dans les détails, mais c'est ça moi qui m'a amené à me retirer, où du coup je communiquais plus beaucoup, j'étais un peu recroquevillée sur moi-même. Mais plus que ce serait caractéristique des symptômes négatifs de la schizophrénie, où pour moi c'est du jargon un peu abstrait qui fait pas vraiment sens. Et puis je suis pas rentrée moi trop dans les enjeux de cognition, de neurotransmetteurs, de biochimie, etc. dans ma lecture de ce qui m'est arrivé. Mais ça peut être aussi une lecture qui peut être précieuse pour des gens, qui peut faire sens. Moi, avant tout, je porte pas de jugement. Il y a des gens pour qui le diagnostic, c'est opérant à un moment, d'autres pour qui ça allait opérant toute la vie, et d'autres pour qui c'est insupportable. Et franchement, moi, je navigue dans tout ça, tu vois.

0: la petite blanche dans du poil sous les bras.
1: Schizophrène ou pas, diagnostic ou pas, c'est dur d'essayer de vivre en faisant reconnaître ses troubles sans pour autant être stigmatisé, décrédibilisé ou suspecté de violence, par exemple, alors même que les personnes folles sont dangereuses, surtout et avant tout pour elles.
2: Ben oui, oui, les morts par suicide, elles sont très nombreuses, plus nombreuses que dans la population générale. Et il y a aussi cet enjeu que c'est des personnes qui sont vachement plus victimes que auteurs de violence. Et ça, c'est aussi quelque chose qu'on passe un peu à l'as. Mais par victime, il faut imaginer à la fois être victime des coups de son conjoint, mais aussi d'extorsion de fonds, parce qu'on est crédule, de victime de propriétaires peu scrupuleux qui abusent de nos conditions de vie, etc. Parce qu'on est vulnérable, donc on ne peut pas se défendre socialement, économiquement, etc. Donc c'est, voilà, la violence, elle est avant tout tournée contre les personnes. Et pour les personnes qui commettent des actes violents, des passages à l'acte agressif, voire fatal, bah pour moi, elles sont avant tout, du coup, le canal de la violence intrinsèque de l'humanité qui a toujours pas appris à bosser là-dessus, sur nos pulsions de meurtre, sur comment c'est, pour moi, on manque de cours de philo et d'éducation en maternelle, quoi, hein, grosso modo, c'est quand même ça. Pourquoi on est habité par cette violence-là? De quoi elle est le symptôme, de quoi elle est le nom, et pourquoi on se l'empoigne pas une... Ouais. On a organisé des rencontres dans le Tarn, là, au printemps, c'était sur l'enjeu de accueillir l'intensité, parce que des fois, c'est peut-être aussi ça qu'on entend dans le terme de folie, c'est cet enjeu d'intensité qui nous dépasse, quoi. Qui nous dépasse en nous-mêmes, qui nous dépasse chez l'autre, de quelle place on lui fait, à quoi elle nous sert, pourquoi on la cherche, etc. Ouais.
1: Héloïse est aujourd'hui capable de mettre ses voix à l'écart, de ne pas les laisser diriger sa vie. Elle se connaît mieux, elle est plus armée, plus attentive à elle. Et puis elle a des responsabilités nouvelles, m'a-t-elle dit, depuis qu'elle a eu un enfant, dont l'équilibre psychique dépend en partie d'elle, sa mère. Pour autant, ses angoisses n'ont pas disparu. La folie n'est peut-être plus une épée de Damoclès qui la menace, mais la possibilité de la folie reste très présente.
2: Je pense que je fais le lien avec ce truc que j'ai appelé dans le bouquin, là, le messie, mais non, de ce cheminement spirituel à me demander, mais est-ce que je suis vraiment le messie? Mais oui, mais non, et qu'en fait je saurais jamais. Bah, c'est un peu pareil par rapport à ma folie. Je serai jamais complètement l'un ou l'autre, dans le sens où je suis pas à l'abri d'un accident de la vie dramatique qui me fasse de nouveau perdre pied. Ni à ce moment-là de refumer et de repartir de plus belle. Du coup, souvent c'est une question qu'on pose aux pères aidants, notamment, est-ce que vous êtes rétabli, qui serait un critère. Et pour moi, c'est en tout cas pas une ligne d'arrivée qui est franchie, c'est quelque chose qui sera là toute ma vie, la possibilité dégoupiller à nouveau. Ce qui s'est passé quand même dans l'intervalle, parce que des moments difficiles j'en ai eu, hein, depuis 2010 je prends plus de médoc et j'ai plus de suivi par un psychiatre, mais ça m'est arrivé de vivre des trucs pas faciles et ça a pas forcément pris les formes que je connaissais. C'était plus quelque chose comme un peu de l'implosion intérieure, d'avoir l'impression que tous mes mécanismes de défense s'effondraient, là, comme ça. C'était une autre forme de crise. Et ce que ça met aussi en lumière pour moi, c'est qu'il faut pas penser maîtriser

0: me dit la voix. Parce que le risque, c'est de repartir dans un dialogue. Comme c'est très ludique et très addictif dans mon cas, en tout cas, il y a plein de voix où c'est vraiment atroce ce qui se passe pour les personnes qui les entendent, mais dans mon cas, ça, je pourrais être tentée de faire un question-réponse, de faire des jeux de mots, de me remettre à décortiquer tout ça, et qu'il faut que je m'éloigne de cette tentation-là, quoi. Ouais.
1: Barge, le livre d'Héloïse, est un outil d'émancipation. Un outil parmi d'autres. Et il faut se saisir de ces outils pour s'émanciper soi, pour aider l'autre aussi, pourquoi pas, à s'émanciper. On a la chance aujourd'hui d'avoir des outils. Et pourtant, on a l'impression que la situation ne s'améliore pas vraiment. Alors, qu'est-ce qui manque ?
0: Chose qui manque encore aujourd'hui en France, c'est un vrai mouvement de personnes vivant avec des troubles psy, alors qu'il y en a ailleurs, aux États-Unis, en Angleterre, qui ont vraiment permis une dynamique d'émancipation collective. Parce que moi, mon épanouissement individuel, il m'intéresse un petit peu, mais c'est quand même pas central. Alors que justement, il y a encore tellement d'injustices, de souffrances, d'isolement. Et comme moi, j'ai pu bénéficier de ces dynamiques collectives-là, et que j'ai pu voir combien c'était porteur, ben ouais, ça, c'est un des trucs qui me questionne, de pourquoi ça n'a pas émergé, ou pourquoi ça n'a pas duré, ou pourquoi c'est très localisé sur des petits bouts du territoire. Et ça, ce serait super. Après, concrètement, moi, je sais que la réponse, c'est bah, vas-y, meuf, lance-toi. Et c'est la question du temps associé. C'est combien, quel temps et quelle énergie je peux encore mettre là-dedans. Et là, à l'heure actuelle, en tout cas, c'est sûr qu'il n'est pas infini. Contrairement à d'autres époques, notamment quand j'étais plus jeune, quoi, où j'avais moins d'obligations, on va dire, comme ça, ou de responsabilités.
1: Je me demande si Héloïse a des regrets, si elle pense parfois à ce qu'aurait pu être sa vie sans les voix, sans les épisodes de folie, si elle pense aux brillantes études dans lesquelles elle s'était lancée avant de bifurquer.
0: Non, moi j'ai pas de regrets. Et je comprends par contre que des gens puissent en avoir, des gens qui se lancent dans des brillantes études, qui se cassent la gueule, il y en a quand même un certain nombre, quoi, et qui, du coup, c'est la bascule totale. On passe d'école d'ingénieur à retourner vivre chez papa-maman, et puis, au final, peut-être parce que plein de facteurs péjoratifs, un mauvais accompagnement dans le soin, on se retrouve à mon âge, 45 ans, à vivre seul en appart et à pas avoir... quelque chose qui nous retient à la vie. Hein. Il ne faut pas oublier qu'il y a quand même beaucoup de suicides quoi, hein, chez les personnes ayant des troubles psy. Moi, j'ai donc la chance de ne pas avoir eu ce cheminement-là. Mais par contre, je sais que ce que j'ai eu à traverser, c'était indispensable. Je n'aurais pas pu faire autrement. Quoi, hein. Et qu'à chaque fois que j'ai redécoupillé, bah souvent, c'était parce que j'étais prête à me lancer dans un truc avec beaucoup de déni. Soit un choix de formation, soit un choix de vie important, et qu'en fait je ne m'avouais pas à moi-même que ça ne me correspondait pas, et donc c'est vraiment pour moi comme des échappatoires au final, quoi, un truc pour s'éjecter de là de manière un peu abrupte et violente, mais en général c'est... après coup je comprends pourquoi j'ai pas pris ces voies-là, et je comprends pourquoi à 20 ans il y a eu besoin que j'en passe par là, quoi. Ouais. Ce qui est pas le quoi. Chaque histoire est différente, hein, y compris avec les mêmes symptômes, etc. Mais c'est vrai que la mienne, c'était celle-là. Et ouais, moi, je regrette pas de ce que j'ai eu à vivre avec toutes ces manifestations cheloues, quoi.
1: À la presque fin de notre entretien, je dis à Héloïse que j'ai eu beaucoup de plaisir en l'écoutant. Je l'ai trouvée super, elle a l'air chouette. Ça donne de l'espoir, je me dis, que chacun, chacune puisse se rétablir. Mais tout de suite, elle enchaîne pour faire un petit rappel parce que non, non, non, tout le monde n'aura pas sa chance.
0: Avec les gens que j'accompagne au taf, le nombre de récurrences de traumas dans l'enfance ou de familles violentes, ou l'alcool, ou qui font que dès le départ c'est dur en fait, et que bah ouais, c'est, j'ai beau jeu moi avec l'amour que j'ai reçu de mes parents, ma fratrie de quatre, des parents maraîchers bio, que ça m'a permis plein de trucs, d'évoluer dans le milieu

0: co-autonome dans les années 2000, bah ouais, j'ai eu plein de clés que des gens n'ont pas eues. Donc, par exemple, moi, je ne me pose pas du tout en rôle modèle, tu vois, par exemple, il y a toute une dialectique autour de l'espoir dans la question du rétablissement et de la pérédance. Il faudrait donner de l'espoir. Les personnes qui s'en sortent, elles donnent de l'espoir aux autres. Moi, je ne suis pas du tout à l'aise avec ce discours-là. Parce que l'espoir, c'est pas très matériel comme donnée. Et je pense que si déjà on permettait à tous les gens d'avoir des conditions matérielles d'existence basiques, mais qui permettent de ne pas avoir à se soucier comment on paye le loyer, l'essence, la bouffe, etc., on serait déjà un paquet à se sentir mieux. Et c'est peut-être plus un enjeu que l'espoir. L'espoir, c'est peut-être un peu trop du registre chrétien, hein, pour moi, ou de la religiosité, comme ça, quelque chose d'un peu impalpable, un vent frais sur votre chevelure, mais en fait, c'est vachement plus les mains dans le cambouis, quoi, qu'on fait évoluer les choses, moi, j'ai l'impression. Mais après, je comprends, je vais pas non plus, alors surtout pas mépriser les gens qui ont de l'espoir en m'entendant parler. Et sans doute, moi, il y a d'autres gens qui ont joué ce rôle-là, tu vois, pas forcément d'espoir, mais figure d'attachement, de gens où tu dis, ah, tain, ça a l'air cool ce qu'elle vit. Et encore maintenant, tu vois, par exemple, il y a une meuf qui s'appelle 13, qui a sorti un livre qui s'appelle Charge, peu de temps après moi. Et moi, je suis trop contente qu'elle existe, mais grave la niaque. Et en plus, elle a grave du charisme et de la classe et de se sentir portée. Moi, j'aime bien me sentir emballée, embarquée et portée par le propos des gens, par ce qu'ils dégagent, leur élan, etc. Voilà. Mais c'est chacun, sans doute, sa manière de se rattacher à des gens et de pour continuer à tenir, quoi. Hein. C'est aussi ça dont il s'agit. Hein.
1: J'espère que, tout comme moi, vous avez aimé écouter Héloïse, la quarantaine, 10 années de cheminement entre folie et psychiatrie, 30 carnets, des lettres, des dessins d'Ambarge qui racontent cette aventure à la fois jouissive et dangereuse du délire. Bon, mais c'est pas le tout. Tant qu'il y a de la vie, il y a des poils aussi. Alors ces poils, elles en disent quoi?
0: Eh ben, moi je suis quelqu'un qui a des poils un peu partout. Voilà, pas encore beaucoup dans les oreilles, mais par exemple, j'en ai quelques-uns dans le nez que j'appelle mes antennes. Et de temps en temps, j'arrache une antenne parce que vraiment, elle capte trop de choses et elle devient trop visible. Voilà, sinon, effectivement, j'en ai partout. J'ai un rapport ambivalent avec eux. De temps en temps, je les caresse, de temps en temps, je les arrache. C'est variable. Voilà.
1: Avant de la quitter, j'avais une question un peu bizarre à lui poser. Je me suis demandé si Ja était présent pendant notre entretien, si c'était pas un peu lui qui m'avait répondu, Ja étant son nom de Messie.
0: Ja. Non, eh ben non, Ja est un peu rangé au placard hein, quand même. Ouais,
1: Ah,
0: ouais.
1: ça va.
0: Bah, depuis un moment, ouais, c'est tout l'enjeu de bah, qu'est-ce qu'on garde de ça? Comment il y a un spleen après, tu vois, où on fait son deuil du soi mystique, du délire. Et puis, bah, on est nombreux à en parler, quoi. Régulièrement, j'en parle avec des gens que je croise au boulot, quoi, de qu'est-ce qu'on garde de ça? De cette expérience-là, y compris du coup sur l'aspect spirituel, où moi, comme je suis pas outillée au départ, mes parents n'étaient pas croyants, donc j'ai pas une trame à laquelle je peux me référer pour penser ça, ces questions-là. Bon, c'est toujours un peu de la bricole, tu vois. Je trouve pas mes clés de bagnole pendant 24 heures, je me dis, allez, une petite prière, vas-y, elles vont réapparaître, et en même temps, c'est anecdotique, donc c'est ouais, de la bricole, ouais, comme ça.
1: Si vous voulez en savoir plus, faites un tour sur Barge avec un G.blog. Vous y trouverez aussi des liens utiles, des informations sur Le Grand Ordinaire aussi, le film de Mathieu, le compagnon d'Héloïse. Et puis, ce rappel que Barge, le livre, est un prétexte pour aller à la rencontre des gens et échanger autour de la folie. Quant à nous, dans Du Poil sous les bras, on se retrouve dans un mois, et puis d'ici là, un peu partout sur les radios locales engagées et engageantes, en ligne aussi, parce que tout le monde n'a pas la chance d'avoir Du Poil sous les bras et sur sa bande FM.
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0: Hello, hello! Vous êtes bien sur Black Power avec Pépita. Black Power, c'est l'émission dédiée aux artistes africains et afro-descendants sur les ondes de RDIWA 107.5 FM. Et aujourd'hui, je suis à la capitale. Et non, je ne suis pas dans les studios de RDIWA. Je suis dans le 20e et je suis dans l'appartement de la DJ La Louve. Et c'est très, très, très cosy. Merci beaucoup de m'avoir invitée. Comment tu vas ?
1: Salut Pépita, je suis trop contente de t'accueillir chez moi. Ça me fait trop plaisir du coup qu'on se revoie parce qu'on s'est rencontrés à Grenoble. Il y a déjà plus de 2 ans presque.
0: Ouais, c'est ça. Ouais.
1: Et voilà, du coup, trop contente de te revoir ici à la maison. C'est trop chouette.
0: Eh ben, trop cool. Eh ben, moi, j'avoue que j'avais envie de te réinviter parce qu'on avait déjà fait une première émission ensemble en septembre 2025, il me semble. Et du coup, ouais, très contente. Et d'abord, je voulais te remercier parce que c'est un peu grâce à toi que tout ça a commencé. Et du coup, des fois, un petit oui, ça change les choses.
1: Ça me fait trop plaisir, franchement. Et puis, de toute façon, je trouvais ça cool quand on s'était rencontrés. Je me rappelle que tu avais ce projet-là de radio et tout. Et puis, merci aussi. Je suis contente d'avoir été parmi tes premières invitées. Et c'est cool, c'est aussi ça. Je pense que la musique et la culture, c'est aussi le partage et se dire oui.

0: Eh ben, est-ce que tu veux bien te présenter ?
1: Alors du coup, je suis DJ La Louve, je mixe depuis 3 ans. J'essaie de mettre en avant les musiques des régions Maghreb et Moyen-Orient. Du coup, et aussi de rentrer dans les spécificités donc, de pays. Dans ces musiques-là, donc par exemple le raï pour l'Algérie, le gnawa pour le Maroc, le stambali pour la Tunisie, la debké pour le Liban et la Palestine. Et puis je m'intéresse aussi, du coup, je digue beaucoup les artistes Maghreb, Moyen-Orient, mais pas que, aussi européens, occidentaux, qui travaillent autour de ces musiques. Et du coup, en fait, en termes de style, ça reste aussi beaucoup dans les musiques électroniques, mais du coup, on peut passer de la techno à de la house, à de la drum and bass, du rap, des choses comme ça. Du coup, ce qui m'intéresse, c'est aussi mélanger toutes ces esthétiques musicales occidentales avec les sonorités arabes que j'adore et que j'affectionne.
0: Génial.

0: Est-ce que tu veux bien revenir un peu sur ton parcours et nous dire comment tout a commencé, comment tu as commencé la musique?
1: Moi, j'ai grandi en Algérie, à Oran. Je suis venue en France à l'âge de 13 ans et la musique a toujours fait partie un peu de mon univers, de mes journées. Ça a toujours rythmé un peu ma vie. Et le fait de venir en France et l'exil m'a toujours, en fait, j'ai toujours su, en fait, j'allais travailler dans le culturel ou dans la musique. En tout cas, c'est ce qui m'intéressait. Donc, j'ai commencé avec des expériences professionnelles en tant que chargée de production dans des boîtes de production ici à Paris, qui travaillaient justement sur les musiques et des artistes de la culture arabe, on va dire, ici en France. Mais ça partait du jazz à du flamenco, à des choses comme ça, toujours aussi dans la fusion. Et par la suite, du coup, le DJing s'est imposé à moi, parce que je pense que ça va, je me suis dit, j'ai assez accompagné d'artistes et de groupes, et j'avais aussi assez amassé de musique, de concerts lors de ces 20 premières années de vie, on va dire. Et le DJing est venu un peu naturellement. À la base, je voulais pas forcément faire un métier. Pour moi, c'était du kiff. Je me suis dit que j'allais jouer pour des gens que je connaissais dans la musique, ou pour des amis, pour des potes. Puis ça a un petit peu commencé comme ça. Et puis finalement, ça s'est imposé à moi aussi comme un travail que j'adore. Je me trouve aussi chanceuse de pouvoir partager ma musique, ma vision en tout cas de la musique, de l'art avec les gens.
0: Toi, est-ce que chez toi, on écoutait de la musique? Avec quoi t'as grandi comme musique?
1: Alors moi, mes parents avaient beaucoup de vinyles à l'époque, parce que eux, c'est vraiment la génération... Enfin, dans les années 80, c'était vraiment... ils étaient, je pense, absorbés par comme le yéyé. C'était aussi l'époque hippie. Enfin voilà, donc du coup, ma mère, elle écoutait beaucoup Sade, Mike Grant. Mon père, il est kabyle, donc aussi pas mal de musique kabyle, donc Idir. J'ai aussi un grand frère qui me dépasse de 10 ans. J'avais cette chance-là. Et lui, c'était Michael Jackson, Boyz II Men. Il a toujours dansé dans le salon. Enfin, voilà, il était aussi anglophone à l'époque, très très tôt. Enfin, je veux dire, l'anglais n'avait pas autant une assise aussi importante qu'aujourd'hui, quoi. C'était pas autant parlé, on va dire, surtout en Algérie. Et du coup, voilà, lui, ça a toujours été un précurseur, en tout cas, de musique soul, jazz, musique noire américaine, Nina Simone, des choses comme ça. En fait, et aussi du rail, mais du coup Cheb Khaled, Hasni, et ça c'était aussi l'extérieur, parce que il faut savoir que Oran c'est la ville du rail, et surtout à l'époque les étés, dès qu'il y avait les chansons qui sortaient, donc c'était encore le CD, et du coup on écoutait ça partout, dans les voitures, dans les taxiphones, dans l'alimentation générale, et puis on avait des disquaires qui vendaient des CD piratés, donc t'allais là-bas et on pouvait passer des heures. Donc il y a aussi tout ce mélange, brassage aussi de musique française, américaine et algérienne aussi.
0: Ok, t'as grandi dans un brassage de musique en fait.
1: Oui, j'ai eu de la chance.
0: Ben oui. Et qu'est-ce qu'elle écoutait, la petite Faïza?
1: Moi en fait j'écoutais beaucoup de rap US à l'époque. J'aimais beaucoup Wu-Tang et puis Tupac et Biggie, toute cette époque-là. C'est pas de ma génération, mais du coup quand je me suis intéressée au hip-hop, du coup j'avais besoin de revenir dans... à la base de la chose. Même lors de mes études, j'ai fait c'était en master, je crois, parce que je faisais des études d'LOA anglais espagnol. Donc j'avais même fait mon master à l'époque, mon mémoire pardon, sur la relation du pop avec le marketing. Donc c'était vraiment le début où Jay-Z ou des choses comme ça commençaient à sortir des marques, et que le black entertainment aussi sortait, enfin explosait. Et donc du coup ouais, Eminem aussi, j'étais une grande fan d'Eminem, vraiment. Voilà, j'étais une femme j'apprenais ses paroles par cœur, enfin voilà. Aussi beaucoup les musiques de la pop aussi française et R&B, quoi, Wallen, Kenza Farah, Pete Bagardi, enfin voilà, tout aussi le rap français. En fait, comme j'ai commencé...
0: Mais je crois que t'étais aussi fan de Britney Spears.
1: Ah oui, de ouf. Christina Aguilera, j'étais plus fan de Britney Spears parce qu'il y avait une guerre à l'époque entre les deux. Mais maintenant, en vrai, quand je réécoute la voix de Christina Aguilera, parce que je la suis, je suis là, moi. Elle est quand même incroyable, quoi. Elle a un truc. Ouais, Missy Elliott, Destiny Child. Enfin, c'était... Ouais, j'ai vraiment grandi... Moi, je m'en rappelle, j'avais M6 Musique. Et comme on remettait les chansons en boucle avec ma sœur, on les attendait pour refaire les chorés. Et du coup, on essayait de s'habiller pareil. Par exemple, sur le clip de Britney, Oops, I, on essayait d'être en rouge comme elle et de refaire la choré. Et du coup, voilà, on avait un peu tous les deux heures. On devait se remettre dans le truc. Oui, et du coup, c'était vraiment le passe-temps, en fait, je pense... De l'époque, on n'avait pas encore accès aux séries, aux trucs, donc on passait vraiment nos journées à écouter des cassettes, à diguer de la musique, à réécrire les paroles aussi, parce que on n'avait pas accès aux lyrics. Et moi, les paroles, c'était jusqu'à maintenant même. Je trouve que c'est important dans une chanson, quoi, pour comprendre ou pas d'ailleurs le sens que veut dire l'artiste. Et du coup, ouais, c'était une belle époque. Quand j'y pense.
0: Et de cette époque, est-ce que t'as une chanson qui te rappelle un bon souvenir et que tu aimerais nous faire écouter et nous raconter aussi le souvenir en lien avec cette musique.
1: Je dirais là, quand, juste comme ça, parce que j'en parlais, c'était Wallen L'Olivier. J'aimais bien ce morceau à l'époque. Je vivais pas encore en France, mais je pense que je comprenais déjà ma condition d'Algérienne par rapport au rapport avec la France, parce que elle parle de son père qui un jour, enfin va retrouver un olivier, et du coup cet olivier, ça représente les racines, la culture. Elle parle aussi de Pagnol, elle le cite dans les paroles de cette chanson. Et du coup, je trouvais ce texte hyper puissant. Et je me rappelle quand ça passait, du coup, à l'époque, à la télé, ou que j'ai pu me le procurer en CD ou quoi. Genre, c'était un morceau qui m'avait beaucoup accompagnée et touchée, parce que je trouvais aussi que Wallen, jusqu'à aujourd'hui, même si elle est plus trop dans le game, on va dire, c'était une artiste, et c'est une artiste incroyable, avec une voix, enfin, je pense qu'elle apportait aussi une jeunesse, en tout cas, qui se reconnaissait dans ses paroles.

0: C'était le titre L'Olivier de Wallen, et donc qui est un peu ta Madeleine de Proust, Faïza, c'est ça?
1: Grave, oui. Puis en plus, je viens de me rendre compte que c'était en 2004 et c'est l'année où je suis arrivée en France. Du coup, je trouve que, ouais, je pense que ça tombe sous le sens.
0: Et juste pour rappeler aux auditeurs et auditrices qu'on est toujours sur les ondes de RDIWA pour l'émission Black Power. Et qu'aujourd'hui, je suis chez La Louve, dans son petit appartement à Paris, dans le 20e. Juste avant, on parlait des musiques avec lesquelles tu as grandi. Et du coup, je me dis, c'est peut-être le moment aussi de parler un petit peu de ta musique. Ta musique, elle est aussi beaucoup en lien avec tes racines.
1: Oui, du coup, pour moi, c'est important déjà parce que l'Algérie, c'est un pays où il y a beaucoup de régions. En fait, je crois qu'on a, si on compte en termes de régions, je crois qu'on est à 58. Bon, maintenant, elles sont un peu plus découpées. Il y en a certaines qui se rejoignent quand même. Je veux dire que, enfin, culturellement et tout. Mais du coup, on a plusieurs rythmiques musicales, plusieurs artistes aussi qui font de la musique. Si on prend la musique kabyle, avec la musique raï, c'est pas les mêmes instruments, des choses comme ça. Donc du coup, il y a beaucoup de diversité, en tout cas musicale, et beaucoup de... Enfin, la rythmique est aussi beaucoup importante. Et je trouve que c'est aussi ça qui m'a toujours un peu drivée en termes de créativité musicale, ou même dans le DJing. Tu vois, on a aussi le Diwan, par exemple, le Gnawa, dans le sud, qui va avoir ses propres rythmiques, ou qui va avoir aussi... On a le Gumbri, par exemple, qui est une contrebasse qui est dédiée à cette musique-là. Dans le raï, on va plutôt avoir des synthés, aujourd'hui, beaucoup un peu des synthés futuristes, en mode alarme incendie, quoi. Et aussi une manière aussi de jouer le galal, donc qui est un... ou de la darbuka, ou des choses comme ça, bon, qui sont des percussions. Et le shabi, par exemple, ça va être le mondol. Enfin voilà, du coup, il y a aussi chaque musique, elle a aussi son histoire en fait. Et donc du coup, c'est ça qui pour moi est intéressant, et du coup ouvre aussi à d'autres frontières. Comme le raï à l'époque, c'est beaucoup mélangé avec le reggae, avec le rock. Du coup, c'est pas des musiques aussi qui restent coincées. Enfin, en tout cas, le raï n'est pas une musique qui reste coincée dans ses racines, quoi. Elle va pouvoir se décupler à toutes les sauces, quoi.
0: Et j'avais envie de savoir un peu quels étaient les styles que tu mets en avant dans tes DJ sets, et les artistes aussi.
1: Alors du coup, c'est beaucoup de mélange. Après, j'aime beaucoup, je fais des soirées autour du raï, donc j'aime beaucoup mettre cette musique en avant. Et je joue aussi pas mal de raï dans des soirées aussi électroniques. J'aime bien aussi, je trouve, parfois apporter autre chose, un peu plus de mélodie ou autre. Beaucoup de musique aussi orientale qu'on appelle chalri, c'était vraiment la musique pop aussi arabe des années 2000 aussi. Voilà. Mais du coup, c'est plutôt des reworks ou des remixes de ces morceaux-là. Et j'aime bien parce que je trouve que ça crée un truc de partage avec les personnes qui connaissent les paroles des chansons et ceux qui ne connaissent pas du tout. Mais du coup, voilà, il y a un espèce d'effet domino où tout le monde va s'ambiancer. Et après, le reste aussi, pas mal de musique de producteurs, de musique percussive. J'aime beaucoup les percussions. Voilà, qui font, en ce moment c'est plutôt ça, un peu drum and bass. En fait, ça dépend en vrai aussi des périodes et de ce que tu dis, de ce que t'écoutes, et du coup de comment faire un... Mais en tout cas, je considère que ma musique, en tout cas j'essaie en tout cas de faire en sorte qu'elle soit le plus groovy possible, qui est quand même toujours une rythmique en fait qui tourne peu importe le style ou la région du monde dans laquelle on va. Et c'est aussi un voyage, quoi. C'est-à-dire, et même parfois aussi en termes de langage. Par exemple, on prend Omar Suleiman, il chante en kurde syrien. Et du coup, moi-même, je ne comprends pas forcément les paroles. Et parfois même en libanais, même si on parle, s'il y a un arabe classique commun, on a quand même des différences de langue. Et je trouve ça aussi beau, en tout cas, de pouvoir... c'est important de comprendre bien sûr les paroles, mais quelquefois, enfin en tout cas quand on connaît l'engagement des artistes ou quoi, quelquefois c'est intéressant aussi d'amener d'autres sonorités aussi linguistiques dans les sets, quoi.
0: Et d'après toi, qu'est-ce que l'électro amène de plus à ces musiques-là?
1: Ce que ça amène de plus, c'est le côté, je pense, schizophrène dans lequel on est tous, parce que tu vois, on a tous un côté traditionnel ou autre qu'on aime, avec lequel on a grandi, folklorique ou autre, qui nous... dans lequel on se conforte. Et la musique électronique, ça apporte ce peps, Cette répétition aussi, parce que du coup, les musiques électroniques, enfin à la base, c'est aussi beaucoup de rythmiques répétitifs, quoi.
0: Ouais, il y a ce côté trans.
1: Oui, c'est ça. Il y a le côté trans, et après, du coup, aussi la rencontre entre les deux, parce que je sais pas, moi, pour moi, écouter de la hard techno, par exemple, pendant 4 heures dans un club, au bout d'un moment, je vais pas pouvoir rester dedans, tu vois. Mais peut-être écouter ça avec des fois des choses un peu plus mélodiques où il y a d'autres instruments qui rentrent, peut-être des synthés, des pads. Du coup, ça va donner un peu plus de force. Et je trouve que là aussi, la force du coup des musiques électroniques, c'est qu'elles sont aussi infinies et qu'elles se mélangent super bien avec tout genre. Et il y a une multitude aussi de producteurs et de manières de créer de la musique. Je pense que c'est ça aussi qui est intéressant dans les musiques électroniques.
0: Et comment tu prépares tes sets? Est-ce que tu les prépares genre à l'avance ou est-ce que tu es sur scène et puis tu vois un petit peu la vibe, qu'est-ce qui se passe et à ce moment-là tu dis tiens, je mettrai ça?
1: Alors du coup, je digue aussi beaucoup, donc j'avoue mon Shazam est un peu mon meilleur ami sur des trucs que je trouve, ou aussi aller sur Bandcamp, des choses comme ça pour découvrir de nouveaux artistes, sur SoundCloud aussi. Donc du coup, je fais beaucoup d'amassage, de screenshots, de choses comme ça, ou d'enregistrement de ces liens-là. Et après, j'écoute beaucoup. Je trouve que le travail d'écoute, il est aussi important, mais des fois, même en écoutant, en faisant la vaisselle ou en faisant autre chose, pour pas forcément déjà dans, on n'est pas déjà dans le mix, on est déjà juste dans le morceau. Qu'est-ce que ça donne et qu'est-ce qui me procure? Est-ce que je l'imagine? J'imagine le jouer aussi avec les gens. Et après, une fois que j'ai tous mes morceaux, moi, j'aime bien les classer par BPM. Les BPM, donc c'est les battements par minute. Et quand on est sur le logiciel Recordbox ou même quand on est sur machine sur scène, on peut avoir accès à cette info des BPM. Sur la Recordbox logiciel, c'est obvious. Mais du coup, ça te donne en fait un peu le... comment tu vas structurer ton morceau, parce que moi j'aime bien jouer en un peu en chrono, quoi. Parce que t'as des DJ, ils vont jouer, je sais pas, 140, après ils peuvent rebaisser. Moi j'aime bien, je sais pas, jouer par exemple de 120 à 140 et avancer progressivement. Donc avoir le BPM, des fois je garde pas le BPM original quand je le joue. C'est-à-dire, je sais pas, un morceau il est à 128, je peux le jouer à 135. Mais avoir cette info-là, pour moi c'est important. De connaître déjà à la base dans quel rythmique il est, et aussi quand je l'accélère, est-ce que... ça le fait, parce que des fois ça marche et des fois ça le fait pas du tout. Et puis des fois tu l'écoutes, tu dis ça marche pas et tu le mets avec les gens et tu l'accélères et ça fonctionne. Là j'ai pas de machine, parce qu'en temps normal, donc j'ai une machine de DJ, donc ça me permet aussi de mettre des repères dans mon morceau pour dire en fait moi ce début là il m'intéresse pas trop, je voudrais plutôt le commencer là ou au moment où la voix elle commence. Donc le logiciel te permet d'avoir vraiment des, on appelle ça des cues, donc des marqueurs, quoi. Ou des loops aussi. Donc des loops, c'est des 4 temps, 2 temps, 4 temps, jusqu'à 16. Et du coup, je prépare un peu mes repères. Mais des fois, je le fais pas sur tous les morceaux, parce que je trouve qu'il faut laisser aussi un peu de magie. Et pour moi, le principal, c'est aussi de connaître bien tes morceaux et croire dans ce morceau-là et dans l'énergie qui va amener. Ou de se dire, en fait, ça, c'est un banger. Donc en fait, voilà. J'essaie d'avoir quand même plusieurs bangers, mais avec d'autres sons aussi juste parce que je kiffe ou parce qu'ils fit bien avec le set que je veux faire. Mais après, par contre, je prépare pas morceau par morceau. Je peux pas. Je fais ça que quand pour les sets radio, comme pour celui qu'on va faire ensemble, par exemple, ou quand je suis sur Tsugi Radio, parce que ça, c'est important. Mais par contre, quand je joue, j'aime bien en fait avoir le côté surprise, parce que je trouve que l'échange avec les gens, l'énergie de la salle, du public, tout, en fait, va me faire penser à un morceau ou me donner envie de jouer ce morceau ou de partager ce morceau-là. Je trouve que c'est mieux le direct. C'est une prise de risque, mais ça permet aussi, on est aussi là, le métier de DJ, c'est aussi faire découvrir des choses, prendre des risques et pas toujours aller dans le sens du public ou de l'esthétique de la soirée ou de ce que veut la salle. C'est aussi avoir sa propre patte, sa propre identité et essayer aussi d'amener des choses risquées, différentes. Et voilà, donc du coup, pour moi, tout se joue aussi sur scène, parce qu'il y a un effet surprise, on ne sait jamais vraiment à quoi s'attendre, quoi.
0: Et alors, c'est quoi, par exemple, est-ce que tu as un morceau banger que tu sais que systématiquement, ça va marcher avec le public?
1: Je dirais par exemple ce morceau-là de TSVI qui s'appelle Galop ou Galo. Et j'aime trop parce que c'est un morceau percussif qui est à peu près à 135 BPM, je pense. Et j'aime bien le jouer un peu en milieu de soirée, quand je passe vraiment sur le côté très percussif, très, très techno aussi parfois. Et ce morceau-là, c'est une bonne intro, ou un peu avant la fin. J'aime bien aussi parce qu'il pète pas mal. Pourtant, il est très minimaliste. Il n'y a pas beaucoup de... Il y a des percus, il y a un peu une espèce de son d'une flûte un peu orientale. Du coup, on va se l'écouter. Donc, TSVI, Galop.

0: ça galope, ça galope, ça galope, hein, ce petit morceau.
1: De ouf, direct. On monte, quoi.
0: Ah ouais, tu m'étonnes que les gens, ça doit les rendre fous, là, en fin de set.
1: Ouais, franchement, ouais, ça crie. Souvent, ça crie.

0: Et ben, pour revenir un peu aux influences de ta musique, j'avais quand même envie de revenir un peu sur les artistes qui sont importants pour toi dans tes sets que tu choisis. Et pourquoi est-ce que tu as envie de mettre ces artistes en avant ?
1: Bah là, par exemple, je pense au morceau de la DJ et productrice Paloma Colombe, qui est basée à Paris, qui a sorti une compile dernièrement. La compile s'appelle Dieya. Elle invite 11 artistes dessus qui font des musiques un peu justement percussives et pas mal du coup d'artistes qui mélangent les esthétiques que moi je joue. Donc c'est une compile qui est sortie là en octobre en novembre 2025 et du coup c'est enfin le travail en tout cas qu'elle fait Paloma Colombe est super parce qu'elle a déjà elle travaille autour d'un dispositif un peu en collectif qui s'appelle Réinventer la nuit. Et du coup, elle a fait beaucoup de travaux aussi autour des violences, par exemple, subies quelquefois par les DJ, par les femmes dans les scènes électroniques. Donc, et aussi des concerts. Elle a fait aussi des DJ sets par rapport à, enfin, dans ce cadre-là. Mais tu sais, des DJ sets un peu posés, en mode très chill et tout. Et donc voilà, je trouve ça intéressant en tout cas qu'il y ait des artistes qui travaillent sur ces questions-là qui sont importantes, parce que Paloma Colombe, ça fait des années déjà qu'elle mixe et tout. Et du coup, je trouve cette compile super parce qu'elle réunit des artistes que j'aime beaucoup, comme Tree Face, Bergonist, Hassan Abou Alem, Cyclone. Et voilà, j'avais aussi choisi un morceau de Paloma Colombe sur cette compile Dieya que je voulais présenter et qui s'appelle Crash Test. Et c'est un peu dans la même dynamique que TSVI, donc c'est parfait.
0: C'est une personne racisée ?
1: Oui, elle est algérienne du côté de son père, je crois. Okay. Elle est kabyle, donc c'est pour ça qu'elle a appelé ça Dieya, parce que c'est une guerrière, c'est la Kehna en fait. C'est une guerrière algérienne du 7e siècle en fait, qui avait gagné la guerre contre les Omeyyades, je crois que c'était une tribu musulmane et tout. Okay. Donc elle est connue comme figure, donc elle a appelé cette compil comme ça aussi pour rendre un peu hommage aux femmes, tu vois. Algérienne ou autre, enfin les femmes fortes et puissantes. Du coup, c'est aussi pour ça que j'aimais bien cette chanson et cette compile. Voilà.

0: Donc ça fait bien Crash Test, et c'était le morceau Crash Test de Paloma Colombe. Et est-ce qu'il y a d'autres artistes dont tu voudrais nous parler qui influencent ta musique en ce moment ?
1: Alors en ce moment, j'ai choisi aussi un autre titre de Hmanou. Donc Hmanou, c'est un producteur et DJ tunisien basé à Marseille et qui fait de la drum and bass. Et en fait, il a sorti dernièrement un projet caritatif qui s'appelle Wings Over Wires. Il a réuni un peu la scène des artistes de la région Swana. Donc Swana, c'est Southwest Asia and North Africa. Donc ça représente le Maghreb, le Moyen-Orient, mais aussi tout ce qui est Iran, Pakistan. Enfin voilà, ça recoupe toute l'Inde aussi. Enfin, ça recoupe toute l'Asie du Sud-Est. Et donc du coup, en fait, j'ai choisi un morceau où, dernièrement, il collabore avec un rappeur palestinien qui s'appelle Elos Beauty, qui est de Ramallah. Et du coup, ce texte-là, en fait, c'est un témoignage, un acte de résistance, voilà, qui parle en fait de l'oppression d'être un arabe en Palestine, dans la Palestine actuelle. Du coup, je pense qu'on va s'écouter Hmanou, Studio 22.
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0: Trop bien ce morceau, Faïza. Merci beaucoup, merci beaucoup. Donc, c'était Studio 22 de Amouni.
1: De Hmanou. Voilà. C'était Studio 22 de Hmanou.
0: Merci beaucoup. Et vous êtes toujours dans l'émission Black Power sur RDWA avec La Louve. Je voulais savoir aussi, qu'est-ce que toi, tu avais envie de transmettre au travers de ta musique ?
1: Alors, vaste question. Je rigole. Alors, pour moi, ce qui est important, c'est surtout la notion de partage et d'humanisme, aussi crédule que ça puisse paraître. Parce que je trouve qu'aujourd'hui, on vit dans un monde qui est quand même oppressant, où il se passe beaucoup de choses très graves sur lesquelles on n'a pas le pouvoir. Et je trouve que être sur scène ou les milieux de la fête sont des écrins et des espaces, en fait, pour pouvoir s'exprimer, échanger, se rencontrer. Donc pour moi, c'est important, toutes ces notions-là, avec les gens. Pour moi, quand je suis avec le public ou même avec les gens de la salle ou du festival qui m'invite, en fait, on fait qu'une seule personne.
0: Ouais, tu parles souvent de circulation d'énergie.
1: Hein. Exactement, ouais. Je trouve que c'est important. Parce que du coup, même un bon accueil, moi, ça change tout par rapport à quelqu'un qui va, ou une structure qui va mal m'accueillir, quoi. Ça va changer aussi si je vais être à l'aise. Donc, je trouve que c'est important de faire attention à ça, même avec les gens, de prendre le temps. Moi, j'essaie toujours de prendre le temps quand je finis mon set de parler avec les gens. Je trouve que c'est important, quoi. Il n'y a pas de distance entre moi et parce que je suis sur scène, je suis une artiste et le public, pour moi, on est là, on est pareil. Et du coup, j'essaie aussi, je trouve important de démocratiser ça parce que des fois, j'ai des gens, ils sont là, waouh, mais tu me parles et tout. Je suis là, mais en fait, je suis comme toi, en fait. Normal, en fait. Tranquille. Au contraire, viens, on se fume une clope, tu vois. Enfin, je trouve que c'est ça aussi. C'est bien de casser ça aujourd'hui. C'est important. C'est important parce que c'est ensemble qu'on arrive à faire bouger les lignes d'une certaine manière. Et aussi, je pense que c'est important de montrer aussi la force des femmes, la résistance, sans brimer forcément brimer les hommes ou les mettre de côté. Moi, je prône un féminisme, on va dire, égalitaire, ou en tout cas, j'aime assez les hommes pour pas les mettre totalement de côté. Mais du coup, c'est pour moi, voilà, c'est une co-construction aussi. Et peut-être aussi, si ça peut donner envie à d'autres jeunes filles, à d'autres femmes, en fait, de s'accaparer de ces milieux-là de musique, soit en tant que DJ ou même de l'autre côté, je veux dire, dans les backstage. Moi, j'encourage en tout cas à croire en ses rêves et à continuer parce qu'on croise toujours sur le chemin des gens qui nous portent et qui nous accompagnent et qui nous permettent d'arriver à la meilleure version de nous-mêmes, quoi, on va dire.
0: Et ben justement, je fais le lien. Moi, j'avais envie d'aborder un petit peu avec toi justement la place de la femme dans l'industrie musicale.
1: Bah, elle a une place pour moi importante et primordiale, en tout cas. Après, c'est clair que si on regarde les statistiques ou des choses comme ça, on peut voir que ce soit dans les milieux du DJing ou même du live en France ou même peut-être ailleurs en Europe, il y a quand même une surreprésentation des hommes. Mais je me suis aussi rendu compte que quelquefois, en fait, c'est pas forcément dû au manque de femmes dans l'industrie ou de femmes compétentes, mais c'est plutôt dans les choix, des personnes qui décident, qui sont donc au sommet de la pyramide et qui vont plutôt avoir tendance à avoir des line-up masculins ou qui ne prennent pas en compte la parité ou qui vont peut-être choisir aussi des femmes juste parce que c'est la femme du DJ ou c'est une amie. Parce qu'on a aussi beaucoup ça dans les milieux de la musique où c'est beaucoup de copinage. Des fois, ça sert et des fois, ça dessert. Donc, je pense qu'il y a de plus en plus de femmes qui font des choses incroyables, notamment dans le DJing. Et que quelquefois, on a plus affaire à des programmateurs peut-être lazy qui vont pas assez creusés ou qui ne prennent pas ça en considération. Mais à contrario, il y a quand même beaucoup de collectifs, de festivals, de gens qui travaillent aussi autour de ces questions et qui font en sorte d'avoir des line-up assez paritaires.
0: Tu peux nous dire, par exemple, quel collectif travaille là-dessus ?
1: Alors, collectif comme ça, j'ai pas... Alors, attends, j'essaie de me souvenir. Parce que je pensais à des festivals, par exemple, comme Rio Loco, tu vois. Moi, je crois que j'avais joué il y a 2 ans et il y avait une scène DJ. Bah, en fait, il y avait donc 10 artistes, 10 DJ sur tout le festival. Bah, on était 5 femmes, 5 hommes. Et c'était vraiment une question qui était importante sur cette édition-là et même sur les suivantes. Et je trouve ça cool.
0: Et du coup, je me demandais, est-ce que toi, t'avais pu rencontrer des freins ou des blocages au cours de ta carrière dans le fait d'être une femme?
1: En vrai, je me sens quand même chanceuse parce que souvent, franchement, la plupart du temps, je suis super bien accueillie. Je sens pas de de malaise ou quoi. Après, j'ai eu quelques petites mésaventures du style, une fois, j'ai eu un agent de sécu qui était là donc pour sécuriser la salle, qui venait baisser mon volume de master de ma machine, juste parce qu'il aimait pas la musique et mon être aussi, je pense. D'accord. Et donc, okay. Du coup, je me rappelle, voilà, m'être plaint en tout cas, parce que ce jour-là, évidemment, en fait, il n'y avait pas les personnes... Qui m'avaient booké, quoi, qu'ils étaient pas là. Donc, je me suis retrouvée, face à ce monsieur. Et, en difficulté, en tout cas, pour pouvoir continuer mon set tranquillement. Après, je trouve que voilà, j'ai de la chance. J'ai une note un peu, pas mes aventures. Par exemple, dernièrement, j'ai joué, en fait, à la Bellevilloise. Et j'ai joué, en fait, pendant 4 heures en haut. Donc, ils ont 2 salles. Ils ont une salle en bas et une salle en haut. Donc, moi, j'étais dans la salle en haut pendant qu'il y avait des DJ sets en bas. Et la personne qui organisait n'est presque pas du tout venue me voir pendant la soirée. Et sachant que j'ai pas eu de problème d'agression ou quoi. Mais tout le monde était autour de moi. Donc, du coup, c'était un peu à la boiler room. Donc, il y avait quand même des fois des catastrophes qui pouvaient se produire, typiquement avec les verres, des choses comme ça. Mais aussi le son qui a coupé plusieurs fois parce qu'ils avaient mis un espèce de limiteur. Et donc, je me suis retrouvée plusieurs fois en difficulté. Et la salle est grande. J'avais pas le numéro de téléphone de l'ingé son qui était en bas. Et en bas, il y avait que des hommes qui jouaient. En tant qu'artiste, et les organisateurs étaient des hommes. Et du coup, je me suis, quand même pas, moi, j'aime pas tomber dans la victimisation, mais j'étais là, en 4 heures de set, tu viens quand même me voir quelques fois pour checker déjà si je vais bien. Les gens, en plus, sont autour de moi, donc tout peut se passer. Donc, heureusement que j'avais une amie à moi qui était là, qui a géré un peu. Et en plus, j'étais malade. J'avais prévenu le gars en venant. Je dis, j'étais vraiment, vraiment malade. Et ça m'arrive rarement. Je dis, là, c'est possible que je puisse pas tenir mon set. En tout cas, je trouvais pas ça normal qu'ils ne soient pas venus me voir pour checker comment ça allait. Du coup, j'en ai profité pour leur faire la remarque qu'il a très bien accueilli. Et il s'est excusé. Et on en a reparlé après, plus tard. Et pour moi, voilà, je pense que c'est aussi des petites corrections à avoir et aussi ne pas... Enfin, en tout cas, moi, j'essaie de pas m'emporter. Après, sur des choses plus graves, j'essaie aussi d'être ferme. Mais après, je pense que j'ai aussi 34 ans, je veux dire... Et j'ai déjà aussi bossé dans la musique avant. J'ai accompagné des artistes, donc je sais aussi comment ça marche. C'est pour ça que je dis que je suis chanceuse, parce que j'essaie d'être diplomate déjà et de pas dépasser les trucs. Mais par contre, je sais quelquefois si on me chie dessus, j'hésite pas à gueuler.

0: Et t'as aussi été pas mal programmé cette année et l'année dernière sur le collectif Cabaraï. Et du coup, moi j'avais envie de revenir un peu sur ce collectif et que tu nous expliques un peu les valeurs aussi de ce collectif et du coup le concept de leur soirée.
1: Alors du coup, Cabaraï, du coup, c'est un collectif et une asso qui est basée à Marseille. Du coup, c'est un collectif queer algérien. Donc, ils sont tous nés en Algérie, ils sont en France depuis déjà quelques années. Et du coup, je voudrais bien les citer parce que je les adore, c'est mes chouchous. Donc, il y a Anis, Feriel et Tiziri, et aussi plein d'autres gens que j'embrasse qui gravitent aussi autour de ce collectif-là.

0: Donc en fait, ces trois personnes se sont réunies en fait pour se dire bon, en fait, il n'y a pas de soirée raï à Marseille, c'est pas normal, et encore moins pour les personnes queer, et encore moins pour les personnes queer algériennes, marocaines ou en tout cas racisées. Et donc du coup, ils ont voilà, initié ce projet-là et ils m'ont contacté pour jouer avec eux à la première, c'était en décembre 2024, si je dis pas de bêtises. Et en fait, et comme on s'est adoré et qu'on a un peu le même parcours aussi dans l'exil, mais aussi dans cet amour de la musique raï, on a grave connecté. Et donc ils m'ont proposé de me réinviter pour les prochaines, qui allaient se faire au Makeda. Et donc du coup, j'ai décidé un peu de rejoindre le collectif sans être forcément un membre actif administrativement ou quoi, ou même dans la programmation. Mais en tout cas, je suis en fort soutien, enfin je les soutiens de ouf, et je contribue aussi un peu comme je peux sur les idées, des noms d'artistes, de DJ, des choses comme ça. Donc en fait, généralement c'est une soirée, donc il y a des drag shows, aussi des fois de la musique live. Par exemple, on a reçu Esra Warda, qui est une danseuse américo-algérienne basée à New York, et du coup qui est venue avec un groupe live pour performer. On a aussi Kimi, qui est aussi une danseuse incroyable, qui danse, ballroom, qui est avec la créole aussi, et qui est aussi marocaine, d'origine marocaine, donc du coup, voilà, qui gère aussi toutes ces rythmiques-là. Donc, cabaret, c'est vraiment, en fait, voilà, une célébration des cultures queer, arabes, racisées. Et voilà, on vient comme on est, les gens voilà, sont habillés en robe, en paillettes. Non, c'est vraiment, je veux dire, il n'y a pas de. Voilà, c'est vraiment un espace d'expression, d'expression libre. Donc, souvent, je suis aussi avec les DJ. En fait, on est souvent avec Mystique, qui est une DJ aussi basée à Marseille. Il y a aussi Vanda Forte, qui est productrice, DJ, aussi, enfin, chanteuse, voilà, elle est incroyable aussi. Donc, voilà, on est un peu, voilà, un peu plusieurs à travailler. Ouais. Oui, c'est ça. Et en fait, l'effet que ça a fait, franchement, sur les gens, c'est incroyable. Et sur les premières, surtout, il y avait plein de gens qui pleuraient tellement ils étaient heureux d'avoir juste un événement. Ils pouvaient s'exprimer, être eux-mêmes, rencontrer des gens qui leur ressemblent, où il n'y a pas de jugement, où on peut venir comme on est. Voilà, c'est. Et puis, pour l'amour de la musique raï, parce que c'est pas une musique. C'est quand même, ça reste le raï actuel reste une musique un peu pas underground, mais en tout cas moins écoutée en France et tout. Ça va être une niche ou une musique un peu des gens qui la connaissent. Donc du coup, c'est cool aussi de pouvoir la partager avec ceux qui connaissent et qui aiment, et ceux qui découvrent aussi et qui se sentent aussi partie de la famille, quoi.
1: Et ils ont aussi une très belle communication. Moi, je suis très très fan de leur communication. Je sais pas qui c'est qui s'occupe d'écrire les textes, mais enfin, c'est drôle, c'est péchu et enfin, ça paillette, quoi. Ouais. Du coup, j'adore. Est-ce que je peux lire un extrait de justement de comment ils t'ont décrit, que je trouve ça très très beau. Ils disent Oran dans les veines, Kabylie dans le cœur, Marseille au bout des doigts.
0: Waouh, c'est incroyable. Putain, je me rappelle même pas de cette phrase là, je suis touchée. Non, franchement, ça c'est Tiziri. Elle est trop forte parce que c'est elle du coup qui est chargée de la programmation un peu, mais aussi de la communication sur les réseaux sociaux. Elle met à balle de reel aussi, qui parle de culture raï, et c'est une amoureuse aussi du raï. Et textuellement, elle écrit super bien. Et concernant les visuels, en fait, c'est Anis qui s'en occupe parce qu'il est architecte et à côté, voilà, il fait les affiches. Et en fait, c'est la typographie de Walid Bouchouchi, donc qui est un artiste visuel incroyable aussi, basé à Marseille, et qui travaille sur la typo arabe, amazir, qu'il a collaboré.

0: collaboré avec le MUCEM, par exemple, sur toute la signalétique. Et donc, du coup, en fait, il a mis ces lettres, du coup, en arabe et en amazigh sur les affiches. Il les a mis à disposition. Donc, cette typo, elle est à dispo pour qu'elle puisse être utilisée. Et donc, du coup, c'est, voilà, Alice est partie de ça. Et du coup, c'est cool parce que il y a un truc aussi d'échange, de mise en avant, aussi de plein d'artistes aussi qui sont pas forcément impliqués dans, enfin voilà, impliqués directement. Mais du coup, c'est aussi ça, je pense, qu'Abara, c'est faire collaborer, faire circuler l'énergie.
1: T'es sur Erdiwa et on t'aime, ouais.
2: Moi, j'avais envie de revenir un peu avec toi aussi sur la scène électro algérienne. Et je voulais savoir, est-ce qu'il y a une grosse scène électro en Algérie ?
0: Il y a quand même peut-être pas une grosse scène comme on pourrait l'imaginer ici en France, mais il y a quand même une scène de musique électronique qui se forme un peu en collectif ou un peu voilà en collectif de DJ qui font des soirées. Ça a commencé un peu avec aussi Algerian Techno Movement à l'époque, peut-être il y a 4-5 ans. Et du coup, pareil, c'était des DJ locaux, souvent d'Alger, qui avaient monté, en fait, voilà, déjà une page, un groupe Facebook à l'époque. Et ils ont commencé un peu à louer des maisons et tout, des choses comme ça, pour faire des soirées, des après-midi électroniques. Puis après, des hôtels, des salles d'hôtel, des choses comme ça. Il y avait aussi des collectifs aussi, qui existent, je pense encore, qui s'appellent Between Us. C'est géré par Hicham Salhi, d'ailleurs, que je salue. Et en fait, dernièrement aussi, donc il y a pas mal aussi de nouveaux DJ, on va dire, qui ont émergé. Donc souvent, c'est souvent dark techno, un peu industriel, beaucoup aussi de minimal, de house. Voilà, on est beaucoup sur ces esthétiques-là. Donc il y a Faël aussi qui est l'une des seules DJ femmes en Algérie, que je salue aussi. Et il y a aussi des rave parties qui se font. Donc, ce qui est intéressant, donc généralement, en fait, ils louent des endroits comme des complexes touristiques dans lesquels, du coup, c'est quand même légal. Et donc là, il y a un collectif qui s'appelle Resistance Union qui fait, du coup, des rave parties à Eindmoshent. Donc, c'est une ville à côté de Rouen. Et du coup, c'est deux DJ qui sont derrière l'organisation de cette rave qui s'appelle donc Resistance Union. Donc, c'est Moé et R733. Et du coup, ils invitent sur deux nuits. En tant que raver, on prend notre chambre d'hôtel là-bas, quoi, dans le complexe touristique. Parce qu'en fait, c'est un peu loin, c'est au milieu de nulle part. Donc du coup voilà, on est obligé d'être sur place donc pour aussi vivre l'expérience. Et ils font ça l'hiver dans une salle avec des lumières aussi incroyables. Ils travaillent aussi beaucoup sur les lasers, des choses comme ça. Et souvent c'est des line-up première journée par exemple techno et seconde journée un peu plus house ou minimal. Et du coup voilà, moi je trouve ça génial. J'ai assisté à la dernière où il y avait justement un DJ qui s'appelle Aloar qui jouait, Upsilogique, Unknown, Fael aussi, que j'avais cité. Et du coup, ça fait trop plaisir de voir cette nouvelle génération aussi, avoir aussi sa manière de faire la fête. Et du coup, voilà, ça s'appelle pas aussi Résistance Union pour rien, tu vois. Donc, c'est cool de voir de nouveaux talents émerger et de nouvelles choses aussi exister. Et du coup, toute une jeunesse, en fait, qui est aficionada de ces musiques-là, mais aussi de l'esprit de fête. Et voilà, ça donne vraiment l'impression d'être dans les années 90, parce que ça reste en Algérie. Du coup, il y a ce truc un peu aussi, genre pas folklorique, mais parce que c'est assez dark plutôt, comme type de soirée. Mais c'est, en tout cas, pour avoir fait l'expérience, j'ai adoré et je les salue. Je trouve qu'ils font du très bon taf.
2: Et toi, est-ce que ça t'arrive d'aller jouer à Oran ?
0: J'ai pas encore eu l'occasion de jouer à Oran, bizarrement. En fait, j'ai joué pour l'agence de com d'un pote qui s'appelle Fi Agency à Oran. Donc, dernièrement, comme j'y étais, j'ai fait juste, voilà, une espèce de listening session où je parlais un peu de mon travail, des musiques que j'écoute, des sets que je fais, des choses comme ça. Et puis après, j'ai mixé. Mais voilà, c'était pour un petit groupe de potes. Mais sinon, j'ai joué à Alger, à l'Institut français, en novembre dernier. Et normalement, je suis censée jouer à Oran et à Tlemcen. Donc, c'est les deux autres instituts. Mais pour le moment, c'est encore en cours. J'espère que ça va venir bientôt. Et voilà.
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0: Hello Tsugi, on est sur Tsugi, hein?
4: Coucou, on est avec Rero ce soir. Je suis DJ La Louve, j'ai ma mensuelle tous les lundis de 19h à 20h. Et du coup, là, pour l'occasion, j'ai voulu inviter mon ami Rero. Pour la petite anecdote, on s'est vu en fait il y a quelques jours dans un bar. Et puis voilà, on s'est dit bah, pourquoi pas se faire ce petit ping-pong B2B, discussion, un peu de hood. Et voilà, on est là pour parler un peu de tout. Et de musique.
2: Dans les nouveautés aussi, ta résidence radio à Tsugi. Est-ce que tu veux bien nous en parler un peu plus?
4: Alors du coup, je suis résidente de la radio Tsugi. Donc c'est une radio qui est basée ici à Paris, à Porte de la Villette. Et du coup, j'ai une mensuelle tous les premiers lundis du mois de septembre à mai. J'ai commencé à être résidente là-bas en mars ou avril dernier. Et quand j'ai commencé la saison, là, en septembre, j'ai décidé sur mes 1 heure de set d'inviter à chaque fois...
2: Juste, tu peux nous rappeler quand est-ce que c'est? La résidence?
4: Oui, pardon. Alors, ma résidence, du coup, c'est tous les premiers lundis du mois, de 19h à 20h. C'est en direct sur YouTube, donc sur la page de Tsugi. Et puis après, ils balancent le set sur SoundCloud. Et voilà.
2: Et je crois que tu es en direct aussi sur YouTube?
4: Oui, sur YouTube et sur leur site aussi, enfin, juste en audio sur le site officiel de Tsugi. Et du coup, parce qu'en fait, c'est filmé, donc il y a aussi la vidéo qui est diffusée en direct sur YouTube. Et donc à partir de septembre, j'ai décidé de transformer ça plutôt un peu en émission qui donne pas son nom parce qu'il y a pas de nom forcément. C'est et j'invite à chaque fois quelqu'un et parce que je me suis dit c'est cool aussi de pouvoir utiliser cette heure-là avec d'autres personnes, enfin des artistes que je kiffe ou qui sont des potes ou que j'admire. Donc j'essaie d'inviter à chaque fois quelqu'un et on a vraiment un chit-chat de 5 minutes soit sur comment on s'est rencontrés, soit si la personne elle a de l'actu et après on se fait soit un B2B, soit je laisse un temps à la personne pour qu'elle puisse jouer et après moi je joue derrière. Donc j'aime aussi beaucoup faire ça parce que je trouve que c'est cool, c'est une occasion voilà déjà de se revoir parce que souvent des fois c'est des personnes que je ne vois pas forcément tout le temps et ça permet aussi de donner de la force aussi à d'autres artistes. Donc là j'ai invité Shazen qui est basé à Marseille, j'ai aussi invité Mustlou Snam qui est un artiste multi-instrumentiste qui algérien qui vient de sortir un album, j'ai invité Khero de Kylie Minogue et j'ai invité Turbulenta aussi qui est une DJ basée à Milan. Et Algérienne Vinyle aussi pour ma première que j'avais invitée et que je salue.
2: Une belle petite programmation.

0: On arrive bientôt à la fin de l'émission et du coup j'avais quelques petites questions et ça serait, je trouve que ça serait chouette si tu prends pas trop le temps de réfléchir et qu'on fait avec ce qui est là spontanément ce qui vient. Ça te va?
1: Allez.
0: Eh bien déjà je voulais savoir quel était ton BPM préféré.
1: 120.
0: Ok. Avec quel artiste tu rêves de collaborer?
1: Skrillex. C'est marrant, ça m'étonne pas. Tu m'as dit spontané, vas-y, je vais
2: dire. Allez, vas-y, ouais.
0: Qu'est-ce que tu préfères quand t'es sur scène?
1: La vibe.
0: Ok. Quand on te dit que tu fais de la musique orientale, ça te fait quoi?
1: Ça m'énerve.
0: Et pourquoi?
1: Parce que, en fait, ce que je fais... Enfin, l'oriental, en fait, déjà, c'est un terme utilisé pour dire... c'est un fourre-tout, quoi. Et je trouve que, par exemple, la musique nawa, c'est pas de la musique orientale, ça n'a rien à voir. C'est une musique, par exemple, subsaharienne, qui a des inspirations africaines, enfin, et entre le nord et le sud. Et du coup, en fait, je trouve que... Je préfère, en fait, qu'on nomme plutôt les genres, parce que même la debke, c'est pas oriental. Chez nous, la musique orientale, c'est vraiment la musique pop des années 2000 qui faisait vraiment danser. C'est le chatri, qui pour moi est de la musique orientale. Et du coup, oui, c'est un peu comme quand on met ta musique, on te dit « Ah, mais ça, c'est ta musique !» Pour moi, c'est un peu tu vois, il y a un peu le même rapport quand on dit oriental.
0: Et qu'est-ce qui te rend puissante en tant que femme?
1: Qu'est-ce qui me rend puissante en tant que femme? La visibilité, le fait d'en avoir et en tout cas de pouvoir en profiter pour faire des choses cool et donner envie aux gens.
0: Et enfin, pour terminer, ton petit péché mignon.
1: Ah là là là, les chocolats Lindt, par exemple. Je ne sais pas si on a le droit de dire des marques. Ouais, ouais, le chocolat, mais aussi la bouffe asiatique. J'avoue, j'adore manger asiatique. Je pourrais manger ça tous les jours.
0: Ah ouais, ouais, ouais, je te
1: les
0: comprends.
1: Nouilles et tout, tirées fraîches,
0: ouais,
1: tout ça.
0: Ah là là. Ouais. Oh,
1: ça régale. Les tempura et tout, je te jure. Ah là là là.
0: Génial. Et enfin, pour finir un peu avec tes projets et tes actualités, du coup, quels sont tes projets pour 2026?
1: Donc, à partir du mois de mars, je joue pas mal à Paris, à la Bellevilloise, avec Free Your Funk, mais aussi avec Disco Téhéran, à la Bellevilloise. Donc, ça va être à une semaine d'intervalle, le 21 mars et après le 27 mars. Je pars aussi à Marseille pour jouer à Cabaret le 10 avril. Donc, si vous êtes dans le coin, vous êtes les bienvenus.
0: Moi, je pense que je vais essayer de venir. Hein.
1: Grave, j'ai trop envie de voir. Marhaban, il faut. Et je fais aussi le festival Banlieue Bleue, du coup, à Paris. Enfin, à Paris, plutôt dans le 93, en banlieue parisienne. J'y joue le 3 avril et je vais faire une formation en MAO à partir du 30 mars. Donc ça aussi, je suis trop contente de pouvoir développer de nouvelles skills en production, Inch'Allah, je l'espère.
0: Et la petite partie réseaux sociaux, où c'est qu'on peut te retrouver sur les réseaux sociaux si on a envie de te suivre?
1: Alors du coup, c'est la Louve avec deux U, L-A espace, L-O-U-U-V-E, DJ sur Instagram et aussi sur SoundCloud, donc la Louve tout attaché. Voilà, et j'espère bientôt sur les plateformes de streaming.
0: Génial. Et enfin, on arrive au moment du set. Qu'est-ce que tu nous as préparé de beau?
1: Un set assez percussif, en tout cas qui respire la fête et dont les BPM vont s'accélérer, je pense, au fur et à mesure. Bonne écoute, les amis.
0: Merci beaucoup.

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0: La Grande Traversée des Alpes, la GTA, un documentaire sonore à travers les massifs alpins, du Léman à la Méditerranée, à pied avec Laurent Barbier, captation d'une conférence photo avec le club des traqueurs d'images à Saint-Hilaire-du-Rosier. Bonjour Laurent, vous êtes l'auteur de cette conférence que nous allons suivre dans quelques instants, mais en introduction, une mise au point, hein. À l'instar de la photo sur la motivation, les prédispositions, l'organisation autour d'un projet qui n'est pas une mince affaire en regard à l'implication que cela représente. À ce propos, déjà, le défi de cette grande traversée, qu'est-ce qui vous a un petit peu mené à l'accomplir? Vous êtes un peu aussi montagnard quelque part?
1: Oui, exactement, je suis montagnard, donc j'ai un passé déjà de coureur à pied en montagne. Bon, ben, après la carrière se termine au bout de 30 ans de course à pied. Et donc après je suis parti sur autre chose, c'est-à-dire je suis parti sur la marche longue distance. Donc après on regarde un petit peu ce qui se fait en France, sur certaines traversées, certaines boucles. Bon, il y a des choses qui sont à ce que j'ai fait il y a quelques temps déjà, c'est la traversée de, bien sûr, du Vercors. Après, bon, j'ai fait les Écrins, le Queyras, j'en ai fait différents. Puis en plus, comme je travaillais, donc j'avais pas trop le temps, c'est-à-dire ça me prenait une semaine, quoi. Après, c'est vrai qu'avec la retraite, je me suis dit, on va se lancer sur du un peu plus long.
0: Voilà, un grand défi. Et qu'est-ce que cela représente, ce défi de cette grande traversée des Alpes?
1: Ah, pour moi, c'était une expérience extraordinaire à vivre dans sa vie, quoi. Mmh. Je veux dire, c'est fabuleux à vivre. Disons, on est vraiment dedans, complètement, tous les jours. On se lève le matin, on n'a qu'une chose en tête, aller marcher, gravir les sommets, redescendre. C'est fabuleux.
0: On peut donner quelques chiffres pour se donner effectivement une certaine impression de ce que cela peut représenter.
1: Donc représenter, ça représente, disons, entre 620 et 650 kilomètres. Je n'ai pas fait exactement le calcul pile poil. Parce que bon, j'ai fait pas mal de variantes aussi. Je voulais faire certaines choses. Voilà, après, bon, il y a autour de 40 000 mètres de dénivelé. Je crois que ça fait plus de 10 fois l'Everest, je crois. Mmh. Ça représente ça. Après, bon, c'est un parcours où on franchit beaucoup de cols. C'est 40 cols. Donc, tous les jours, on franchit plusieurs cols, jusqu'à 5 à 6 cols par jour. Là, bon, après, comme je dis, il y a les petits cols et les gros cols. Donc, il y a des cols où on est de nombreuses heures, où il y a beaucoup de dénivelé par jour. C'est. Bon, je m'étais fixé, avant de démarrer, je m'étais fixé des objectifs. C'est-à-dire, je voulais pas dépasser les 30 km et pas dépasser les 2000 positifs. Voilà. Parce que je savais que, bon, je pouvais enchaîner sur plusieurs jours, ça ne posait pas trop de problèmes. Bon, après, c'est quelque chose, au bout de la deuxième semaine, j'étais plutôt entre 35
0: ouais,
1: et 40.
0: Ça, ça me montait un peu dans les tours.
1: 2500, voire un peu plus.
0: Alors, pour parler organisation, mes côtés aussi, Cécile, on va vous poser quelques questions en ce qui concerne déjà l'étincelle qui a nourri cette aventure. C'est quelque chose qui, tout doucement, s'est un petit peu formé.
1: Bon, ça fait déjà quelques temps. Puis une fois qu'on a la tête, on sait qu'on va le faire. Là, on s'y prépare. Disons, on regarde au maximum de choses. On prend pas mal d'informations. On lit certaines. Bon, j'ai un livre de référence qui est de Suscite Inhérence, qui est un topo guide que j'ai lu notamment avant de partir, mais que j'ai lu aussi surtout quand j'ai fini, parce que pour me rappeler tout ce que j'ai vécu, et ça correspond très bien à ce que j'ai vécu.
0: Et des aventures aussi, d'autre part, que vous avez pu lire, qui vous ont donné envie de faire le pas?
1: Oui, bien sûr, il y a toujours, moi j'ai toujours quelqu'un, j'ai toujours des gens en référence, c'est-à-dire j'ai toujours Sylvain Tesson, notamment, bon, qui a écrit Les Chemins Noirs, que j'ai vu au cinéma, bon, je préférais le livre. Il a participé au film La Panthère des Neiges avec un photographe très connu en France qui s'appelle Vincent Meunier. Voilà, et c'est quelqu'un qui aime l'aventure. Voilà, sa passion, c'est l'aventure. Et donc lui, il a fait beaucoup de choses à cheval, à pied, énormément.
0: Énormément d'itinérance, ce qui vous a animé. Alors, quel type d'itinérance, puisque marcher en montagne, ça peut être vraiment différents cas de figure?
1: Oui, tout à fait. Donc moi, c'est vraiment marcher seul, c'est-à-dire c'est vraiment être libre. C'est-à-dire on n'a pas de contraintes. On sait où on part, on ne sait pas quand on va s'arrêter. Personne ne vient vous influencer, justement, c'est mon expérience que j'ai eue. Le troisième jour, donc, j'ai marché avec une personne, et c'est vrai que je me suis aperçu que ça a influencé dans mes choix. Mmh. Voilà. Donc, des choix d'itinéraire, des choix de la vitesse où on marche, la cadence, quand on s'arrête, voilà. Donc on en a discuté parce qu'on s'entendait très bien avec la personne que j'ai rencontrée. Et c'est vrai que lui, c'était pareil, il marchait seul. Mais ça influence toujours, dès qu'on est deux, ça, on a des influences. Et que moi, vraiment, c'était, je voulais vivre pleinement, faire mes choix. Des fois, ils étaient bons, des fois, ben, très mauvais. Hein, mais bon, ça fait partie, on le sait dès le départ, donc bon, on assume totalement. Voilà, mais c'est ce qui est très intéressant de marcher seul.
0: Alors, vous côtoyez aussi, lors des chemins, des marcheurs très, très chargés. Ça n'avait pas l'air d'être spécialement votre cas.
1: Oui, tout à fait. Donc, moi, je suis parti. Donc, ce qu'on appelle le poids de base. Alors, le poids de base, c'est un poids sans le l'eau, qui est en fait tout ce qui est consommable, sans l'eau et la nourriture. Donc, je suis parti à 4,5 kg. Justement, après cette expérience, j'ai changé certains items, ce qu'on appelle, et ben, je suis reparti en Belledonne début septembre, et là, je suis parti, j'avais 3,5 kg.
0: Peu de choses dans le sac à dos, Cécile.
2: Oui, c'est surprenant. Qu'est-ce que tu avais, du coup, en termes de préparation de repas, par exemple, ou de vêtements? Comment tu gères ces choses-là?
1: Pour moi, j'ai l'habitude, j'aime bien avoir des certitudes. C'est-à-dire qu'au niveau des vêtements, bah, je suis parti avec des affaires pour marcher, voilà, qui m'ont fait les 18 jours. Après, des affaires pour dormir, c'est-à-dire c'est des affaires propres, qu'on se sert que le soir. Qu'un bivouac, c'est-à-dire il y a toujours deux parties, c'est-à-dire une partie qui est dynamique et une partie qui est statique. C'est-à-dire tout ce qui est dynamique, on marche avec des affaires, et tout ce qui est statique, on a d'autres affaires. Donc en fait, quand on a deux jeux, hein, voilà, plus après des affaires de pluie, parce que bon, on sait qu'on va rencontrer du vent, de la pluie, bon, ça fait partie du jeu. Donc là, il faut vraiment bien connaître son matériel, et surtout au niveau de, en plus du matériel, il faut bien l'organiser dans son sac à dos. Quand il pleut, ben on va pas le chercher au fond du sac. Voilà, donc il faut que ça soit à portée de main. Voilà, ben ça c'est une question d'habitude. Moi j'adore mon matériel. Bon, j'ai quelques marques. Après, notamment, ben, ça influence le choix de mes proches aussi. Parce que bon, on a tous, dans ma famille, on a tous la même paire de chaussures, notamment. Puis les vêtements de pluie, tout ça, je trouve que ça a été très efficace.
0: 4 kilos pour tout ça, le vêtement chaud, etc.
1: Oui, oui. Donc, en fait, quand on part avec, comme je dis, il y a deux choses. Quand on marche, il y a l'essentiel, et après le confort. Donc, le confort, on l'oublie, on le laisse à la maison, et on part qu'avec l'essentiel. Donc, pour ce qui est tout ce qui est lessive, tout ça, moi, je suis l'adepte de la lessive sèche. C'est-à-dire que le soir, ça sert à pas à grand-chose de faire la lessive parce qu'en fin de compte, ça sèche pas la nuit. Mmh. Donc, en fin de compte, vous faites que la dernière opération, vous faites que le séchage. Et de temps en temps, on fait la lessive. Bah, quand on va ou une nuit à l'hôtel, ou là, j'ai dormi chez mon frère. Donc, bah, ça permet de faire la lessive. Voilà. Donc, il faut avoir des vêtements totalement adaptés. C'est-à-dire que moi, je suis adepte de la laine de mérino, voilà, qui est antibactérien, qui a pas d'odeur. Puis, de toute façon, à un moment, quand on marche, au bout du deuxième jour, comme je dis, on a tous la même odeur. C'est-à-dire, on a l'odeur de l'humain.
2: Voilà. Pour la gestion des repas, comment ça se passe?
1: Donc, la gestion des repas n'est pas du tout comme une personne qui est sédentaire. C'est-à-dire que, par exemple, ben moi, je commence le matin, c'est-à-dire que j'ai pas de repas fixe. C'est-à-dire, le matin, j'aime pas trop déjeuner parce qu'il fait souvent froid, humide. Je préfère démarrer à jeun, parce que bon, le matin, j'ai surtout des barres de céréales, avant toute chose, qui est facile à trouver dans des villages, ou même dans des petites épiceries. C'est facile à trouver. Et ce qui me permet donc de manger tout en marchant. Alors, des fois, je m'arrête dans un refuge, où là, par exemple, une journée, je me suis retrouvé un matin à trouver une boulangerie, un café.
0: Tout ce qui concerne, on commençait à parler de repas, mais également l'eau.
1: Donc, l'eau, c'est la partie un peu le plus compliqué à gérer, disons, avec le recul, donc mon expérience. C'est-à-dire qu'on part, il faut gérer son eau. Moi, je pars avec très peu de contenants. C'est-à-dire, j'ai deux flasques, ce qu'on appelle des gourdes flasques, qui sont devant, parce que ça me permet de regarder, en fin de compte, ce que je consomme en eau. Donc, je sais à peu près combien je consomme en eau par heure. Puis tout dépend, après le matin, ben moi, on boit moins que l'après-midi, c'est plus facile à recharger. Et surtout, ce qui est très important, c'est d'avoir un filtre à eau. Parce que justement, c'est l'un des gros dangers, disons, c'est de choper un virus, une bactérie, avec de l'eau en montagne. Vous ne savez pas en amont ce qu'il y a eu, s'il y a eu une bête crevée, voilà, s'il y a des bactéries, on ne peut pas le voir, ni virus. Donc il faut absolument filtrer l'eau, ce qui est très important. Filtrer l'eau, et après il y a deux choses, justement, au niveau du deuxième jour, j'ai rencontré des jeunes qui avaient peu d'expérience, et justement, c'était leur gros problème de la gestion d'eau, parce que, notamment, ils utilisaient ce qu'on appelle une poche à eau qui est dans l'eau, donc on ne voit pas ce qu'on consomme en eau. Donc ils se retrouvaient, il y a des moments à sec, ou alors à des moments portaient énormément d'eau. Puis après, je leur ai expliqué qu'il faut faire très attention en montagne, c'est-à-dire qu'on ne boit jamais de l'eau froide. Quand on arrive à, par exemple, à un point d'eau, dans un bassin, n'importe quoi, on ne boit jamais l'eau du bassin. On vide d'abord ses flasques, on boit l'eau qui est chaude, et après on remplit d'eau froide ses flasques, mais on ne boit pas l'eau froide. Pour être malade, il n'y a rien de mieux que de boire l'eau glacée, parce que notre corps, il est en température. Et bon, si
3: l'eau à quelques degrés sur ton montagne.
1: Voilà, donc ça, c'est un des gros risques, et ça, ils ne savaient pas du tout. Et c'est vrai que quand on arrive, on vide, même s'il reste un litre, on vide complètement son eau et on la remplit, mais on ne boit pas tout de suite.
3: Mais il fallait repérer quand même des sources au préalable, savoir un petit peu quand est-ce qu'on pourrait trouver de l'eau.
1: Oui, tout à fait. Donc là, disons, on a l'habitude, c'est-à-dire qu'on a une application au niveau du téléphone et qui est au niveau des cartes IGN. Et là, c'est vrai qu'il y a tout. C'est bien marqué au niveau de... Disons, c'est bien marqué. Moi, je suis parti fin juin, donc l'eau, c'est pas un très, très gros problème. Bon, souvent, j'avais que... Des fois, je partais le matin, j'avais même pas un demi-litre d'eau.
3: Vous étiez confiant?
1: Oui, non, ça m'a jamais inquiété. Surtout les Alpes du Nord. Après, les Alpes du Sud, c'est un peu plus compliqué. Donc, j'ai fait la traversée, notamment à partir du col du Granon jusqu'à Briançon, en passant par les crêtes, où là, il y avait... Je savais qu'il n'y avait pas d'eau.
3: Parce que quand il y a des kilomètres et des kilomètres de crête, il faut être bien muni.
1: Tout à fait, parce que déjà, il n'y a pas d'ombre.
3: Ah ouais, en plus.
1: Ça tape énormément. En plus, je suis passé l'après-midi, donc il faisait très chaud. Voilà. Et on sait cette partie-là, il n'y avait pas de source. Il fallait bien gérer. Donc, en fait, quand je me calculais dans la descente ce qui me restait en eau par rapport à Briançon, j'avais 1500 mètres de dénivelé en descente. Voilà, et donc je savais qu'il fallait que je prenne tous les 100 mètres une petite gorgée d'eau. C'est-à-dire on apprend à boire...
3: À économiser
1: l'eau, c'est-à-dire qu'on gère l'eau. On sait à peu près combien on boit de gorgées dans la flasque. Et, j'ai fini avec à zéro.
2: Une dernière question. Oui. Si tu repars en expédition, est-ce qu'il y a des choses que tu changerais par rapport à ta première expérience?
1: Oui, tout à fait. Je changerai certaines choses, notamment, j'ai déjà changé le sac à dos. Parce que donc, je suis parti avec un sac qui faisait 45 litres, mais qui était déporté. C'est-à-dire qu'il y avait ce qu'on appelle un filet, c'est un dos filet. Et ça ne m'a pas trop plu. Parce que c'est-à-dire que ça fait beaucoup de déport dans le dos. Donc je suis parti sur un sac qui est vraiment près du corps, qui n'a pas d'armature, donc qui est bien plus léger, parce que c'est un sac qui fait que 400 grammes. Voilà. Mais par contre, après, il y a une façon pour le charger. Donc, j'ai regardé sur YouTube, parce que sur YouTube, on
3: trouve tout.
1: On trouve de tout. Voilà, du bon, du très bon et du très mauvais. Voilà, après, on trie.
3: On fait la part des choses.
1: On fait la part des choses. Mais c'est vrai que ça, je suis reparti en belle donne et ça m'a vraiment plu de partir avec un sac à dos qui colle vraiment au corps, même si on a plus de transpiration. Mais ça a des avantages, notamment, je suis tombé deux fois. Notamment dans une descente qui était très très très compliquée à gérer. C'était le col le plus haut, le col de Stropia. Donc je me suis demandé si j'allais vraiment descendre de là-dedans, parce que c'était le chemin, c'était hors sentier, c'était un peu compliqué dans les éboulis, ça tenait pas beaucoup. Beaucoup de dénivelé. Donc là je suis tombé et c'est vrai qu'avec le poids du sac à dos, ça m'entraînait un peu en arrière, donc je suis parti en arrière.
3: Parlons de aussi ce qui concerne les cartes, parce qu'avant de partir, on imagine bien toute une série de cartes à suivre, ou si peut-être par le portable des applications qui peuvent être facilitantes.
1: On part avec aucun livre, donc disons moi.
3: Oui, ça a fait gagner du poids de pas avoir de carte sur soi.
1: Oui,
3: aussi.
1: Moi j'utilise une application, donc ça, depuis que je marche, ça fait la deuxième que j'utilise, donc j'ai changé. J'en ai une qui, je trouve, qui est vraiment très très bien, qui est adaptée, voilà, que j'ai l'habitude de partir avec. Notamment, bon, t'as dedans, il y a le GPS, c'est-à-dire cette géocalise. Mmh. Ça te permet de télécharger les cartes aussi, parce que ce qui est important, c'est que t'es souvent hors réseau. Donc, il faut bien télécharger tes cartes à l'avance.
3: D'accord. On peut se repérer avec le GPS, même si on est hors réseau,
1: oui,
3: et qu'il y a,
1: oui,
3: la carte.
1: Tout à fait. Si tu télécharges, oui, la carte, oui. Et notamment aussi, je fais des tracés. C'est-à-dire que quand je fais des variantes, ben, je fais mes propres tracés. Et donc, le tracé, en fin de compte, ça me permet de, c'est un outil de navigation. Ça a très très bien fonctionné. Il suffit que d'avoir de la batterie dans son téléphone et que le téléphone marche. Voilà. C'est un peu le cordon ombilical, hein. C'est-à-dire qu'on ne part jamais avec des cartes papier parce qu'il te faudrait au moins 10 kilos de cartes.
3: Oui, parce que ça représenterait un nombre de cartes hygiène impressionnant, ça.
1: Ah, oui.
3: Tous ces massifs à traverser.
1: Ah, totalement. Et ouais, surtout là, vraiment, ça, c'est fabuleux. Disons, ces applications, ouais, c'est vraiment extraordinaire. Ça te géocalise au mat près. Quand tu hésites. Là, tu te dis, est-ce que je suis perdu? Est-ce que je suis sur le bon chemin? Tac, tu regardes vite fait ton téléphone, ça te prend 2 secondes, et ça t'évite de... Parce qu'il n'y a rien de plus ralent que de rater un chemin, parce qu'on a vite fait de rater les chemins, hein. Et après de se retrouver pas sur le bon, il faut remonter. Alors ça, c'est vraiment... C'est rageant,
3: oui, c'est rageant.
1: Ça fait partie du folklore.
3: Oui, et d'autres choses aussi rageantes, nous allons le découvrir au cours de ce documentaire. Hein, beaucoup d'aventures humaines, de marches aussi, bien des fois des petits soucis. Hein, c'est ce qui compose cette marche du Léman à la Méditerranée. C'est le fameux GERS, hein, que nous allons découvrir à travers votre conférence, Laurent, qui justement fait déjà le topo entre les Alpes du Nord, les Alpes du Sud, et ensuite, c'est parti. À tout à l'heure après le documentaire.

C'est une traversée qui est à pied, donc utilise donc l'itinéraire du GR5, une partie du GR5. Parce que le GR5 part de Hollande jusqu'à Nice. Voilà. Donc moi, j'ai fait en fin de compte toute la partie des Alpes françaises, disons françaises. C'est-à-dire, j'ai traversé trois pays, la France, la Suisse et l'Italie. Donc je suis parti le 23 juin. Pourquoi le 23 juin? Parce que bon, il faut déjà qu'on puisse passer au niveau des cols. Parce qu'il y a beaucoup d'enneigement. Voilà, d'ailleurs, il y a un col, j'ai pas pu passer, il y a beaucoup trop de neige. Et c'est beaucoup trop dangereux. Voilà. Et ce qui permet aussi d'avoir moins de problèmes au niveau de l'eau, parce que l'eau est un problème en montagne quand même. Disons, au niveau préparation, il y a un site, donc, sur Internet, qui s'appelle La Grande Traversée des Alpes, où dessus, il y a beaucoup d'infos. Hein, donc, tout ce qui est itinéraire, hébergement, séjour. Le 23 juin, donc, je suis parti au matin. Donc, ben, l'aventure a commencé très tôt le matin, notamment avec la SNCF. Parce que, bon, je suis arrivé à Saint-Marcelin, ben, il n'y avait plus de train. Ben, la veille, il y a eu des orages. Donc, ben, c'était une grande expédition. J'ai pris le train qui était après. Donc, je suis monté avec mon épouse qui corrigeait à Grenoble. Je me suis dit, ben, je vais jusqu'à Gier. Puis après, il y a eu un train un peu plus loin. Ben, ça s'est arrêté. J'ai pris un car. Voilà. Un autre train, puis en fin de compte, je suis arrivé quand même à Saint-Gingolph, qui est le départ, à 4h de l'après-midi, partant à 7h du matin. Bon, j'avais que 4h de retard, donc j'étais content, parce que je dis, si j'arrive déjà le même jour, ça serait bien. Ça change un peu les plans, parce que je voulais aller la première étape jusqu'à... Je voulais aller à Chapelle d'Abondance, ben bon, c'était raté. Hein. Ben, on s'adapte, hein. Ben, c'est surtout, en partant seul, on a moins de contraintes. C'est-à-dire, j'ai pas réservé aucun hébergement, rien du tout, je suis parti... avec mon sac à dos, ma toile de tente, et puis à l'aventure. Et j'ai prévu aucun hébergement dès le départ. Par contre, j'avais bien sûr regardé l'itinéraire, puis j'avais surtout une application qui fonctionne assez bien en montagne. Donc, je suis arrivé à 4h de l'après-midi à Saint-Gingolph. Saint-Gingolph, c'est la frontière avec la Suisse, voilà, qui est au niveau du lac Léman. Voilà, donc je suis parti à 4h de l'après-midi. Première partie du tracé, parce que justement, on pourra s'arrêter sur la première partie, si vous avez deux, trois questions, puis après, on fera la deuxième partie des Alpes. Parce que pour moi, les Alpes, il y a deux parties, il y a vraiment les Alpes du Nord et les Alpes du Sud, qui sont complètement différents. Voilà, donc ça vous donne un peu par où on passe. Voilà, le départ Saint-Gingolph, c'est le plus à droite. Voilà, après, on va passer un petit peu en Suisse, on descend. En fin de compte, on traverse les massifs, hein, donc on enchaîne les massifs. Au niveau sportif, c'est-à-dire que vous faites que passer l'école. Une fois que vous avez fini de monter, ben vous redescendez. Et après, on remonte. Voilà, toute la journée, on fait ça. Donc, je m'étais fixé la première semaine de ne pas faire plus de 30 km par jour et moins de 2000 mètres de dénivelé positif. Bon, ça a été raté. Parce que, troisième jour, j'ai eu des problèmes. Voilà, donc je vous fais voir la deuxième partie qui est pour moi les Alpes du Sud. Et là, donc, il y a des variantes à la fin. Et au début, je devais partir à Menton. Disons, arriver à Menton. Puis après, chemin faisant, ben, je me suis dit, ben, je vais à Nice. Parce que j'ai un autre projet, en fait, c'est de repartir de Menton et de faire une variante un peu plus sauvage dans les montagnes. Parce que j'ai trouvé qu'il y avait des parties qui étaient hyper intéressantes. Or, au niveau de Malgiassé, là, donc, j'ai contourné, je suis passé en Italie, je suis revenu par l'Arche. Je ne sais pas si vous voyez Malgiassé. Voilà, à ce niveau-là. Donc là, j'ai pris Malgiassé. Et en fait, quand je l'ai fait une boucle ici, tac, tac, je suis revenu à l'Arche. Donc, c'est une petite variante que je voulais absolument faire.

Donc le départ. Comme ça, on part, on est tout seul, tranquillement. On a le, c'est tout bien marqué au sol. Voilà, donc on est 620 km, on y est. On est prêt à partir. On fait le top départ et on s'en va. Voilà, donc là, on part, on est tout seul. Et là, on sait ce qui nous attend. Donc la première montée fait 1500 mètres de dénivelé. Hein. On est mis dans l'ambiance tout de suite. Là, il y a 10 mètres de plat, puis après, on attaque la montée. Hein. Donc moi, comme ça, c'est réglé. Ben, je suis allé jusque au chalet de Bise. Donc ça, c'est la montée au niveau du col de Bise. Voilà, donc on voit le lac Léman, là où je suis parti. En face, il y a Lausanne. Et là, on monte tranquillement. Et là, déjà, on voit que le soleil commence un peu à décliner puisqu'il y a pas mal de zones d'ombre. Col de Bise, et après, on redescend. Bien sûr, de l'autre côté, tac, et on va au fond de la vallée, au chalet de Bise. Et ça, c'est le premier jour. Donc, premier jour, j'ai pu faire que 13 km. Je suis arrivé, c'était 8 heures du soir. Donc, j'ai trouvé vite un emplacement avant qu'il fasse nuit, hein, parce que le but, c'est de, en fait, en montagne, ce qui est compliqué, c'est de trouver un petit endroit plat pour mettre sa toile de tente. Voilà, se faire à manger, puis après, on va se coucher, puis on repart le lendemain. Surtout, les nuits, elles sont. C'est pas comme à la maison, dirons-nous. Voilà, donc à 4 heures du matin, il y a eu le réveil avec les vaches. Hein, c'était la traite des vaches. Un paysan qui passait avec son quad et les vaches, avec les grosses cloches, bien sûr. Donc, 4 heures du matin, tout le monde debout. Disons, j'ai attendu jusqu'au jour. En fin de compte, je me suis fait un petit rythme, c'est-à-dire que dès qu'il faisait jour, je pliais ma toile de tente et je partais. Après, il y a un rythme qui est assez... Pour ça, j'aime bien partir seul parce qu'en fait, compte, il n'y a pas d'horaire. C'est-à-dire, je ne déjeune pas le matin, je mange en route. Et à midi, je m'arrête des fois ou je ne m'arrête pas. Ou c'est des fois, c'est 3 heures de l'après-midi. Donc, il n'y a pas vraiment d'horaire et ça me convient très bien. Le deuxième jour, alors, en partant le matin, donc, j'ai rencontré deux petits jeunes qui étaient en train de déjeuner. On a discuté 2 minutes. Parce qu'en fin de compte, c'est un chemin où on rencontre énormément de monde, notamment de jeunes. Ce qui m'a beaucoup étonné. Et là, voilà, le matin, donc on fait bien sûr un premier col qui s'appelle le Pal d'Abos. Bon, c'est une petite mise en jambe, il n'y a pas trop de dénivelé. Bon, on rencontre les premiers névés. Un endroit qui est à peu près plat, disons, il y avait 1 kilomètre de plat. Quoi. Et on voit sur la gauche, un peu, il y a des toiles de tente. Donc il y en a qui partent un peu plus tard. Moi, je pars en principe très tôt. Pal d'Abos, c'est là, on redescend sur la chapelle d'Abondance, qu'on voit ici au fond de la vallée. En face, on voit déjà, là, on va aller pour le lendemain, c'est-à-dire qu'on voit la chaîne des Fises. C'est au milieu, c'est le gros bloc un peu rectangulaire. Voilà. Et à gauche, on commence à voir le Mont Blanc. Donc, on se dit, dans 2 jours, on sera là-bas. En fait, contre l'horizon, pour moi, c'est 2 jours de marche, à peu près. Je connais à peu près, disons, le massif. C'est vrai que la chaîne des Fises, elle est très reconnaissable. Il y a beaucoup de verticalité. Puis après, bon, le Mont Blanc... On le reconnaît aussi. Donc là, le matin, il fait froid, en général, voire très froid. Puis après, ça chauffe vite. C'est pour ça qu'on va vite au soleil. Et j'essaye de déjeuner, en général, au soleil. Disons, déjeuner, c'est un petit mot. Quoi. Ici, donc, il m'est arrivé une aventure. Je suis allé faire une variante qui s'appelle... parce que je voulais monter à Trébentaz, où il y a un refuge. Il m'est arrivé une aventure, parce qu'il m'est arrivé pas mal d'aventures le long du voyage. De toute façon, c'est pour ça qu'on fait ça. Je suis allé manger un petit morceau au refuge. Il faisait bien soleil, bien chaud. Donc, je mangeais à l'ombre, à l'intérieur. Et il y a une personne qui rentre et dit, voilà, j'ai réservé. Et la personne, il dit son nom. Et ça m'a fait tilt dans ma tête. Après, il est allé s'installer avec sa famille à l'extérieur. Je suis allé le voir et je lui dis, j'ai entendu votre nom à la réception. Par hasard, votre prénom, c'est pas Nicolas. Il me dit « si, si ». Je lui dis « vous n'êtes pas originaire de Saint-Jean-Royant ?» Il me dit « si, si ». Tout à fait. Je lui dis « on s'est bien connu quand on était adolescent ». Donc, voilà, donc je lui dis mon nom, parce que je lui dis « tu ne me reconnaîtras pas, ce n'est pas possible ». Il me dit « non, mais ce n'est pas possible ». Et ça a été, on est resté à discuter, tout ça. Et même son épouse, elle me dit « vous avez vachement l'accent du Royant ». Voilà, donc on s'est raconté plein de choses. Puis bon, en partant, je lui dis « peut-être qu'on se verra dans 45 ans ». Parce que ça faisait à peu près 45 ans, je ne l'avais pas eu. Bon, il revient à Saint-Jean, il m'a dit qu'il revenait à Saint-Jean une fois par an, parce qu'il a encore son frère, qui est ici.
Donc là, après, je passe le col. Donc, on voit bien où on va en face ici. C'est-à-dire qu'on voit le Mont Blanc là. Et on va là. Et là, on va en Suisse. Dans la descente, j'ai récupéré les deux petits jeunes que j'avais vus le matin. On a marché un petit peu ensemble. Alors, eux, ils marchaient à deux déjà. Puis bon, ils sont plus jeunes, ils vont plus vite. Et s'arrêtent plus souvent. Alors, ça fait que on se double constamment. Puis on discutait. Puis ils avaient plein de questions à me poser. Parce que bon, ils partaient, eux, un peu. Ils avaient démissionné de leur boulot. Ils n'avaient pas trop d'expérience, donc ils m'ont demandé plein de trucs, tout ça. Ils commençaient à avoir des ampoules et tout. Ça commençait bien. La question des choses simples, c'est-à-dire comment on boit. Parce qu'en montagne, c'est compliqué, de la gestion de l'eau. Voilà. Et après, les ampoules, bien sûr. Ils étaient très amusants, donc on est resté en contact. Et bon, après, j'ai quand même filé parce que je lui ai dit, moi, je file. Je marche pas vite, mais je m'arrête pas souvent. Voilà, parce que bon, je savais qu'il fallait encore que j'aille là, ici. Donc, il y avait encore un peu du chemin.

je suis arrivé le soir au refuge de Chézery. Là, on est en Suisse, donc lac de Chézery et refuge de Chézery. Là, ce qu'on voit ici en haut, c'est en fin de compte ben, le reflet, c'est les remontées mécaniques, puisque c'est la station des portes du soleil. J'ai dormi, la nuit était assez fraîche et humide, parce que bon, il y a beaucoup d'eau. Qui dit eau et dit humidité, donc le lendemain, bon, faut bien secouer la toile de tente. Et après, on passe la partie en Suisse, je pense que c'est le jour le plus vilain, au niveau des paysages. D'ailleurs, on passe de l'autre côté, c'est le royaume des vaches en Suisse. Je me suis posé la question, en fin de compte, si c'était les vaches qui étaient parquées ou moi. Parce qu'on passe le long des clôtures et je me dis, je ne vais jamais sortir des clôtures. J'ai envie de passer le col qui s'appelle le col de Cou pour entrer en France. On rencontre aussi des gens qui font le chemin, mais à l'envers. Bon, il y en a un qui m'a... Parce qu'on s'échange des informations. Bon, lui était bientôt arrivé, moi je commençais. Et notamment, bon, le lendemain, je savais que je passais au col du Brévin et que c'était le point le plus compliqué de la traversée. Donc j'avais prévu justement de contourner. Lui était passé et il m'a dit qu'il s'est fait la frayeur de sa vie dans la descente. Parce qu'il n'avait plus qu'un crampon, il en a perdu un. Moi, j'étais parti sans crampons, sans piolet. Mais après, lui, il était parti sans piolet, mais avec deux crampons. Et il en a perdu un dans la Vanoise. Il a pris exactement le même chemin que j'allais passer. Et dans la Vanoise, il y avait énormément d'eau. Il a traversé les torrents avec ses crampons. Des choses à pas faire. Il m'a dit qu'il s'était fait vraiment peur dans la descente. Surtout quand on part dans l'autre sens. Là, c'est-à-dire on fait les montées côté nord et on descend côté sud. Ben, quand on fait l'envers, on monte côté sud et descend côté nord et c'est plus compliqué. Ça, c'est toujours le lac. Bien sûr, on monte à l'ombre. Et le matin, on est souvent à l'ombre et à la fraîche. Il fait bien frais. Donc, c'est rare quand on regarde, en fin de compte, en arrière. On regarde surtout en avant et ses pieds. Et c'est vrai que de temps en temps, pour prendre des photos permet de regarder un petit peu en arrière. Pas souvent, mais un petit peu. C'est un lac... c'est un peu le problème des lacs en montagne. Notamment, maintenant, il est interdit d'aller se baigner dedans. Donc, j'ai toujours trouvé ça, pour moi, un fléau, déjà. Parce que, on amène tous nos problèmes, disons, toutes nos cochonneries, surtout, il y en a qui mettent des crèmes solaires, des parfums, tout ça, et on se met dans les lacs montagne, et c'est hyper fragile. Donc, quasiment, maintenant, tous les lacs en montagne sont interdits, et c'est une très bonne chose. Ça, c'est le deuxième jour. Donc là, il m'est arrivé aussi plein de problèmes. Disons, j'ai eu mes plus gros problèmes. C'est-à-dire, après, il y a un deuxième col qui s'appelle le col de la Gaulaise. Je suis descendu après le col. Et à un moment, je me suis arrêté pour manger. J'ai fait sécher ma toile de tente, comme je fais quasiment tous les jours. Mon duvet, tout ça. Et j'ai sorti mes sardines de ma toile de tente. Et dans les sardines, c'est les piquets qui tiennent la toile de tente. Après, on verra la toile de tente, comment elle est montée. Et après, j'ai tout remballé. J'ai fini de manger. Je suis reparti. Et d'un coup, je suis arrivé quasiment vers Saint-Mouins. Et ça m'a fait tilt dans ma tête, je dis, mince, mes sardines. Donc là, j'ai regardé dans mon sac, j'ai dit, c'est bon, je sais où je les ai oubliées. Mais là, j'étais vraiment très en colère contre moi, je me suis lancé quelques injures. Puis après, je me suis dit, qu'est-ce que tu fais? Parce qu'il y avait quand même 300 mètres de dénivelé à remonter, donc, et à redescendre. Donc je me suis dit, allez, de toute façon, tu n'abandonnes pas, et pas le troisième jour. Et je lui ai dit, de toute façon, t'as pas le choix, tu remontes. Donc, j'ai pris mon courage. Les gens m'ont vu remonter à l'envers. Dans l'autre sens, ils trouvaient ça bizarre, mais bon. Après, j'ai récupéré mes sardines. C'était un moment de bonheur. Parce que je les ai pas trouvées tout de suite. Parce qu'en fait, quand j'ai regardé sur la table, parce qu'il y avait une petite table, donc j'ai regardé sur la table, je les trouvais pas. Puis d'un coup, ça m'a fait tilt. J'ai dit, bon. En fait, quand j'ai tiré ma table de tente, les sardines sont tombées dessous la table. Ouf, je les ai retrouvés. Donc là, j'étais vraiment très, très, très heureux. Mais par contre, ce que je m'étais fixé au départ, les 30 kilomètres, c'était raté. Parce que j'ai fait 33 kilomètres et 2400 de positif. Bonne petite journée. Non, mais sur le coup, c'est vrai que je me suis dit, en fin de compte, ça va bien me forger le mental d'entrée. Comme ça, moi, c'était fait et c'est plus à refaire. J'ai trouvé, en fin de compte, après, un petit endroit. Donc voilà mon petit campement du soir, c'est-à-dire ma petite toile de tente. Bon, c'est ce que je monte en premier.
toile de teinte, je gonfle mon matelas, mon kilt et mon sac à dos. Voilà, à peu près tout ce que j'ai dans mon sac à dos. C'est-à-dire, j'ai pas grand-chose. Et j'ai une affaire pour le soir, pour dormir. J'essaie de trouver, souvent de trouver des chapelles parce que ce qui est intéressant dans les chapelles, en général, l'entrée, c'est plat. Donc, j'ai dormi 3 fois devant les chapelles. Et on est tranquille, il n'y a pas grand monde qui vous embête, là. C'est très bien. Et par contre, juste avant, j'ai rencontré un petit jeune là, qui était dans un chantier, là, et qui était avec son fils, coupé du bois un peu. Et après, ils sont venus me voir parce qu'ils m'ont demandé ce que je faisais. Puis, parce que les gens s'intéressent quand même, surtout les jeunes, beaucoup à ce que vous faites. Et après, il est venu me voir le soir, hein, quand je montais ma toile de tente avec son fils. Parce qu'il était moniteur de ski, puis c'est énormément de montagnes. Donc, il était très étonné par ma toile de tente qu'il n'avait jamais vue encore. C'est une toile de tente qui fait 400 grammes. Oui, elle est transparente. C'est-à-dire, en fait, c'est ce qu'on appelle, c'est pas du nylon, c'est du dynéma comme matière. Donc, c'est une matière qui ne prend pas l'eau, mais qui est très transparente. Donc, on voit tout à travers. C'est bien, j'aime bien. C'est une monoparoi. Je trouve que c'est très, très grand dedans. Bon, il y en a qui ne le supportent pas. Ça se monte avec un bâton et des sardines. Donc, qui permettent de fixer toutes les cordelettes. Donc, c'est beau, Jean. C'est pour ça que les sardines, c'était obligatoire. Et j'ai dit, pour en racheter, c'est un peu compliqué parce qu'on était dimanche. Donc, parce que là, en fait, quand j'étais passé juste avant à Saint-Mince, qui est horrible comme village, comme tous les villages des Alpes du Nord, c'est que des stations. Et c'est pas très beau. Les gens sont pas très accueillants. Ils vous regardent de travers. En général, pourvu qu'ils ne s'arrêtent pas chez moi. Après, je savais qu'on pouvait bivouaquer le long du torrent, mais il faisait tellement du bruit que j'évite de bivouaquer à côté des torrents. Parce que ça fait énormément de bruit. Parce que la nuit, notamment, je dors avec des boules qui est. Déjà, quand vous marchez, vous avez deux sens qui se développent énormément, c'est-à-dire l'ouïe et l'odorat. J'ai remarqué ça. La nuit, vous entendez des bruits. Tous les animaux qui passent dans le coin, vous les entendez. Il m'est arrivé même une grosse surprise, la deuxième nuit que j'ai dormi devant une chapelle. Je suis rencontré un peu plus loin. Je suis reparti, bon, pour le quatrième jour. Bon, c'est pas le quatrième jour, parce qu'en fait, quand ça, c'est un autre bivouac, mais dans les Alpes du Sud, qui est complètement différent. Au niveau d'organisation, alors, je fais sécher mon t-shirt, parce que moi, je suis adepte de la lessive sèche, qui permet de l'armée de repartir tranquillement. C'est pas du tout le même décor. Voilà, c'est deux décors différents. Et on passe dans les gorges du Tim. Je ne sais pas si ça se prononce comme ça, ou Timès ou Tim. Voilà. Donc, il y a des petites échelles. Bon, c'est assez... Alors, ce qui s'est passé, c'est qu'à la sortie, il m'en est arrivé une autre. C'est-à-dire qu'il y avait une déviation, parce que alors, souvent, des fois, il y a, sur le GR5, il y a des chemins qui s'éboulent, parce qu'il y a beaucoup d'éboulements. Donc, il y avait une déviation. Alors, seul problème, donc la déviation partait à gauche. Donc, je suis bien descendu à gauche, j'ai bien regardé. Puis, à un moment, le panneau repartait à gauche. Et donc, en fait, quand je me suis aperçu que j'allais faire une belle boucle et revenir au point de départ. Donc, en fin de compte, il y avait un petit malin qui avait tourné le panneau. C'est pour ça que c'est très important d'avoir une application de randonnée sur son téléphone. Il faut avoir, bien sûr, de la batterie dans le téléphone. Et c'est très important parce qu'après, bon, j'ai regardé sur mon application qui m'a géolocalisé. J'ai vu que j'étais pas sur le bon chemin. Alors, ça, c'est, en fin de compte, ça arrive assez, disons, ça arrive. Ça arrive, ça arrive.

0: Ça, c'est le cascade du Rouget. Donc, c'est en montant au col d'Interne. Donc là, j'ai rencontré quelqu'un. En fait, j'ai rencontré un autre marcheur, un jeune, qu'on va voir en photo plus tard, qui s'appelait Anthony, avec qui on a marché quelque temps. Ouais, il marchait beaucoup plus vite que moi, donc c'était un peu compliqué. Bon, on a marché quand même toute la journée ensemble. On a bivouaqué ensemble. On est allé manger le soir aux Ouches ensemble. Voilà. On a bien discuté, bien sympathisé. C'est quelqu'un de très convivial. Souvent, on rencontre des gens très sympathiques sur le chemin. Il y a ça aussi, c'est vraiment... C'est une ambiance, c'est une bonne ambiance. On rencontre des gens qui savent plein de choses. Voilà, lui était spécialiste dans l'eau de vie. Donc, c'était déjà... On sentait que c'était un bon garçon, comme j'ai dit. Voilà. Je lui ai dit, quand tu viens me voir, tu sais ce que tu dois amener. Voilà ta mission.
1: Et voyager avec...
0: Et il voyageait avec sa fiole de pastis, oui, tout à fait, exactement. Voilà. Parce qu'il faisait l'apéro, voilà. Non, c'était quelqu'un de vraiment... Il était formateur en poids lourd, de son vrai métier. Mais quelqu'un qui est vraiment, vraiment montagnard. C'est un solide gaillard, comme je dis. Hein. Bon, je le laissais marcher devant, mais bon, c'est intéressant. Voilà, donc un peu comme je suis habillé. Short, chaussures, t-shirt et... On n'apporte pas grand-chose, en fin de compte. Hein. Et plus on prend de l'âge, et moins on apporte de choses. La cascade vue de différents. Là, c'est pareil, il y a toujours les zones d'ombre et les zones de... Alors là, on commence à rencontrer pas mal de monde, hein, parce qu'il y a le Tour des Fils, et on va arriver dans le pays du Mont-Blanc, parce que là, en fin de compte, au niveau des massifs, on a passé le Chablais, et là, maintenant, on est dans le pays du Mont-Blanc, notamment au niveau des Fils. Et là, donc, on voit bien la chaîne des Fils sur la droite, dans l'axe le Mont-Blanc. Donc, on sait quand on y va. On sait que ça va être la journée un peu difficile au niveau de la neige, hein, parce qu'il faut passer les cols qui sont enneigés. Notamment, le premier, le col d'Interne, qui est assez facile. Mais bon, une petite heure dans la neige. Surtout une neige qui est bien, bien ramollie. Et après, avec Anthony, on a dit, on a eu la même réflexion. On a dit, fais pas le Brévent. Donc, on demande au refuge, en général, prendre des informations. Puis, on rencontre des gens donc, qui nous disent... ce qu'ils ont vécu lors de leur passage et où ils l'ont contourné. Donc, nous, on a préféré le contourner. Surtout, on n'avait pas de crampons, pas de piolet. Donc, c'était beaucoup plus sage que de se retrouver 200 mètres en dessous, crabouillé. Voilà, donc on voit Anthony. Et voilà, quelqu'un qu'on croise. Et bon, on discute 5 minutes. C'est très éphémère. Hein. Hein. Alors, moi, toujours que... Moi, j'en reviens pas, c'est que... Anthony, déjà, était énormément chargé. J'arrivais pas à lever son sac. Il avait une tente énorme. Parce que lui, en fin de compte, il marchait toujours avec quelqu'un. Donc après, il allait marcher avec sa copine, un jour. Après, avec son père. Après, avec un de ses copains. Bah, il les a tous usés. Alors là, ça a été recta. Il les a tous carbonisés. Parce qu'en fin de compte, on a fait que de se doubler tout le long, jusqu'au dernier jour. Ils ont un coup me doublé, après je le redoublé. Bon, quand je vois la fille, là, comme ça, parce que moi, je dis toujours, je regarde le niveau des sacs, c'est-à-dire hauteur d'épaule, en dessus des épaules. Pour moi, c'est déjà trop chargé. Et après, en dessus de la tête, là, je dis, là, il faut être quand même être sacrément gaillard pour lever un sac à dos. Surtout, elle devait faire 50 kilos, donc, et le sac devait en faire 25. On va bien en bout, là-bas, et on voit bien où on va. Au niveau du col, il fallait monter ici. C'est amusant. C'est pour ça qu'on part aussi fin juin. Là, on voit mieux où on va monter. Hein. Donc, on contourne le lac par la gauche, ici. Donc là, on a eu un petit passage délicat. On n'était pas tout à fait d'accord tous les deux. Parce que le problème, dès qu'on est deux, c'est-à-dire qui est-ce qui dit on passe à droite ou à gauche. Alors, qu'il y en a un qui dit à gauche, l'autre il dit à droite. Donc, on pèse pour et le contre. Et en fin de compte, j'ai dit on prend à droite. C'est mieux parce qu'il y avait un bon pont de neige. Et c'est bon pour avoir un petit accident. Et on voit la chaîne des Fils. Donc là, on est complètement, quasiment au col, arrivé au col. Donc au niveau de la lumière des photos, ben, ça éclaire énormément sur la neige, hein, parce que ça brûle énormément. Et on voit un peu les gens là, ici. Donc on monte, tac, tac, tac. Alors, la neige est assez noire, parce que noire, kérosène, comme je dis. Donc là, y a pas mal de pollution en montagne, c'est un des gros problèmes. Même en altitude, hein, y a quand même beaucoup de pollution, parce que bon, les avions, tout le kérosène nous retombe sur la tête. Hein. Après, on a pris la variante, on a évité le Brévent, parce que le Brévent était beaucoup trop dangereux, et on n'était pas du tout équipé. Puis au refuge, on dit, mais 4 heures de l'après-midi, évitez d'y aller, parce que si vous voulez pas faire une descente de 300 mètres sur les fesses, puis de s'écrabouiller. Donc, en fait, quand on voit bien les chalets, donc on est passé au chalet, là. Puis après, on a contourné ici, on passait derrière. Donc ça, c'est Mont Blanc. Hein. On s'en approche petit à petit, et on sait qu'on va passer à droite. Hein. Du Mont Blanc. Voilà, donc hop, le but, ça a été de contourner par la droite. Donc là, on est arrivé le soir aux Ouches. Donc là, on s'est lavé aux Ouches, donc dans les toilettes publiques. Parce que bon, on se lave où on peut. C'est pas où on veut, c'est où on peut. Donc c'était plus ou moins propre. Puis après, on est allé manger et boire une pinte de bière tranquillement. En préparant le lendemain, parce que le lendemain, donc, on a fait une autre variante. C'est-à-dire qu'on voulait pas passer par le col de Vose, parce que c'est pas le plus beau, et on voulait passer par le col du Tricot. Parce que maintenant, il faut que je me rappelle un peu de, je suis passé. Donc, le col du Tricot, c'était bien, bien, bien raide. En face, c'est la vallée de Chamonix. Bon, on commence à avoir quelques bouquetins. En général, tous les jours, on voit des bouquetins. Donc, on passe sur la variante qui était un peu... Il y avait un peu du gaz, quoi, comme on dit. Mais qui était bien aménagé, parce que les chemins, en général, sont très, très bien aménagés. Voilà, donc là, le fameux tramway du Mont-Blanc... Donc actuellement, ils sont en train de faire des travaux. On le traverse et là, on est passé par la variante du Tricot qui était raide et difficile. Voilà, et après, on passe la fameuse passerelle sur la cascade de Buenacé. Donc on a été embêté par le personnage qui était derrière, qui était d'une impolitesse. Là, j'ai fait le balancer par-dessus bord, parce qu'il m'a gonflé. Il est venu nous embêter alors qu'on faisait des photos tranquillement. Et lui, il faisait le malin, il sautait sur les... Voilà, pour épater ses copines qui étaient derrière. Voilà. Bon, qui avait 70 ans, mais bon, c'est pas grave. Voilà, donc on s'est pris en photo là-dessus. Voilà, Anthony, il avait une toile de tente qui était énorme. D'ailleurs, il l'a changée en cours de route. Quand il a récupéré son père, il a changé la toile de tente parce qu'il a un truc énorme derrière le dos, là. D'ailleurs, qui tombait dans les jambes. Donc, il avait un chargement un peu... On était jeune, donc après ça va venir. Même le short, après il l'a laissé tomber. Après il avait des ampoules aux pieds, bien sûr, parce qu'il marchait avec des chaussures hautes, donc dit fermentation des pieds. Voilà, donc je vais expliquer ce que c'était la crème NOC. Je fais pas de publicité, je suis pas payé pour, mais ça fait 30 ans que j'utilise. Ça va très bien pour les pieds, puis pour les échauffements, parce que les élèves avaient des échauffements. Un endroit un peu mal placé. Mais bon, on s'est bien amusé, c'était quelqu'un de très joyeux, donc c'est très agréable de marcher avec. Voilà. Bon, après, on a discuté, tout ça. Je lui ai dit, de toute façon, moi, que je préfère marcher seul. Moi, je vais à mon rythme, et lui, c'est vrai que ça le ralentissait. Donc là, après, on est monté col du Tricot. Alors ça, on est dans le Tour du Mont-Blanc. Alors ça, c'est l'autoroute humaine. Notamment, il y a énormément de groupes étrangers, parce que c'est très renommé de faire le Tour du Mont-Blanc. Il y a toutes sortes de groupes. D'ailleurs, les guides, ils sont très contents parce qu'ils les encadrent. Donc, il y a beaucoup de groupes, des Américains. Là, on a croisé des groupes de Coréens. Et on est monté avec des Hindous. Donc, c'est la première fois. Et ce qui était très amusant, c'est qu'ils chantaient. Donc, c'était très agréable. Puis, en plus, on les a pas doublés parce que ça sert à rien. C'est vraiment, c'est la peine perdue parce que ils sont en troupeau. C'est impossible de les doubler. Ils prennent des photos toutes les deux.

gauche, ici. Bon, les glaciers sont en train de disparaître hein, dans les Alpes. Donc autant aller les voir parce que dans quelques années, il n'y en aura plus. Voilà. Donc là, beaucoup de monde. Énormément de monde. Et là, je suis allé passer au Contamine de Montjoie. Qui est après un autre col qui est de ce côté-là. Tac, on passe et on va au Contamine de Montjoie. Donc là, j'ai fait un petit ravitaillement pour la nourriture, pour partir pour quelques jours. Et je suis remonté jusqu'au refuge de la Balme. Parce que le lendemain, il y avait une grosse montée, une grosse descente. Donc, je préfère attaquer la grosse montée et de faire déjà quelques centaines de dénivelés le soir. Donc là, c'est pareil. Pour trouver de la place sur l'aire de bivouac, ça a été chaud patate. Et il ne restait qu'une place. Et j'ai pu m'installer. Donc, c'était un peu compliqué. Voilà, ça, c'est en montant donc, sur le refuge de la Balme. Il y a pas mal de torrents, de cascades. Il y a pas mal de points de vue aussi. Donc là, j'étais avec des Espagnols, parce qu'il y a beaucoup de trailers aussi qui s'entraînent sur le tour du Mont Blanc. J'étais avec un groupe d'Espagnols. Donc c'est sympathique, on entend un peu toutes sortes de nationalités. C'est très sympa. Énormément de monde. Hein. Et encore, c'était fin juin. Donc j'imagine, en mois de juillet et août. Hein.

Le lendemain, donc, on fait le col du Croix du Bonhomme. Donc là, c'est pareil, ça a été de la neige, pas mal de neige, beaucoup de neige. Et là, on rechange le massif. Donc on laisse le Mont Blanc, c'est-à-dire ça, c'est le refuge de la Croix du Bonhomme. Le tour du Mont Blanc, on part à gauche. Et nous, on va partir sur la droite et on va dans le massif du Beaufortin. C'est un autre massif qui est complètement différent. Disons, chaque massif alpin en France est différent. Il n'y a pas du tout les mêmes montagnes, les chemins ne sont pas les mêmes. Il n'y a rien de pareil. Et donc, c'est ce qui est intéressant aussi. Donc là, je me suis arrêté au... Parce que ça, en fait, c'est le plus gros refuge, un des plus gros refuges de France. C'est-à-dire qu'il y a 4 GR qui passent à cet endroit-là, donc il y a énormément de monde. Alors, ils n'avaient pas d'eau actuellement, parce que le problème de l'eau, les captages d'eau, il s'est encore gelé. Donc ils avaient des jerrycans, donc il y a une route qui passe pas loin, donc ils arrivent encore. Voilà, donc c'est très limité, vous avez le droit de prendre 0,6 d'eau par personne, pas plus. Donc il faut prévoir. Bon, moi après, bon, c'est vrai que j'allais passer ici, donc ça s'appelle ici la crête des Gîtes. Donc la crête des Gîtes, c'est vraiment un endroit qui est magnifique à faire, qui est très très beau. Et on part ici à ce niveau-là, et là on change, on va dans Beaufortin. Voilà, donc là, on est sur la crête des Gîtes. Voilà, donc au niveau photo, ça crame un peu parce que avec la neige, ça reflète énormément. Il y a énormément de lumière. Donc ça, c'est un peu le restant des névés, très gelés. Faites attention de pas trop s'en... Le matin, d'y mettre les pieds dessus parce que faites une petite glissade sympathique. Voilà, donc on voit bien le chemin ici. Tac, tac, tac. Et là, je suis arrivé là, le matin. Donc je suis passé le col du Croix du Bonhomme qui est là. On descendait, hop, et on enchaîne le sentier. C'est un sentier de crête. Et qui est bien, qui est bien exposé. L'été, prévoyez de l'eau, parce que là, donc on descend tout le long. Après, à ce niveau-là, le GR passe là. Moi, je ne suis pas passé ici, parce que là, cette partie-là, ça, c'est des parties dangereuses, en fin de compte. C'est pour ça que les massifs, le Mont Blanc, c'est pour ça que c'est plus froid, parce que déjà, c'est beaucoup plus resserré. On est contre les roches, souvent. Donc là, c'est assez. Vous êtes souvent en crête. Donc on descend ici. Donc là, c'est des parties dangereuses. Ça, j'évite ça. Parce qu'en fait, quand c'est un névé à l'ombre, et il y a du dévers. Donc là, si vous décrochez, vous décrochez là-dedans. Hein. Donc sans crampons, sans piolet. Surtout sans piolet, parce que les crampons, ça vous arrête pas. C'est le piolet qui vous arrête en montagne. Voilà. Donc en fait, je suis passé là. C'était même plus sympa. Je suis passé sur le sommet. Voilà, je suis redescendu. Ça, on devine le lac de le barrage du Cornet de Roselande. Et là, je suis passé ici. Alors là, je me suis arrêté pour manger. Bon, là, c'est la meilleure cantine du GR. Voilà, donc ça, c'est chez le gîte de Plan de Mia. Alors, vous avez la route du Beaufortin qui est ici. Voilà, qui passe au niveau du Cornet.

0: de Rosslyn. Il y a trois refuges à Angers, au bord de la route. Moi, je savais que, disons, parce que je regarde un peu les commentaires sur les réseaux sociaux, ouais, ils disent qu'ici, ouais, c'est vraiment, ça mérite le détour. Donc, je dis, allez, je m'arrête. Donc là, Anthony m'avait récupéré ici, à peu près. Ah bon, après, il avait filé. Donc, il avait lâché sa copine parce qu'il m'a dit, je file parce que je récupère le lendemain. Il en était de ce côté-là. Il devait récupérer son père. Donc, qui arrivait par train. Donc, il était pressé. Voilà. Donc, moi, je me suis arrêté manger. Donc, j'ai tapé la discussion avec un vieux célibataire, là, qui faisait le tour des Alpes, mais en voiture, et qui s'arrêtait dans toutes les bonnes cantines. Donc, il m'a dit, là, ici, c'est le top, il me dit. Donc, spécialité des escargots, cuits sur le fourneau, à l'ancienne. Vraiment, non, c'est vraiment, c'est fabuleux. Alors, à ce niveau-là, il y a une petite cabine téléphonique que j'ai pas pris en photo, que tout le monde se prend en photo. Bon, j'étais un peu pressé, parce que j'avais encore pas mal de chemin à faire. Parce qu'après, il faut monter ici, contourner là. Et là, on va attaquer le col du Bresson. Donc, moi, je suis arrivé là. C'est le lac qu'on voyait complètement en bas. Et là, on attaque. Alors là, celui-là, j'en ai bavé. Hein. Ça a été, je me suis dit vivement qu'il se termine. Parce qu'en plus, c'était compliqué. Il y avait des névés, pas mal de névés. À la fin, ça glissait beaucoup. Il y avait pas mal de dévers. Et il fallait aller doucement, faire gaffe, quoi. Et il n'y a plus d'eau aussi. C'est un col qui est assez difficile, surtout en fin d'après-midi. C'est des cols qui sont durs en fin d'après-midi. Et on monte assez haut, hein, on passe à 2006. Enfin, quand on arrive au col, quand même, on a du. C'est toujours très intéressant. Parce que là, on voit bien les bouquetins. Puis là, je ne sais pas s'il y en a qui connaissent cette roche. C'est la course la plus célèbre de ski alpinisme.
1: Ah oui, la Peramonta.
0: La Pierre Amante. Voilà, donc, en fin de compte, il y a une légende. En fin de compte, c'est un géant qui a tapé dans la brèche de Roland, dans les Pyrénées, et qui a envoyé ça ici. C'est une légende. Je pense pas que ce soit la vérité, mais bon. Je suis pas sûr, mais bon. On passe le col. On arrive de l'autre côté. Bon, là, ça, c'est la fin de la journée. Donc, ça, c'est la Pierre Amante. Mais sur l'autre versant, et là, on descend sur la commune de la Plagne. Donc là, c'était une étape à plus de 35 km. Hein. Parce que là, après, maintenant, après, j'enchaînais 35, 38 km, 2500. Et allez, là, c'était parti. La machine était en route. Voilà. Donc j'ai dormi devant une deuxième chapelle, parce que je voulais absolument faire une partie de la descente, au moins 600 mètres de dénivelé. Parce que là, il y avait la descente, elle faisait 1700 mètres. Hein. Donc, je lui ai dit, allez, j'en bouffe un petit peu le soir. Puis alors, c'était très, très compliqué pour trouver un emplacement. Et j'ai regardé sur ma carte, je lui ai dit, bah, tiens, parce qu'il n'y avait que des endroits à vaches, des bouses de vaches de partout. Donc, je me suis dit, ça va être compliqué. J'ai retrouvé une autre chapelle qui était super. Donc, elle s'appelait la chapelle Saint-Guérin, que j'avais trouvée sur ma carte. Donc, mais là, seul problème, j'ai eu pas mal d'aventures aussi. Bon, à 4 heures du matin, j'ai quelqu'un qui arrivait avec une dent frontale. Bon, boum, bien sûr, réveillé. Et comme je dormais devant je bouchais l'entrée de la chapelle et j'avais mes chaussures qui étaient sur la poignée, que je fais jamais, bien sûr. J'ai pensé, mince, il va piquer mes chaussures. Ça a été, je me suis demandé si je rêvais ou pas. Et j'ai dit, c'est pas possible. Puis alors, je me suis levé, puis je suis tombé nez à nez avec le type qui était rentré dans la chapelle, en fin de compte. Puis il me dit, non, non, non, mais je viens mettre du ravitaillement. Il était hyper pressé. Je viens amener du ravito pour le refuge du haut. Donc, il me dit, surtout, vous touchez pas. Je lui dis, non, non. Je lui dis, j'ai peur pour mes chaussures. Voilà. Donc, bon, c'était un réveil express. Voilà. Bon, c'était la fin de la nuit. Donc, c'était pas très grave, dirons-nous. C'était sympathique, disons. C'était de l'imprévu.

je me lève en général à 5h, à l'aube. Et là, il y avait une dame qui bivouaquait juste en dessous de moi, mais dans sa voiture, et qui m'a invité gentiment à boire le thé le matin. Puis quand elle a commencé à me raconter sa vie, bon, j'ai dit, bon, c'est bon, j'ai du chemin aujourd'hui. Le matin, j'ai dit, j'ai autre chose à faire. Et ça me fait penser, en fin de compte, dans le film de Sylvain Tesson, je ne sais pas s'il y en a qui l'ont vu, Les Chemins Noirs. À un moment, il rencontre une dame, pareil, ça ressemblait à ça, disons, c'était assez similaire. Voilà, donc elle était très contente de me voir, voilà, raconter sa vie. Le thé était très bon, on m'a offert un petit gâteau, tout ça. Donc voilà, bon, c'est pas allé plus loin. C'est parti des légendes, ça, après. Non, non, après, c'est vrai qu'il y avait énormément de descentes, notamment, il fallait passer à Valaisan. Alors, c'est Valaisan, c'est un... On change en cours de massif, on sort du Beaufortin et on passe côté de la Plagne. Voilà, donc ça, en fait, quand on arrive au niveau de la commune de la Plagne, il faut descendre au fond de la vallée, donc il faut descendre à Landry. Alors ça, par contre, Landry, c'est un endroit, c'est un fond de vallée. Alors les fonds de vallée, c'est pas ce qui est le plus amusant. Donc j'ai marché 2 km sur une piste cyclable, parce que en fait, quand le chemin était dévié, donc il fallait passer absolument sur la piste cyclable. Donc là, il faut se faire attention de pas se faire renverser par les cyclistes, parce que c'était du plat et il roule en groupe et à fond. Donc là, on a intérêt d'être au bord du chemin parce que on va se faire écraser.

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0: 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Soyez les bienvenus dans notre rendez-vous d'évasion tous les jours sur l'antenne de Radio Royan-Vercors, le magazine estival présenté aujourd'hui par Anouchka.
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0: Les offices de tourisme Vercors-Drôme.
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1: Bienvenue à toutes et à tous, c'est l'heure du magazine estival, le magazine de l'été sur les ondes de Radio Royan-Vercors que vous pouvez retrouver sur 93FM et également sur notre site internet radioroyan.fr. Ce magazine vous est proposé tout l'été à 9h, à midi et à 18h sur les ondes et on vous propose de parler agenda du territoire, activités à découvrir ici dans le Royan-Vercors et dans le sud Grésivautan et également donc des reportages et des interviews pour découvrir ce territoire. Le magazine de ce mardi 28 juillet est enregistré au studio à Saint-Jean. Patrice est à mes côtés pour la technique. Et nous vous proposons donc un beau programme aujourd'hui avec d'abord quelques activités, un focus sur quelques activités et quelques ateliers qui sont proposés, donc je le disais, sur le territoire aujourd'hui et dans les prochains jours. Pour le reportage du jour, on vous propose de partir en direction du Grand Séchoir, la maison du Pays de la Noix à Vinay, pour échanger avec Mélanie Gobert, qui est la chanteuse du duo Bigarré. C'est un duo de jazz qui est programmé donc au Grand Séchoir ce vendredi 31 juillet pour un apéro-concert. Et on vous diffusera également un extrait de la visite sonore que nous avons réalisée à la grotte de Thaïs à Saint-Nazaire en Royan pour découvrir un peu plus ce lieu emblématique de notre territoire. Ensuite, on passera à l'agenda avec quelques temps forts et rendez-vous incontournables de la semaine. Et notamment aujourd'hui, un tour du côté de l'Arsolite à Saint-Jean-en-Royan qui propose mercredi un atelier sérigraphie. On terminera enfin le magazine avec des focus sur nos partenaires de ce magazine estival. Deux focus aujourd'hui et toute la semaine puisqu'on vous proposera d'abord de partir au musée de la préhistoire à Vassur en Vercors et ensuite on se dirigera plutôt du côté de Rochechinard pour une visite de la maison musée. Et on débute tout de suite ce magazine estival par quelques suggestions d'activités. Que faire aujourd'hui sur le territoire ? Pour vous inspirer, nous vous proposons un focus sur les activités et ateliers du jour. C'est la suggestion de la rédaction. Première suggestion de la rédaction pour ce mardi 28 juillet. Eh bien, tout d'abord, du côté du sud Grésivaudan, on vous propose de vous rendre au mercredi des enfants, des mercredis qui ont lieu chaque mercredi donc de l'été au Grand Séchoir, la maison du Pays de la Noix, à Vinay. Et le Grand Séchoir vous propose de vous installer confortablement en famille à l'ombre des noyers donc du Grand Séchoir pour écouter des histoires amusantes, touchantes, étonnantes et captivantes qui sont lues donc soit par les médiathécaires du réseau Pastec ou par les conteuses Sandrine et Pascal. C'est un rendez-vous qui est conseillé à partir de l'âge de 3 ans, qui coûte 5€, avec une boisson et un goûter inclus. Et la réservation, par contre, auprès du Grand Séchoir est obligatoire. Un autre rendez-vous du mercredi, cette fois-ci au musée départemental de Saint-Antoine-l'Abbaye. Il s'agit des astuces du règne végétal, sciences et anecdotes. Un rendez-vous qui vous est proposé par Chloé Flamand, ingénieure horticole de Naturellement Botanique. Et donc ce sont des ateliers qui ont lieu au mois de juillet et au mois d'août. Alors pas tous les mercredis, donc renseignez-vous bien sur les dates. Il a lieu ce mercredi 29 juillet et ensuite ce sera le 5 et le 12 août. C'est à 10h30 dans le jardin médiéval du musée et c'est un rendez-vous gratuit sans réservation à partir de l'âge de 11 ans. Il faut compter donc environ 1h15 pour participer à cet atelier. Un autre rendez-vous de l'été au musée de Saint-Antoine-l'Abbaye, mais cette fois-ci les jeudis. Il s'agit des contes au jardin avec Elisabeth Calandry qui est conteuse. Une histoire des plantes à parfum, donc à travers le conte. Et il y aura aussi des histoires pour tous les âges et aussi quelques chansons oubliées dont les jardins se souviennent encore. Cette animation vous est proposée donc jeudi 30 juillet de 14h30 à 17h30 dans le jardin médiéval. Et c'est encore une fois une animation gratuite et sans réservation. Ce mercredi toujours, il y a également un atelier qui vous est proposé à l'Arsolite, donc cette fois-ci du côté de Saint-Jean-en-Royans. Il s'agit de ce centre culturel que vous connaissez peut-être donc à Saint-Jean. L'Arsolite qui nous propose un atelier sérigraphie de 14h à 16h30. On va écouter tout de suite Marlène qui est médiatrice à l'Arsolite nous présenter cet atelier.
4: En juillet, il y a l'atelier sérigraphie, mais qui n'est pas en lien avec Inspiration Japon, mais avec La vie en rose de Philippe Kitarini, où là, on va réaliser de la sérigraphie avec un jeu sur les couleurs, puisque c'est le thème principal de l'exposition. Un jeu sur la perception des couleurs. Et donc la sérigraphie, c'est un atelier qui est un peu difficile techniquement. Donc ce sera aussi à partir de 8 ans et plus, au tarif de 10 euros à 14 heures. La réservation à bienvenue@larsolite.com ou par téléphone au 04 58 47 94 79.
1: Voilà donc pour cet atelier sérigraphie mercredi à l'Arsolite à Saint-Jean qui nous était présenté par Marlène qui est médiatrice à l'Arsolite. D'autres activités à vous suggérer, mais cette fois-ci sur le plateau du Vercors et tout d'abord du côté du musée de la Résistance qui se situe à Vassieux en Vercors. Le musée de la Résistance qui est l'un de nos partenaires de ce magazine estival et qui vous propose tous les mardis et également les jeudis des visites hors les murs avec leurs médiateurs. Donc ça se passe à 15h30 et c'est une visite en déambulation dans le village pour découvrir l'histoire de la Résistance et de la reconstruction par le paysage. Il faut compter donc 2 euros supplémentaires en plus du billet d'entrée habituel au musée pour participer donc à ces visites qui durent environ 1h30 et qui sont pour tous les publics. Le musée de la Résistance qui vous propose également, mais cette fois le mercredi, des mercredis jeunesse avec les médiateurs du musée, des mercredis qui se déroulent en juillet et également en août, donc jusqu'au 26 août, pour les enfants et les adolescents. Et qui dure environ une heure avec des parcours de résistants à 11h. Venez découvrir et manipuler des objets d'époque et appréhender le quotidien des maquisards de manière ludique. Et ensuite, un deuxième rendez-vous vous est donné cette fois-ci à 15h30 pour un escape game. Intégrez l'équipe radio du Maquis du Vercors cette fois-ci et venez à bout d'une importante mission et faites vos preuves dans la résistance. On reste à Vassieux-en-Vercors et sur le thème de la résistance, mais cette fois-ci du côté du mémorial de la résistance qui vous propose des visites guidées du mémorial tous les mercredis, les jeudis et les vendredis à 10h30. Des visites guidées qui durent environ 2h, 1h avec un guide et 1h ensuite en autonomie, donc pour découvrir l'histoire de la résistance dans le Vercors. Il faut compter 3,5 euros par personne pour cette visite, en plus du prix d'entrée au mémorial. Le mémorial de la Résistance qui vous propose également des balades commentées sur les pas des maquisards les jeudis et vendredis à 10h30, accompagné par un guide de parcourir les bois jusqu'au camp numéro 6 sur les traces du quotidien des maquisards du Vercors. C'est une balade qui dure environ 1h30 et le tarif est de 10 euros pour les adultes et de 5 euros pour les enfants. Enfin, une dernière suggestion d'activité pour ce début de semaine. Il s'agit des ateliers de la préhistoire au musée de la préhistoire de Vassieux en Vercors. Il y a donc des ateliers qui ont lieu le mercredi, des ateliers parures avec création d'un collier d'inspiration préhistorique dès l'âge de 4 ans. Donc ça a lieu le mercredi entre 16h et 17h30. Et également le mercredi, des ateliers apprentis archéologues avec introduction à la fouille archéologique et recherche de vestiges dès l'âge de 7 ans. Et c'est entre 10h30 et midi. Également, plusieurs ateliers vous sont proposés le jeudi. Eh bien, tout d'abord le jeudi, donc l'atelier Faire naître le feu avec expérimentation de la technique d'allumage du feu par friction. C'est conseillé dès l'âge de 7 ans et donc c'est de 14h à 15h30 le jeudi. Et enfin, l'atelier Petit Meunier avec mouture du blé, cuisine de la galette, cuisson sur pierre, un atelier qui est conseillé dès l'âge de 4 ans et qui a lieu chaque jeudi entre 16h et 17h30. À noter que ces ateliers donc au musée de la préhistoire sont sur réservation puisque les places sont limitées. Donc vous pouvez réserver au 04 75 48 27 81. Les enfants de moins de 8 ans doivent être accompagnés d'un adulte et le tarif donc pour cet atelier est de 10€ pour un adulte et de 8€ pour un enfant. Voilà donc pour nos propositions d'activités et d'ateliers de la semaine dont vous pouvez profiter sur le territoire. Et on va passer maintenant au reportage du jour, en tout cas à l'interview plus exactement du jour, puisqu'on va vous emmener du côté du Grand Séchoir, la maison du Pays de la Noix à Vinay, dans le sud de Grésivaudan, où nous avons pu échanger avec Mélanie Gobert, qui est la chanteuse du duo Bigarré. Il s'agit d'un duo de jazz qui est programmé en concert donc au Grand Séchoir ce vendredi 31 juillet à 19h, et nous avons pu rencontrer donc Mélanie lors d'un plateau qui était réalisé sur place au Grand Séchoir en juin 2026. On écoute. Parmi les concerts programmés cet été, donc on le disait, il y aura le 31 juillet le duo Bigarré. Et il s'agit de jazz et on a la chance d'avoir avec nous Mélanie Gobert, qui est la chanteuse de ce duo. Bonjour Mélanie.
5: Bonjour.
1: Alors Mélanie, ce duo, donc c'est un duo piano-voix. Est-ce que tu peux nous présenter un petit peu le
5: groupe ? Oui, alors il y a au piano, c'est Sylvain Fouché, et donc c'est moi à la voix. Et donc sur ce programme-là, qui s'appelle Entre deux rives, on a un répertoire qui navigue entre du jazz et aussi de la chanson. Mais la particularité, c'est qu'on va chercher des morceaux qui sont rarement repris en public, en tout cas. C'est pas forcément des standards au sens où on l'entend. Donc, les choix sont guidés par notre plaisir musical à les jouer et aussi par leur sujet. C'est des chansons qu'on a croisées chacun dans nos études musicales et qui nous ont particulièrement marquées. Et donc, entre deux rives, parce qu'on navigue entre du jazz américain, mais aussi du jazz brésilien. On a aussi des chansons françaises. On a aussi tout un pan sur André Mainviel, par exemple, qui est un grand musicien qui a aussi beaucoup œuvré dans la partie improvisation, qu'on connaît peut-être moins, en tout cas du grand public.
1: Un répertoire donc plutôt éclectique et bigarré, si je peux me permettre, voilà. Puisque c'est le nom du groupe. Ça explique le nom, j'imagine.
5: Pas que, oui, c'était dans le répertoire, effectivement, c'était bigarré. Et puis Sylvain et moi aussi, on est bigarré. On n'est pas tout à fait de la même génération. Donc, c'était bigarré dans tous les sens. Donc, c'est le nom qu'on a trouvé.
1: Et comment est-ce que vous vous êtes rencontrés tous les deux ?
5: Alors, on s'est rencontrés en septembre 2022, parce que justement, moi, j'avais fait partie de pas mal de formations avant ça et j'avais envie de trouver un musicien pour jouer justement ces morceaux qui étaient un petit peu spécifiques. Et donc, on s'est rencontrés par l'intermédiaire de Pierre Fredenucci, qui a déjà joué ici, je crois. Et donc on s'est rencontrés, ça a matché assez vite sur l'entente musicale. Et puis ça s'est décliné quelques mois plus tard sur une envie que moi j'avais depuis très très longtemps, qui était de reprendre les chansons adultes d'Anne Sylvestre. Et donc on a aussi développé notre spectacle autour des chansons d'Anne Sylvestre en piano-voix.
1: Oui, parce qu'Anne Sylvestre, on connaît plutôt souvent les chansons pour les enfants, mais il y a tout un répertoire adulte.
5: Voilà, justement. Et nous, ça nous tenait à cœur que cet artiste, quand on plonge dans son œuvre, on se dit que c'est quand même pas normal qu'elle soit moins connue que Brel ou Brassens. Enfin, moi, en tout cas, quand je l'ai découvert, ça a provoqué un certain émoi en moi. Et donc, effectivement, c'est presque militant. On a vraiment envie que ce répertoire soit connu du grand public et pas que en regardant sur YouTube ou en écoutant des morceaux enregistrés, mais que ce soit vraiment ces textes-là, ils doivent vivre aussi en direct.
1: Est-ce que ça fera partie des morceaux qu'on pourra écouter au Grand Séchoir ?
5: Il y en aura peut-être quelques-unes, oui, quand même. Bon, on ne peut pas s'en empêcher.
1: Anne Sylvestre n'est jamais très très loin. Et tu parlais de choix de sujet. Quels sont les sujets en fait qui vont t'interpeller?
5: Alors,
1: toi,
5: en ce qui concerne les chansons d'Anne Sylvestre, c'est contenu dans le texte. En général, elle a quand même toute une vision humaniste des choses, un sens de la poésie et de la. Elle voit l'humain avec une certaine tendresse, une certaine critique et indignation aussi qui est toujours très bien formulée. Donc bon, là ça parle de soi-même, on va dire. Et puis dans nos choix de chansons de jazz, il y a celles qui nous ont marquées. Elles sont parfois. Bon, c'est vrai que quand on écoute du jazz, parfois c'est en langue étrangère, donc on entend beaucoup la musique et l'ambiance dans laquelle ça nous met. Mais parfois il y a des textes aussi derrière qui sont caractéristiques d'une époque ou d'un moment vécu par les musiciens. Je pense par exemple à ce fameux morceau Goodbye Porpoise Hat qui a été composé par Charles Mingus, et Joni Mitchell a posé un texte dessus à la suite de la mort de Lester Young. Et dans ce texte qui est assez profond, elle parle de la condition des musiciens noirs dans les années 60 et comment les choses ont évolué, comment ça a pu être une douleur pour les musiciens à cette époque-là. Je pense aussi aux morceaux qu'on choisit en musique brésilienne. Pareil, souvent, le grand public, quand on écoute de la bossa nova, on a un sentiment assez léger de fête et un sentiment de légèreté. Mais il faut savoir aussi que la bossa nova, ça a servi pendant longtemps à exprimer des choses qui ne pouvaient pas être exprimées sous les dictatures au Brésil, et pas que au Brésil d'ailleurs. Donc voilà, nous on aime aussi contextualiser un peu ces morceaux-là, parce que on pense que voilà, quand c'est en langue étrangère, parfois on n'a pas forcément accès au sens, et on trouve que c'est intéressant parfois d'allier les notes, la musique et l'ambiance dans laquelle ça nous met au propos.
1: Oui, il y a eu aussi cette démarche de contextualisation, tu disais de transmission, c'est ce que je lisais un petit peu dans la description.
5: Oui, en effet, oui. Déjà aussi, voilà, tout notre travail sur Anne Sylvestre, il est quand même très animé par l'envie de transmettre et de diffuser. Et voilà, ça allie notre plaisir de musicien à échanger ensemble sur l'improvisation et aussi à soutenir un propos. Et puis moi, je suis quand même très marquée par l'idée de transmission, parce que mon premier métier, c'est professeur. Donc ça me colle au corps, en fait.
1: Et ça tombe très bien, puisque donc, la transmission, c'est le thème choisi cet été au Grand Séchoir. Est-ce que c'est aussi pour ça, Nelly, que tu as choisi le duo Bigaré?
4: Alors, ça fait déjà quelques années qu'on était en lien avec Mélanie pour un concert au Grand Séchoir. Alors, chaque fois, la proposition n'a pas été retenue, parce qu'il y avait d'autres propositions qui étaient arrivées avant. Et voilà, il fallait que je fasse des choix. Et puis, cette année, on a dit, c'est bon... On vous programme et voilà, on a choisi Entre deux rives. On n'avait pas choisi forcément tout le répertoire d'Anne Sylvestre. Peut-être qu'il faudra y réfléchir sur une autre proposition, et peut-être pas dans le cadre des apéro-concerts, mais voilà, peut-être dans un autre cadre.
1: Et on va faire une petite pause musicale tout de suite, puisqu'on parlait à l'instant du titre Goodbye Porcupine Hat. Et donc, on va écouter le duo Bigaré qui interprète ce titre.

0: On écoutait donc un extrait donc de ce titre Goodbye Pork Pie Hat, donc par le duo Bigaret, donc qui est un duo piano chant et qui sera à découvrir, donc je vous le rappelle, lors d'un apéro musée au Grand Séchoir le vendredi 31 juillet. Se produire au Grand Séchoir, Mélanie, dans le parc sous les noyers, qu'est-ce que ça représente comme pour vous? Est-ce que le cadre est particulièrement agréable?
1: Ah ben, ça donne très envie, et puis surtout si on arrive à laisser le trac de côté et laisser les feuilles de ces noyers nous parler directement pendant qu'on joue, je pense que ça peut être très très très sympathique.
0: Puis ça permet, j'ai l'impression, aussi une certaine intimité avec le public, puisque c'est un petit espace qui est devant le Grand Séchoir, Nelly, c'est ça qui a été choisi?
2: Oui, c'est ça, on a vraiment choisi ce petit espace-là sur le côté du bâtiment. Et volontairement, c'est d'avoir une petite jauge, donc on accueille une quarantaine de personnes. On recherche vraiment cette proximité entre les artistes et le public pour que on a l'impression que les artistes sont là juste pour nous, en fait. Et en fait, ces apéro-concerts, ils sont nés, cette idée d'apéro-concert, c'est né juste après le Covid, juste après le confinement. On a revu notre manière de programmer, d'éviter de faire des grands spectacles avec des grandes jauges, et de revenir sur des formes plus intimistes, et puis de mettre en avant des artistes locaux. On a vraiment des pépites, on a vraiment des artistes sur la région de Grenoble, sur Lyon, sur Valence, enfin, même chez nous, sur notre territoire, on a vraiment des artistes qui créent des musiques qui sont vraiment magnifiques, et pour moi, c'est de donner l'occasion de les entendre, ces artistes, et à ce public qui est plutôt fidèle. On a plutôt des gens qui reviennent chaque année et qui sont là tous les vendredis, enfin voilà, qui sont très présents et qui du coup voyagent, parce que on passe du jazz à la musique du monde, chansons françaises, voilà, on écoute tout style de musique, et c'est plutôt touchant. Oui.
0: On parlait donc d'artistes plutôt locaux. Toi, Mélanie, tu es basée du côté de Grenoble?
1: Oui, à Grenoble, et Sylvain aussi. Oui.
0: Et donc c'est plutôt là-bas d'habitude qu'on peut, vous écouter tous les deux en concert?
1: On gravite quand même autour de Grenoble pour Entre deux rives. On essaie de jouer un petit peu partout où on nous accueille. Et avec le spectacle autour d'Anne Sylvestre, on a joué principalement en médiathèque et dans des petites salles de théâtre aussi. Donc on continue d'essayer de diffuser ça.
0: Et avant donc ce duo donc qui s'est constitué, j'ai oublié la date, mais peut-être qu'on en a pas parlé. C'était il y a longtemps que...
1: Oui, on s'est rencontrés en septembre 2022. Oui.
0: 2022. Mmh. Et avant ça, tu étais déjà chanteuse dans un autre.
1: Oui,
0: groupe.
1: Alors je chante depuis longtemps, mais dans diverses formations. Il y a eu un groupe de ska d'abord. Il y a eu ensuite un groupe de reprises festives. D'ailleurs, on essaye aussi de tourner dans la région qui s'appelle les Atlantiques. Donc là, c'est très très festif. C'est paillettes, etc. C'est pour faire danser principalement. Et Sylvain, il joue dans des groupes qui tournent pas mal. Il y a en particulier Petite Lucette, je ne sais pas si vous connaissez, mais donc c'est du. Alors, ils ont un set bal qui fait danser les gens, mais que des compositions. Et ils ont un set de compositions jazz. Alors, c'est de la musique. Il y a beaucoup de part à l'improvisation et c'est très cinématographique. Il y a des musiciens hors pair là-dedans. C'est toute une équipe qui s'est rencontrée au conservatoire, en partie au conservatoire de Chambéry, et qui s'est ensuite formés pendant leurs études à Paris. Mais Sylvain, il fait aussi partie d'un groupe qui s'appelle Hasard, c'est carrément un autre style. C'est du... Comment décrire ça? On va dire que c'est du rock progressif moderne. C'est très très écrit. Oui, mais Sylvain, il fait bien le grand écart dans tous ses projets musicaux. C'est...
0: Des styles très variés. Ouais. Et est-ce que le point commun, ce serait pas un petit peu d'humour qu'on retrouve en filigrane? C'est quelque chose qui m'a semblé présent un peu partout en écoutant les vidéos sur Internet.
1: Oui, oui. On est. Bah d'ailleurs, dans notre mise en scène sur le spectacle autour d'Anne Sylvestre, on commence à y toucher un petit peu aussi. Et puis, on a quelques choix de morceaux qui sont particulièrement croustillants sur le plan de l'humour et de la coquinerie, on va dire. Et pour ça, il faudra venir le 31 juillet pour savoir de quoi je parle.
0: Donc à découvrir au Grand Séchoir, je le rappelle, le vendredi 31 juillet à partir de 19h pour cet apéro-concert, cet apéro-musée plus exactement, les vendredis en musique. Donc on peut retrouver tout l'été, le vendredi soir, au Grand Séchoir à Vinay. Merci beaucoup, donc Mélanie Gobert, qui est la chanteuse de ce duo Bigarré. Et on rappelle peut-être donc les infos pratiques pour ces vendredis en musique. Donc ça se passe à 19h, je le disais. Il faut compter un tarif de 15€ par personne avec une boisson et des amuse-bouches compris. Et il faut réserver aussi donc avant chaque apéro-concert au 04 76 36 36 10. Voilà donc pour les échanges en compagnie de Mélanie Gobert, la chanteuse du duo Bigarré, ce duo de jazz qui est programmé au Grand Séchoir à Vinay ce vendredi 31 juillet à 19h pour un apéro concert. Et on vous propose maintenant de vous rendre du côté de la grotte de Taïs à Saint-Nazaire en Royan, un lieu plutôt emblématique de notre territoire. Nous avons réalisé au micro une visite sonore de cette grotte en compagnie de Jérôme Bonardo, qui est guide donc de la grotte de Taïs. On écoute.
3: Bonjour, je m'appelle Jérôme, je suis guide à la grotte de Taïs. Donc là, nous, sur nos visites, hein, on fait des visites de 1 heure, on parle de 3 grosses thématiques. La préhistoire, puisque la grotte a servi d'abri sur une période de 3000 ans. On va parler aussi de comment s'est formée la grotte. Ça, c'est plus par rapport au paysage atypique hein, qu'on découvre dans cette visite. Et la dernière partie, qui est l'exploration, qui est une exploration particulière, puisque ici est pratiquée la plongée souterraine, la plongée spéléo. Voilà, donc généralement, on attaque, nous, sur la terrasse à l'entrée de la grotte, où là, on présente déjà en fait, le climat, le paysage qu'il y avait à l'époque où l'Homo sapiens, le dernier homme de la préhistoire, a occupé la cavité. Alors, on a eu une occupation de moins 16 à moins 13 000 ans au niveau de la grotte. Faut essayer de resituer un peu le contexte. Moins 16 000, on est fin de la période glaciaire, donc on va avoir des paysages de steppe froide, on va avoir la présence de bisons, de rennes, des animaux qui sont plutôt migrateurs, qui fait qu'à cette époque, l'Homo sapiens, il est nomade. Et l'évolution climatique, ce réchauffement qui va durer pendant plusieurs millénaires, va faire qu'on rentre dans des climats tempérés. La végétation va pouvoir se développer, la forêt en fait s'installe. En gros, il y a 13 000 ans, le paysage qu'on rencontre, c'est le même qu'on a à l'heure actuelle autour de Saint-Nazaire. Ce changement climatique va faire que ces animaux de steppe vont migrer dans les régions nordiques, puisque le climat, le paysage n'est plus adapté en fait à leurs mœurs, et les animaux qui étaient plus au sud remontent jusqu'à nous. En gros, il y a 13 000 ans, la faune qu'on rencontre, c'est exactement la même qu'on a encore aujourd'hui autour de Saint-Nazaire. Le fait que ces animaux soient remplacés par le cerf, le chevreuil, qui sont des animaux, eux, sédentaires, poussent l'Homo sapiens à se sédentariser dans la région. Voilà, donc généralement, après, c'est cette petite mise à plat au niveau du climat, du paysage. On invite les personnes à rentrer dans la grotte pour poursuivre la préhistoire, mais un peu plus au frais, dans une cavité qui est à 13 degrés tout au long de l'année.
4: Et ça fait du bien.
3: Exactement.
4: Ouais, allez, c'est parti. Et il fait frais.
3: Ouais. Et là, on n'est pas encore à 13 degrés. Il faut vraiment rentrer d'une trentaine de mètres à l'intérieur de la grotte pour avoir la température définitive de cette cavité.
4: Quand est-ce qu'elle a été découverte, cette grotte ?
3: Alors, la grotte, elle est connue depuis très longtemps, du fait de la proximité du village. Des écrits retrouvés, on sait que des personnes pénètrent à l'intérieur depuis les années 1870. Alors voilà, on vient de rentrer dans la grotte. Là, on est situé à peu près à 50 mètres de la cavité. On vient d'arriver en fait dans une salle que où on a refait un campement de la préhistoire. Étant donné que les deux véritables campements ne sont pas accessibles, pour la simple et bonne raison, c'est des accès qui sont en spéléo par des passages étroits, puis c'est surtout des zones protégées hein, par rapport aux fouilles. Donc là, dans cette salle qu'on appelle la salle préhistoire. Voilà, on a refait un campement où on montre un petit peu comment s'organisait l'Homo sapiens quand il s'installait en fait dans les cavités. Montrer déjà qu'il y a une véritable organisation. On a la hutte où ils vont passer en fait la nuit au chaud, à l'abri des gouttes d'eau qui n'arrêtent pas de tomber du plafond de la grotte. La zone où on va avoir plutôt la cuisson des aliments. La zone où on va avoir du stockage du matériel, comme par exemple les armes. Et puis des zones qui vont être plus dédiées en fait à de l'artisanat, puisque l'Homo sapiens développe l'activité de l'artisanat, il diversifie ses activités, il va aussi du coup diversifier son outillage. Donc il va apporter énormément d'évolution sur des pratiques, sur des techniques, des connaissances, des savoir-faire également. Donc voilà pourquoi on parle d'artisanat à ce moment-là. Alors, sur la visite, nous, on présente hein, plus spécifiquement la préhistoire, mais qui s'est passé à la grotte de Taïs. On n'a pas la prétention de parler de ce qui s'est passé ailleurs en France. Nous avons les données des archéologues des fouilles qu'ils ont réalisées au sein du site. Donc, on parle vraiment de ce qui s'est passé ici. Alors... On parle, voilà, entre autres, de la diversification des outils par le biais de la taille de silex. Le fait que, comme on a vu tout à l'heure, on avait deux climats différents, différentes armes sont présentées. Donc, notamment la sagaie, le propulseur, qu'on utilise plutôt sur des milieux de steppe qui sont très ouverts. Et puis, l'arrivée de la forêt fait qu'il s'adapte à son nouvel environnement en créant l'arc et la flèche, qui est quand même beaucoup plus pratique pour aller chasser dans un milieu fermé. Alors on parle aussi de ce qu'on appelle l'art mobilier. L'art mobilier, en fait, eh ben nous ici, le clan de Taïs était des graveurs sur os. On n'a pas de peinture sur les parois rocheuses, on n'a pas de gravure sur le rocher. Donc quelques objets ont été retrouvés avec, pareil, parler de cette évolution. Dans un premier temps, il dessine ce qu'il voit, il fait du figuratif, souvent le bestiaire, les animaux en fait qu'il va chasser. Et on a la chance à la grotte de Taïs d'avoir un objet qui en 1969 a été une des plus grandes archéologiques mondiales. C'est un objet qui s'appelle l'os coché numéro 450. Le véritable est exposé au musée qui est sur la ville de Valence. Donc c'est un objet qui représente 1250 coches qui sont regroupées par séquences. Dans chaque séquence, on retrouve 28-30 coches. Donc ça se laisse suggérer les cycles lunaires, les cycles solaires. Donc on serait en présence d'un calendrier, et ça serait en fait un des plus vieux calendriers au monde, puisqu'il a été daté de 14 500 ans avant aujourd'hui. Alors, pour clôturer un petit peu ça, les personnes ont souvent du mal à se représenter comment vivait l'Homo sapiens au sein de la cavité. Déjà, on leur fait une petite présentation. Qu'est-ce que c'est qu'une grotte naturelle? Comment eux, au départ, vont découvrir la grotte? Et généralement, pendant 2-3 secondes, on éteint toutes les lumières pour leur faire découvrir un espace sans aucune source lumineuse. On rallume avec un petit éclairage spécifique qui symbolise en fait tout simplement le feu. Et là, les personnes se rendent vraiment compte du peu de lumière qu'il y avait et se rendent bien compte que l'Homo sapiens n'était pas un homme des cavernes, mais utilisait les grottes uniquement comme zone de refuge. Alors, on termine par une petite démonstration de feu en leur expliquant quelles sont les étapes pour réaliser un feu à la préhistoire.
0: Merci à Jérôme Bonardo qui nous proposait donc cette visite sonore au micro de la grotte de Taïs, une grotte qui est située, je vous le rappelle, à Saint-Nazaire en Royan. Et on va passer maintenant à l'agenda du jour dans ce magazine estival. Ce magazine estival est réalisé en collaboration avec nos partenaires.
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0: Temps fort et rendez-vous incontournable, c'est l'heure de l'agenda. Une sélection non exhaustive de sorties sur le territoire du Royan-Vercors concoctée par la rédaction. On met l'accent tout de suite sur quelques rendez-vous incontournables de l'agenda du territoire en ce début de semaine. Et on vous propose tout d'abord de vous intéresser au programme de ce mardi soir, avec tout d'abord du cinéma du côté de la chapelle en Vercors, avec deux films qui sont projetés mardi 28 juillet, donc à 21h à la salle des fêtes de la chapelle. Tout d'abord le film Un jour pousse l'autre, un film qui dure environ 50 minutes, qui date de 2014. Je vous lis le résumé. Dans un petit village situé entre la Matésine et Loisan dans les Alpes françaises, Charles et Édouard vivent ensemble depuis toujours. Ces deux frères paysans montagnards célibataires partagent un quotidien hors du temps, en contact et en accord avec la nature et les animaux. Leur complicité dans cet autre monde est si forte qu'ils s'interrogent. Si l'un devait disparaître, qu'adviendrait-il de l'autre et de la ferme ? Il s'agit, nous dit-on, d'instants de vie, de morceaux d'humanité que nous offrent donc ces deux frères dans ce film « Un jour pousse l'autre ». Et puis donc en deuxième partie de cette soirée cinéma, ce sera le film cette fois-ci « Terre de feu, voyage en bleu », un film de 2012 qui dure une vingtaine de minutes, qui vous est proposé. Au bout de l'Amérique du Sud, la Terre de Feu et le canal Beagle au pied de la cordillère Darwin. C'est un voyage raconté à Christina Calderon, la dernière descendante de ce peuple Yagan qui a vécu 7000 ans dans ce bout du monde. Un voyage artistique au milieu des glaces où la couleur bleue, celle de ces glaces millénaires, pourrait bien disparaître. Pour vous rendre donc à cette soirée cinéma à la Chapelle en Vercors, le tarif est de 9 euros pour un adulte et de 5 euros pour un enfant. Mardi soir, toujours, c'est de la poésie qui vous est proposée au musée de la Résistance, de la poésie résistante plus exactement, avec la compagnie La Fleur d'Ulysse. On va écouter tout de suite Thomas Domi, qui est chargé de programmation et de médiation culturelle au musée de la Résistance, nous présenter ce rendez-vous.
7: Un spectacle qui s'appelle Poésie résistante par la compagnie La Fleur d'Ulysse. Alors l'idée est assez simple, c'est reprendre des poèmes de poètes résistants comme Louis Aragon, René Char, Robert Desnos et Paul Éluard notamment, et de les mettre en scène, de les mettre en musique même plutôt. Donc c'est à mi-chemin entre poésie contée, théâtralisée et musique. Et ça permet de changer un peu du simple théâtre et de donner à entendre ces mots de ces résistants.
16: Et donc c'est une bonne manière de redécouvrir ces classiques. C'est vrai qu'on en entend pas souvent parler, mais ça peut être très chouette. C'est un spectacle qui va durer 50 minutes et qui est tout public cette fois-ci.
7: Oui, alors forcément c'est de la poésie qui peut-être ne conviendrait pas à des trop jeunes enfants, même si j'incite même les jeunes enfants à y aller. L'objectif c'est justement de donner à voir et à entendre une forme artistique qu'on a peu l'habitude de voir. Finalement les poèmes, on les voit en cours de français et souvent c'est un peu tout. Donc là, ouvrir un peu nos oreilles à de nouvelles formes artistiques.
0: Thomas Domi, chargé de programmation et de médiation culturelle au musée de la Résistance à Vassy-en-Vercors, qui nous présentait donc ce rendez-vous poésie, qui est, donc je vous le rappelle, ce mardi 28 juillet à 20h, donc au musée de la Résistance. Et on descend maintenant à Saint-Jean-en-Royans avec un mercredi sur place qui se déroule donc ce mercredi à 21h, place de la Liberté à Saint-Jean. Il s'agit comme d'habitude d'un rendez-vous gratuit. C'est le spectacle « Je suis » par le collectif Evolve. Il s'agit de danse contemporaine et de hip-hop tout public. Porté par 4 artistes à l'interprétation intense, ce spectacle est un cri de rage, un cri du cœur. Il explore et questionne les notions d'identité, de rapport à l'autre et d'acceptation de soi. Véritable ode donc au vivre ensemble, « Je suis », c'est le nom du spectacle, propose au-delà de la danse un voyage émotionnel percutant et bouleversant. C'est une invitation à l'union sous les couleurs d'un pays cosmopolite dans lequel la beauté naît de la différence. Les danseurs ont la volonté de donner une nouvelle définition au terme patriotisme au travers de cette création qui est à l'image de leurs identités, atypiques, imparfaites et diverses. Et à noter que ce mercredi sur place a pour association partenaire l'école de danse de Saint-Jean-Royans et qu'ils vous seront proposés donc un snacking et une buvette ce soir-là. Cette semaine, ce sont les deux dernières dates du festival des Chapelles Royan-Vercors. C'est la 19e édition du festival qui s'arrête donc ce jeudi 30 juillet. Et bien tout d'abord, vous avez un rendez-vous mardi, aujourd'hui, donc le mardi 28 juillet, à 20h30 à Saint-Agnan-en-Vercors, dans l'église, qui s'intitule « L'Europe romantique ». Il s'agit d'un duo de guitare avec Margot et Florent Ayot, qui sont un couple à la ville et à la scène, et qui nous proposent donc ce voyage romantique aux accents hispaniques, avec notamment Granados, Murcia, Albéniz, Clara Schumann, Franck et Glinka. Et puis jeudi 30 juillet, un autre rendez-vous donc pour la clôture du festival qui aura lieu à 20h30 à Roche-Chinard. C'est une flânerie musicale dans les Balkans. Et je laisse tout de suite la parole à Fabrice Ferrest, qui est directeur artistique du festival, qui va nous présenter plus en détail ce rendez-vous.
17: Et on terminera le 30 juillet à Rochinard. Maintenant, c'est une habitude, avec un concert de ce qu'on appelle maintenant musique du monde, ce qui ne veut pas dire grand-chose, mais en tout cas un concert de musique issue de musique populaire. Et comme les Balkans, c'est une zone qui a été très importante dans l'histoire de l'Europe, et notamment pour la Première Guerre mondiale, mais pas que, aussi pour les guerres des années 80, on avait envie de terminer avec les Balkans, mais avec une musique joyeuse. Et vous allez entendre un ensemble qui s'appelle Kalarash, qui va mettre le feu à l'église Saint-Georges, c'est ça, c'est Saint-Georges ? J'ai pas dit de bêtises, de Rochechinard.
0: Voilà donc pour ce dernier événement de clôture du Festival des Chapelles Royan-Vercors, le dernier événement qui a lieu le 30 juillet. Plusieurs événements vous sont proposés aussi cette semaine à La Bouillotte, le café, librairie, magasin de jouets de Saint-Jean, donc ce lieu plutôt hybride, qui vous propose tout d'abord jeudi 30 juillet de 8h à 10h un café écriture qui se déroule côté Tanière. À 14h30, il y aura un atelier d'écriture poétique et à 20h30, une scène ouverte slam, rap et poésie. Et puis vendredi 31 juillet, ça continue avec à 20h30 une soirée jeu qui vous est proposée côté Tanière, spéciale interaction avec les jeux Hopla, avec également donc une initiation aux jeux de rôle. C'est une soirée donc pour les ados et les adultes et c'est sur réservation auprès de La Bouillotte. Du côté du Grand Séchoir à Vinay, c'est un concert qui est programmé ce vendredi 31 juillet, celui du duo Bigarré, un duo de jazz donc, qui sera programmé donc, ce vendredi 31 juillet à 19h pour un apéro-concert entre deux rives. Le duo Bigarré, c'est la rencontre sensible et audacieuse entre Mélanie Gobert au chant et Sylvain Fouché au piano. Ensemble, ils tissent un répertoire Bigarré où se croisent jazz atypique, chansons oubliées et trésors cachés de la scène française, américaine et brésilienne. Leur répertoire se promène avec liberté entre les rives du jazz et de la chanson. Un souffle de Lassa, de Cella, un clin d'œil à Mine Biel, des détours par Jobim et Mingus. Le duo Bigarré, c'est aussi une démarche de transmission. Certains morceaux sont racontés, replacés dans leur contexte historique, culturel ou politique. Le public découvre alors des œuvres méconnues, des textes forts, des mélodies oubliées, dans une ambiance à la fois énergique et intimiste. À venir découvrir donc ce concert du duo Bigarré, une conversation entre deux musiciens, une invitation à l'écoute, à la découverte et à l'émotion partagée. C'est à 19h ce vendredi 31 juillet au Grand Séchoir à Vinay. Le tarif est de 15€ avec une boisson et des amuse-bouches compris donc dans ce tarif. Et la réservation est obligatoire auprès du Grand Séchoir au 04 76 36 36 10. Deux expositions à vous signaler pour terminer cet agenda que vous pouvez découvrir donc cette semaine. Tout d'abord, une exposition qui se tient tout près du studio, la porte à côté, puisque c'est à l'office de tourisme de Saint-Jean-en-Royans dans nos locaux. Il s'agit de l'exposition de Pierre Bell par Philippe Bell qui est intitulée « 100 ans ». Natif de Saint-Jean, Pierre Bell aurait en effet fêté son 100e anniversaire cette année. Il a œuvré durant sa carrière et par sa passion à la production d'œuvres picturales, qu'il s'agisse de peintures, de publicités, de poèmes ou encore de timbres. Et son fils Philippe lui rend hommage donc par cette exposition qui est présentée à l'Hôtel à Saint-Jean jusqu'au 1er août. Je vous rappelle les horaires de l'Office de tourisme durant lesquels vous pouvez voir donc cette exposition. C'est du lundi au samedi, de 9h30 à midi et de 15h à 17h. Une autre exposition à découvrir, cette fois-ci l'exposition temporaire du musée, de la maison musée du Royan à Rochechinard. Il s'agit d'Alain Ploy. Influencé par les impressionnistes, il choisit la peinture à l'huile travaillée au couteau. Il en résulte des toiles riches en empattements d'où naissent nature morte et paysages. Tout au long de sa vie, Alain Ploy expérimente de nouveaux processus de création, faisant évoluer son travail pour tendre vers l'abstraction tout en laissant une belle place aux représentations des rivières locales que sont la Bourne et le Cholet, des paysages qui l'ont toujours envoûté. Vous pouvez découvrir cette exposition lors des horaires d'ouverture donc de la maison musée du Royan, c'est-à-dire tous les jours de 15h à 19h, sauf le lundi. Et on clôture ainsi cette sélection agenda du mardi 28 juillet. On va maintenant maintenant mettre l'accent sur l'un des partenaires du magazine Estival, donc que nous réalisons tout l'été. L'un de ses partenaires, il s'agit du musée de la préhistoire à Vassieux en Vercors. Le musée de la préhistoire qui fait peau neuve depuis ce printemps avec un parcours de visite entièrement repensé et de nouvelles collections à découvrir. Il s'agit de la deuxième tranche de cette refonte muséographique engagée dès 2022 avec au programme de nouveaux contenus, une scénographie renouvelée et encore plus d'interactivité pour que la préhistoire parle à tous les publics. On va écouter tout de suite Loïc Mathieu qui est médiateur culturel et assistant de conservation au musée de la préhistoire.
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19: Donc la saison 1, c'est en préhistoire, ce qu'on appelle le paléolithique moyen, donc la présence des Néandertaliens en Vercors. Quand on franchit la saison 2, on arrive aux présences des Homo sapiens, et ça, ça sera la dernière humanité qui restera en Vercors jusqu'au néolithique final. On va comme ça être dans cette saison 2 au paléolithique qu'on appelle récent, qu'on appelle également, c'est la même chose, mais paléolithique supérieur. La saison 3, on sera dans une autre petite période de la préhistoire qu'on appelle le mésolithique. Et puis on a scindé quand même la dernière période de la préhistoire, qu'on appelle le néolithique, en deux saisons. Donc la saison 4, pour ce qui est nommé le néolithique ancien et moyen. Et puis la saison 5 qui nous fait rentrer vraiment dans le cœur du musée puisqu'on rentre dans le site archéologique, dans la salle du site archéologique. Et dans cette saison, on évoque vraiment les tailleurs de grandes lames de silex qui sont venus tailler à Vassieux et notamment aussi les correspondances entre les tailleurs de Vassieux qui ont appris ou qui ont taillé également avec d'autres tailleurs que l'on peut retrouver au Grand Précigny en Indre-et-Loire, c'est en Touraine.
16: Et donc ça, c'est un autre site de taille de silex. Et d'ailleurs, hors micro, tu me disais qu'ils vous avaient prêté gracieusement une vidéo qui est en complément donc de ces nouvelles vidéos qu'on peut découvrir dans le musée. Et là, on y découvre là aussi des techniques pour tailler cette grande lame.
19: Oui, tout à fait. Alors, en plus de ce film-là, dans la nouvelle muséographie, on a des nouveaux objets qui nous ont été prêtés, alors que ce soit

0: qui vient mettre sur site un petit campement au pied d'une falaise un peu plus loin. Ça, c'est des choses qui ont été réalisées. Est-ce que vous accompagnez les structures qui vont réaliser ces dessins, ces maquettes? Comment est-ce que ça se passe?
1: Alors, les maquettes, hormis la maquette de la Grande Rivoire qui est nouvelle au musée, mais qui avait déjà été réalisée, là, c'est un prêt du département de l'Isère. Les dessins, par contre, effectivement, tous les nouveaux dessins qui ont été réalisés par une illustratrice qui s'appelle Amélie Vaux, elle a été accompagnée, que ce soit par Régis Picavet, qui est archéologue et qui est notre référent scientifique au musée pour tout ce qui est paysage, et qui également a fait appel à d'autres archéologues pour qu'on essaye d'avoir vraiment une justesse de ces paysages maintenant disparus, mais qu'on essaye vraiment de montrer au public quels étaient les environnements à ces périodes-là. Et puis elle a été accompagnée également dans toutes les illustrations, puisque on est toujours dans le fil rouge du silex et son usage, des illustrations qui expliquent en quelques dessins une méthode, une technique de taille en rapport avec l'objet phare qui est présenté dans une des saisons du musée, quoi.
0: C'était un extrait de la visite sonore de la nouvelle muséographie du musée de la préhistoire du Vercors à Vassieux. Pour en savoir plus, rendez-vous sur préhistoire-vercors.fr ou radioroyan.fr.
2: Merci à Loïc Mathieu, le médiateur culturel et assistant de conservation du musée de la préhistoire à Vassieux-en-Vercors, qui nous présentait donc dans cet épisode la nouvelle muséographie du musée de la préhistoire à découvrir tout au long de la semaine dans le magazine estival. Et puis nous vous proposons aujourd'hui un focus sur un autre de nos partenaires, il s'agit de la Maison Musée de Rochechinard, et nous vous proposons donc également toute la semaine une visite de cette Maison Musée en compagnie de Jean-Daniel Laforêt, le président de l'Association des Amis de Rochechinard.
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4: Eh bien, on vient de frapper à la porte de la Maison de la Mémoire du Royan. Nous allons ouvrir. Et on rentre dans la cuisine. Alors, cette cuisine, en fait, c'était vraiment la cuisine originale qu'il y avait dans le presbytère. On y retrouve tous les objets que l'on peut retrouver dans une cuisine à la fin du 19e siècle. Objets qui, pour la plupart, évidemment, ont disparu de nos cuisines d'aujourd'hui. Alors, on trouve non pas des fourneaux, ni pas des grandes plaques de cuisson, mais on trouve une cheminée. Une immense cheminée avec son âtre, sa crémaillère, ses chaudrons, ses chenets pour faire réchauffer un bouillon. On retrouve aussi suspendus à la hotte deux fusils. Et ces fusils ont une importance, ont une signification en ces temps-là, parce que n'oublions pas que jusqu'à la Révolution française, le droit de chasse était simplement dévolu à la noblesse, propriétaire des terres. Et les marauds qui chassaient étaient des braconniers, que ça soit effectivement avec des pièges, des collets, des choses comme ça. Et les seigneurs étaient très à cheval, je vais dire, sur ces droits seigneuriaux de chasse. Et ceux qui étaient pris en train de marauder pouvaient faire de la prison ou, pire, avoir, un peu plus avant dans le temps, avoir les mains coupées ou être parfois oxy. Donc ces deux fusils, ils ont un sens parce que à la Révolution française, le droit de chasse a été dévolu à tout le monde. Et ces fusils, c'est aussi un symbole de liberté. Et

0: un symbole aussi de se procurer des ressources pour manger. Parce que n'oublions pas que nous étions quand même dans des pays d'autarcie, donc les viandes en rouge abattues comme les vaches et comme ça n'étaient pas faites pour ces gens de peu qui étaient les habitants du Royan. Donc on avait des viandes blanches, des poules, des lapins, des choses comme cela. Mais les viandes rouges du gibier, eh bien ça c'était très apprécié. Donc c'est un symbole de puissance et de liberté, ces fusils. On a aussi un meuble très amusant. Alors amusant, je ne sais peut-être pas moi, c'est un coffre. Alors un coffre, je dirais très, très simple, hein, fait de 1, 2, 3, 4, 5, 6 planches en bois. Mais c'est un coffre particulier parce que on l'appelait le trésor de la maison. À l'intérieur, il était tamé. Et la tradition rapporte que il y avait à l'intérieur de ce coffre non pas des pièces d'or, non pas des habits, il y avait de l'huile. Et c'était en fait la seule graisse que l'on pouvait à peu près trouver dans le Royan, puisque le beurre, pas de vache, pas de beurre, on va dire, quelques chèvres. Donc c'était de l'huile. Et alors évidemment, on n'est pas dans le nuancé, hein, c'est pas de l'huile d'olive, c'était de l'huile de noix. Mais à cette époque-là, alors époque pourquoi ? Parce que c'est un coffre qui nous est prêté par le musée dauphinois et c'est un coffre, plus vieil objet que vous trouverez dans la maison de musée, c'est un coffre du XVIIe siècle. Donc je reviens au XVIIe siècle, nous n'avions pas la culture du noyer que nous connaissons aujourd'hui, et juste pour vous dire, culture qui a succédé à la sériciculture. C'était des noyers qui participaient de la vie autarcique de la demeure, et donc c'était l'huile qui était pressée et qui était mise dans ce coffre, et dit-on, pour une année. Je pense que quand on arrivait au 10e mois, ça devait être légèrement rance. On retrouve également, dans cette pièce, quelque chose qui est très surprenant. Alors je vous disais qu'on n'est pas dans les cuisines que nous connaissons actuelles, mais nous avons un îlot central. On a un îlot central, et c'est une pièce que j'aime particulièrement. C'est une table pétrin, mais c'est une table à tout faire. En fait, elle est montée de manière, je dirais, rectangulaire, et l'on retrouve sous le premier plateau des tiroirs où l'on mettait la vaisselle des repas sans évidemment l'avoir lavée. On torchait les assiettes, elles étaient plus ou moins propres et elles étaient remises dans ces tiroirs. Alors, on faisait la vaisselle à peu près, on va dire, tous les 15 jours, parce qu'il fallait chercher l'eau du puits. Et donc, en fait, autour de cette table pétrin, se passaient beaucoup de choses de la famille. Donc, on mangeait, mais les enfants, quand ils rentraient de l'école, faisaient leurs devoirs, surveillés par très certainement les grands-parents. Et puis, il y avait aussi, le soir, c'était le lieu de réunion où le père et la mère, après avoir couché les enfants, que les grands-parents, eux aussi, soient couchés, eh bien, on parlait des affaires de la vie courante.
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2: C'était donc le 2e épisode de cette visite de la Maison Musée de Rochechinard, une visite au micro qui se déroule en compagnie de Jean-Daniel Laforêt, le président de l'association des Amis de Rochechinard. À noter que l'intégralité de cette série de podcasts pour découvrir la Maison Musée est donc à retrouver sur notre site internet radioroyan.fr. Et on termine ainsi ce magazine estival, le magazine de l'été en Royan-Vercors et dans le sud Grésivaudan, que vous pouvez écouter tous les jours sur les ondes de Radio Royan-Vercors à 9h, à midi et à 18h, donc sur 93 FM, et que nous mettons aussi bien sûr en ligne sur notre site internet radioroyan.fr. Donc n'hésitez pas à aller le réécouter si vous avez raté une date ou un numéro. Voilà, tout est en ligne pour rattraper tout ça. Merci beaucoup à Patrice pour la réalisation technique de ce magazine. Et puis, retrouvez-nous donc très bientôt pour un prochain magazine estival. Très belle journée à vous. magazine estival est réalisé en collaboration avec nos partenaires.
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4: Bonjour à toutes et à tous. Bienvenue dans cette table ronde politiser l'enfance. On est ravis d'être avec vous cet après-midi. Je m'appelle Marie Barbier, je suis une des cofondatrices et co-rédactrices en chef de La Déferlante. La Déferlante, c'est une revue, une maison d'édition et une newsletter féministe et 100% indépendant. Je vais vous présenter nos quatre intervenantes cet après-midi. Clémence Alzard, tu es documentariste radio. Tu t'intéresses en particulier aux luttes sociales et aux luttes LGBTQIA+. Tu as notamment produit les épisodes de la série documentaire « Les enfants peuvent-ils parler ?» réalisé par Anne Fleury et diffusé sur France Culture en mai 2024. Claire Marcadet, tu es militante féministe et tu co-diriges La Grenade que tu as co-fondée. C'est une structure bretonne qui propose des formations contre les violences sexuelles dans le spectacle vivant. Et tu viens de co-signer aux éditions La Déferlante, Grandir sans tabou, comment parler de sexualité avec les enfants, un petit livre vert indispensable, également disponible à la librairie. Marianne Marty-Stéphane, tu es cofondatrice de La Grenade également, militante féministe, donc, et tu co-signes avec Claire Marcadet, Grandir sans tabou, et Lolita Rivet. Tu es devenue professeure des écoles après 10 ans de journalisme, tu travailles à Paris comme maîtresse. Tu as produit 2 podcasts remarqués, C'est quoi l'amour maîtresse, une série documentaire diffusée sur Binge Audio en 2023, et dans laquelle tu racontes tes séances d'éducation à la sexualité. Et plus récemment, Qui c'est qui commande, produit par Victoire Tuaillon, avec le soutien de la Défenseure des droits. Le titre de cette table ronde « Politiser l'enfance » est un emprunt à une personne importante qui était Tal Peter Broemerx, philosophe féministe et queer, précurseur dans les réflexions sur les rapports de domination adulte-enfant. Et dans La domination oubliée, qui est sa thèse qui a été publiée à titre posthume en 2024, IL appelait à rester fidèle aux enfants que nous étions, en nous remémorant collectivement nos enfances. Donc je vous ai demandé de faire un petit exercice que vous avez accepté, c'est que maintenant que je vous ai présenté comme adulte, vous puissiez chacune nous présenter les enfants que vous avez été. Qui veut se lancer ? Lolita, vas-y.
5: Bon, j'avais pas spécialement envie de démarrer. Moi, j'ai grandi aux abords de la Bretagne, en Mayenne, dans une ferme. Quand j'avais moins de 10 ans, j'étais plutôt une enfant entourée parce que je viens d'une grande fratrie, une sororité. Et j'étais une enfant joueuse, curieuse, mais aussi qui avait la place d'affirmer ses positions. Et je jouais autant à la Barbie qu'au Playmobil.
4: Merci. Lolita.
6: Moi, j'ai grandi en Seine-et-Marne, avec 2 frères, 2 parents, dans une maison, donc une enfance plutôt privilégiée. Mais c'est ce que je raconte un peu dans le podcast. Et je pense, ce qui fait qu'on travaille sur l'enfance et qu'on s'intéresse à l'enfance, c'est que j'ai gardé vraiment en mémoire ce ressenti enfant où je me sentais un peu méprisée, quoi, par le monde des adultes. Je me sentais pas vraiment entendue. Tout ce qu'on entend un petit peu dans le discours féministe aussi, quand je faisais une réflexion, on m'entendait pas, et l'adulte qui faisait la même à côté, d'un coup, c'était génial, c'était une super idée, ou c'était très drôle. Et donc, j'avais très hâte de grandir. Je me rappelle, j'avais toujours hâte d'être 2 ou 3 ans après, en me disant, ah bah, cet âge-là, c'est vraiment l'âge où on va me respecter, où je vais être entendue, où je vais être moi-même, quoi, où je serai plus vue comme une enfant mignonne. En plus, j'étais évidemment très scolaire, très mignonne, très... Et donc j'avais toujours hâte d'être grande pour exister. C'est le souvenir que j'en ai.
4: Clémence ?
7: Ouais, je trouve ça très fort de commencer par cette idée là de remémoration politique comme nous y invite Tal Peter Broemerx, en effet, en disant notamment que c'est une domination qui repose sur pas mal de choses, mais dont l'oubli en fait, et comment est-ce que on peut avoir se remémorer les enfants, c'est aussi se sortir d'un discours qui peut être là genre bah oui ça a pu être difficile mais je m'en suis sortie, bon voilà, et sortir de, et en fait vraiment considérer bah, comme tu dis aussi un peu Lolita, ces moments de mépris où on s'est senti humilié, pas écouté en tant qu'enfant. Merci pour cette question. Je pense que c'est très important effectivement de regarder nos enfants, c'est de se les remémorer, de conjurer l'oubli. Moi, j'ai grandi en Auvergne, dans une petite ville qui s'appelle Châtel-Guyon, avec mon grand frère et ma mère, qui était institutrice en maternelle. Voilà, donc dans une famille monoparentale, mais bon, quand même avec un salaire d'institutrice. Et moi, je pense que quand j'ai commencé à travailler aussi sur l'enfance et à faire cette série documentaire, ce qui m'intéressait, c'était vraiment d'essayer de... je pense que j'oscillais entre quelque chose de très romantique quand je me remémorais mon enfance, c'est-à-dire que j'avais l'impression enfance que j'étais complètement, je me foutais des normes de genre, j'étais un petit garçon manqué et je courais hyper vite, plus vite que les garçons et j'en étais très fière. Et en fait, après, à l'adolescence, les normes de genre, je m'y suis pliée beaucoup. Et du coup, je pense que ça a été aussi un peu mon entrée de dire, est-ce que l'enfance, c'est un moment en dehors des normes sociales? Est-ce qu'on y est pour eux comment? Et en fait, avec le recul, je me disais, même cette idée-là d'être hyper fière de mon chrono quand je faisais des sprints et que je battais les garçons, c'était déjà aussi une manière de mettre à distance le fait d'être une fille. Et donc, en fait, ça voulait pas du tout dire que c'était idéal, ça voulait dire justement que je ne voulais pas être une fille et que je, sans doute, méprisais un peu le fait d'en être une. Donc en fait, que c'était pas un endroit, un terrain enchanté, en l'occurrence là. Et évidemment, après, l'autre versant, c'est celui de pas du tout être un territoire enchanté, dans la mesure où effectivement notre parole est pas écoutée, et que c'est aussi l'endroit d'énormément d'empêchements, de contraintes qui pèsent, et d'attentes qui pèsent sur les enfants. Mais moi, je pense que oui, j'avais besoin aussi de désidéaliser, et en même temps de dire, c'était bien, qu'il y avait une forme d'agentivité aussi, en essayant de m'extirper de ces normes. Enfin bon, voilà, moi, ça a été un petit peu ma manière de l'envisager.
0: Merci Clémence. Marianne ?
5: Alors, moi, j'ai grandi pas très loin d'ici, donc dans une famille avec des parents, un couple hétérosexuel et une petite sœur. Et moi, petite, je dirais que j'étais plutôt une enfant solitaire, mais qui avait pas trop conscience des normes de genre. Je préférais grimper aux arbres à jouer à la poupée, ce qui m'a valu effectivement d'être taxée de garçon manqué. Et c'est quelque chose, je pense, qui m'a vachement marquée parce que très vite, j'ai compris, à ce moment-là, donc avant 10 ans, que je ne correspondais pas à certaines normes et que je n'étais ni une fille réussie, mais pas non plus... un garçon, j'étais un garçon raté, quoi. Donc, je pense que ça m'a beaucoup influencé après dans ma vie d'adulte sur le fait de vouloir déconstruire ces normes de genre et aussi dans l'idée qu'il y avait autre chose peut-être à proposer et que je pense que enfin j'ai manqué de modèles et de mots aussi, qu'autre chose était possible. M'a manqué des éléments.
0: Merci. On va parler aujourd'hui de domination des adultes sur les enfants, autrement dit d'adultisme. Et pour éclairer un petit peu le climat dans lequel on est là-dessus, j'avais envie de vous citer juste deux actus qui ont récemment défrayé un peu l'actualité. La décision de la SNCF d'ouvrir des wagons dans lesquels les voyageurs seraient assurés de voyager sans des enfants à leur côté. Et hier, vous l'avez peut-être entendu, mais il y a le premier rapport de l'Observatoire des droits de l'enfant rendu public par l'UNICEF qui a été médiatisé et qui parle d'une dégradation des conditions des enfants aujourd'hui en France. Je ne vais pas vous abrutir de chiffres, mais juste pour vous en donner quelques-uns. Près de 23% des enfants interrogés déclarent ne pas manger 3 repas par jour. 32 000 enfants sont sans domicile fixe ou vivent à l'hôtel en France. Et l'UNICEF rappelle aussi qu'un enfant meurt tous les 5 jours en France sous les coups de ses parents ou d'un proche. Clémence, tu voulais nous dire un mot sur notamment ces wagons Optimum.
7: Oui, juste un tout petit mot, parce que c'est vrai que je me disais que c'était très emblématique et symptomatique de, et je pense une entrée intéressante pour politiser l'enfance, justement, c'est effectivement cette décision enfin, abominable de la SNCF d'assumer de manière totalement décomplexée de réserver un wagon aux adultes, enfin d'exclure et de l'assumer comme tel les enfants. Ça s'inscrit aussi dans ce quelque chose de beaucoup plus large qui est comment est-ce que la SNCF n'est plus un service public si on en doutait encore et qu'est-ce que ça fait en fait ces politiques néolibérales, cette privatisation, et ben en fait ça produit de toute manière des éléments qui dérangent, qui troublent la quiétude des cadres sup qui sont les seuls de toute manière à pouvoir encore se payer des billets TGV, et en fait ces politiques là et cette casse du service public de toute manière elle produit des indésirables. Quand on est sans papier, on peut pas prendre le train. Quand on est de classe populaire, il y a aussi des freins à l'accessibilité parce que les billets sont hyper chers. Enfants des classes populaires, pareil. Enfin, enfants sans papier. Pour les personnes handicapées aussi, il y a des problèmes d'accessibilité. En tout cas, voilà, c'est intéressant de penser ce que vivent spécifiquement les enfants et de voir qu'en fait, ils sont effectivement dans ces catégories quand on met des coups de boutoir dans les services publics sont parmi effectivement les plus touchés et parmi les exclus quoi. Donc c'est assez symptomatique.
4: Merci. On va écouter le premier extrait de cette table ronde qui est donc le premier épisode de la série documentaire que tu as faite, Clémence, sur les enfants peuvent-ils parler pour LSD, réalisé par Anne Bonny. Ça a été diffusé en mai 2024 sur France Culture et ce premier épisode s'appelle Infance, celui qui n'a pas de voix.
3: C'est quoi?
8: Tu dois dire c'est quoi un enfant?
3: Pour un enfant, c'est d'être bien sage et d'écouter les professeurs et d'écouter les adultes et les parents.
8: Il faut des puzzles?
7: Salut Mira! Ça va?
8: Oui.
7: T'as passé une bonne journée?
8: Oui. Le vendredi, c'est trop bien.
7: Pourquoi c'est trop bien le vendredi?
8: Parce que l'après-midi, tu travailles pas du tout, parce que t'as silence en lit, conseil d'élèves. C'est pendant la semaine, il y a des...
7: Mia est la fille d'une amie, enseignante en BTS. À ce moment-là, nous sommes en septembre 2023. Elle a 9 ans et demi, le demi-compte. Et pendant quelques mois, nous nous sommes régulièrement donné rendez-vous pour discuter et réfléchir ensemble à la place des enfants dans la société, avec Mia et avec ses amis. Parmi elles, Naya, sa voisine et grande copine, qui, elle, vient de rentrer au collège. Elles vivent à un étage l'une de l'autre, dans le même immeuble, porte de Bagnolet, dans le 20e arrondissement de Paris. C'est un rituel bien institué entre elles. Les semaines où Mia est chez Maman Eva, Naya dévale les escaliers pour la retrouver. Je peux poser une question à vous deux?
8: Oui.
7: Vous diriez que c'est quoi pour vous être enfant?
8: Avoir des beaux souvenirs, jouer, voilà.
9: Pour être enfant, c'est être dépendant de quelqu'un jusqu'à ce que tu puisses faire ce que tu veux et tout ça.
7: Ça veut dire quoi être dépendant de quelqu'un?
9: Par exemple, tu dois faire quelque chose, par exemple quelque chose un peu grand, un peu exagéré. Tu dois demander la permission, tu pourrais pas faire ça sans juste parce que t'as envie de le faire comme ça.
7: Okay. T'es d'accord avec cette définition, Naya?
9: Oui, surtout être enfant, je trouve qu'on est plus épanoui. On aime voir beaucoup de choses, on est super curieux, voilà.
10: Moi, je trouve aussi, quand on est enfant, on est plus excité, on est plus dynamique, on est plus comme ça. Oui, c'est ça, et on est
9: et on imagine plus de choses, on a plus de créativité que quand on est adulte.
7: Et pourquoi ?
9: Parce que quand on est adulte, on a moins le temps d'être créatif, de faire des dessins ou de jouer. Mais si les adultes, ils n'auraient pas des métiers, si ça n'existait pas, bah, je pense que leur amusement préféré, ce serait les jeux aussi.
7: C'est quoi un enfant ? Est-ce que enfant, c'est quelque chose qui va de soi ? Dans son livre « Les enfants d'abord », texte compagnon, l'écrivaine Christiane Rochefort dit la chose suivante. On ne connaît que des enfants des adultes. Ce sont les adultes seuls qui établissent la science des enfants et donnent de ceux-ci, dans des ouvrages nombreux, les définitions accréditées auxquelles les enfants eux-mêmes ont à se conformer. Seuls les adultes savent ce que sont les enfants et ce qui est bon pour eux. Avec Christiane Rochefort, je comprends que les enfants sont parlés. C'est peut-être une facilité de penser, mais je demeure troublée par l'étymologie du mot « enfant ». En latin « infans », cela signifie « celui qui ne parle pas ». Il m'a semblé utile de m'arrimer à ce trouble pour peut-être conjurer ce mauvais sort de la langue.
4: Clémence, pour conjurer ce mauvais sort dans LSD, dans ces quatre épisodes, tu donnes énormément la parole aux enfants, des tout petits, là on en a entendu, comme aux grands ados. Comment est-ce que tu t'y es prise pour recueillir cette parole-là ?
7: Je pense au début un peu comme pour les autres projets, mais peut-être avec, enfin en tout cas d'expliquer le dispositif. Le cadre, et là j'avais l'impression qu'il fallait peut-être le redire un peu souvent pour qu'ils aient une connaissance des enjeux, que ça allait être diffusé sur une radio nationale, qu'après on allait en garder une trace pour toute la vie peut-être, si les podcasts restent hébergés pour toute la vie sur le site de France Culture. En tout cas, que voilà, qu'ils aient bien conscience de que là j'avais un micro, que je les enregistrais et tout ça. Et après, je pense que ce qui a beaucoup changé en faisant, c'est surtout que les enfants, ils avaient un peu tendance à mettre en échec souvent le dispositif en partant dans ce qu'ils avaient envie de me raconter. Je me disais, ah ben c'est intéressant, ils sont plus indociles que les adultes finalement. En l'occurrence là, parce que justement, France Culture, ça les excitait pas plus que ça. Parfois, ils assumaient d'avoir un peu la flemme de me répondre. Enfin, alors que finalement, donc je me disais, ah ben c'est bien, je vais pas essayer de domestiquer justement cette parole, et en même temps je me disais ah bah oui, mais peut-être qu'en fait aussi ils font ça parce qu'il y a une méconnaissance des enjeux, enfin bref. Donc c'était beaucoup de questionnements un peu tout le temps en faisant, et de redire le cadre avec les plus petits surtout pour qu'eux aussi ils prennent du plaisir, et effectivement qu'ils se sentent libres de me dire des choses, mais en sachant bien que voilà, il y avait quand même cet enjeu-là de parole qui allait rester. Donc voilà, c'était à la fois leur laisser un espace, je pense, de liberté, qui est plus important, je pense, que celui dans un dispositif où sont des adultes, parce qu'ils débordent plus, les enfants. Et en même temps, je me disais, bah en fait, il faut quand même ce cadre le rappeler assez souvent. Enfin, donc ça m'a un peu déplacée quand même dans comment je travaillais. Et bien sûr, toujours avoir en tête le rapport de pouvoir, mais qui est constant de toute manière dans tout dispositif radiophonique, et que là, le rapport d'âge, le rapport, enfin voilà, de la maîtrise de la parole, des mots et tout, c'était très important aussi, enfin d'avoir ça, du fait que j'incarnais une figure d'autorité quand même, voilà.
4: Le deuxième extrait, c'est vous, Claire et Marianne, qui l'avez choisi, et c'est un extrait de la série documentaire « C'est quoi l'amour maîtresse ?» de toi, Lolita Rivet. Et c'est l'épisode 1 qu'on va entendre, c'est pas de ton âge, c'est le nom de cet épisode. Il a été diffusé et produit en 2023.
11: Les enfants n'attendent pas l'adolescence pour entendre parler de sexualité ou même en voir. Rappelons que l'âge moyen de la première exposition à des images pornographiques, c'est 10 ans. S'il faut pas en faire une fatalité, on peut pas non plus faire l'autruche.
12: La dernière fois, on a fait une séance sur quoi, Thelma ? Est-ce que tu te souviens ?
13: On a appris que le vrai sexe des femmes, c'était la vulve
14: et le pénis pour les garçons.
12: Est-ce que vous en avez parlé à vos parents ?
15: Non. Si, moi.
16: Elle m'a dit c'est des bêtises.
17: En fait, elle n'était pas trop d'accord pour parler de ça.
12: Alors pourquoi il y a des adultes qui pensent que c'est pas bien, d'après vous ?
15: parce qu'après, on peut redire à d'autres gens à le dire.
18: Comme si c'était un gros mot dans certains cas, dans d'autres cas, non.
12: Je pense que vos parents, ben, on leur a peut-être pas dit quand ils étaient petits, donc ils pensent que c'est des gros mots, mais c'est pas des gros mots. Pénis et vulve, si je le dis, c'est bien que c'est pas des gros mots. Est-ce que je vous dirais des gros mots, moi?
19: Non.
12: Jamais je dirais des gros mots.
20: T'as levé la main?
12: Ce jour-là, je prends conscience de l'impact que ces séances peuvent avoir sur mes élèves. Des conflits de loyauté que ça peut faire naître. Qu'est-ce que ça fait d'entendre sa maîtresse dire une chose et ses parents le contraire?
21: C'est des fesses?
12: En attendant, je dois bien terminer ma séance.
20: Tout ça, c'est des pénis, tout ça?
12: Aujourd'hui, j'apporte deux livres que mes élèves ne connaissent pas. Les Petits Illustrés de l'Intimité, de Tiffaine Dieu me garde et Mathilde Body. Deux magnifiques ouvrages pour les enfants. L'un sur le pénis, l'autre sur la vulve. Je leur propose de les regarder ensemble, en groupe non mixte, pour qu'ils soient plus à l'aise.
22: Moi, ça m'arrive souvent parce qu'il est dur et j'arrive pas à le baisser.
12: Évidemment, je ne force aucun enfant à le faire. Il est important de respecter la pudeur de chacun et chacune.
22: Ça, le pipi, il reste tout le temps comme ça et après, quand ça descend, le pipi, il va en l'air.
23: Est-ce que quand tu tires, ça fait mal?
24: Parce que moi, il y a des moments où j'ai tiré entre deux et ça faisait mal.
25: Quand t'appuies sur les testicules.
26: Ah, mais là, il compare.
27: C'est celui quelle page 44?
28: Ah, vas-y, j'y vais.
29: Ici, on dirait que
30: il y a une fleur qui grandit.
12: Bon, il y a quelque chose que je leur explique pas encore, c'est que toutes les filles n'ont pas une vulve et tous les garçons n'ont pas un pénis. Mais les transidentités, je leur en parlerai plus tard. Alors, comment on appelle ce petit trou, là?
31: Anus. L'anus.
12: Ouais, l'anus, ça sert à quoi, l'anus?
32: Je sais pas.
33: Je sais. Bah, c'est là où pipi passe.
34: C'est pour que la graine passe.
35: C'est pour que le bébé y sorte.
12: Vu leur réaction, je me rends compte que cette séance, c'est pas du luxe. Les enfants ne savent pas comment leur corps est fait. Pourtant, nommer correctement les parties de son corps, c'est indispensable pour comprendre comment il fonctionne. Et puis, le vivant, l'hygiène corporelle, le système digestif, tout ça, c'est au programme de CE1. C'est de leur âge.
36: C'est pour que le caca y sorte.
37: Mais aussi, je voulais dire que si on se tire bien ici, on pouvait voir le gros trou.
38: Je l'ai déjà vu dans le bain. Là, les grandes lèvres et les petites lèvres.
12: Tu connaissais déjà, toi?
39: Oui.
12: Ça s'appelle le clitoris. C'est une autre partie de la vulve qui est tout en haut. On appelle bien les épaules épaules, les genoux genoux et le nez un nez, et pas le zigouigoui qui dépasse du visage. Pourquoi les parties génitales sont les seules parties de notre corps qui devraient être tues? Donner cette connaissance aux enfants, c'est leur donner du pouvoir sur eux-mêmes.
4: Marianne, le temps te donnera la parole après, bien sûr. Marianne, donc vous avez commencé à écrire toutes les deux en 2019, donc avant que Lolita fasse son podcast, ce guide. Mais en tout cas, le moment où vous me disiez que le moment où le podcast est sorti, ça a été un peu, ça vous a conforté, quoi, dans l'idée que c'était vraiment ça qu'il fallait faire. Comment est-ce que, parce que dans Grandir sans tabou, vous partez des interrogations des enfants. Comment est-ce que vous avez réussi à partir vraiment de leurs questions, à pas coller une vision justement adultiste qu'on pourrait avoir de la sexualité nous en tant qu'adultes, quoi? Comment vous avez fait pour partir de leurs questionnements?
5: Eh ben, on est vraiment parti d'eux, quoi. Mais c'est ce qu'on voit hyper bien dans le podcast de Lolita. Et d'ailleurs, merci Lolita, parce que nous, quand on a découvert ce podcast, effectivement, on avait commencé à écrire parce que on voyait bien que les séances, elles étaient pas faites à l'école et que on était là. Oh, et là, on voit que il y a quelqu'un qui les fait et en plus qui les médiatise et que c'est super. Donc vraiment, c'était vraiment génial pour nous de voir ça. Et du coup, bah, on opérait de la même façon, c'est-à-dire que on s'est pas dit il faut qu'on parle de ça avec les enfants. Par contre, on est parents et du coup, on est confrontés à leurs questions, leur vécu, les histoires qu'ils ramènent de l'école, ou de des copains, copines ou de la famille ailleurs. Et qu'est-ce qu'on en fait, quoi? Donc, on s'est dit que c'était une question du quotidien et que c'était pas un moment où on allait faire une grande conférence et qu'on leur expliquerait tout. On a décidé plutôt de réagir à chaque fois
0: à leurs histoires, à leurs questions. Et donc, on a pris en note, en fait, tous ces moments qu'on partageait avec eux. Et comment on a fait pour pas y mettre notre regard d'adulte? Enfin, il y a forcément notre regard d'adulte, ça c'est sûr. Mais on s'est dit aussi que en fait, les enfants n'avaient pas de tabou. Et que par contre, nous, on en avait. Donc du coup, on allait plutôt fonctionner à l'envers. On passait par leur demande. Et nous, on savait bien, et on le voit aussi dans dans le podcast de Lolita, c'est que la sexualité, comme on en parle en tant qu'adulte, c'est pas du tout la même pour les enfants. Et du coup, c'est pour ça qu'on a utilisé on utilise la sexualité en termes parapluie dans le livre. Et chaque chapitre est consacré effectivement à une thématique qui est le corps, utiliser les bons mots du corps, le consentement. Je dirais que la seule fois où on s'est un peu positionné autrement, c'est sur le chapitre sur les violences sexuelles, où là, on estime vraiment que ce sont les adultes qui doivent prendre leur responsabilité à cet endroit-là, quoi.
5: Claire. On réfléchissait à ta question et on se disait bah oui, tout vient d'eux et à partir du moment où par exemple les considérer quand ils nous parlent de leurs liens affectifs à l'école, de leurs déceptions, les considérer, les écouter et décrypter avec eux leurs émotions vis-à-vis de leurs relations et valoriser leurs amitiés, c'est se placer à hauteur d'enfant. Et c'est aussi une manière de déconstruire finalement le romantisme qui est tant valorisé chez les adultes et que, encore heureux, il y a des nouveaux écrits et on parle de plus en plus des amitiés entre adultes. Mais en fait, s'adapter aux enfants, c'est écouter aussi leurs relations affectives et ne surtout s'empêcher de projeter les relations amoureuses là où en fait ils nous parlent de liens affectifs qui ne portent pas de nom.
4: Lolita, c'est super parce que du coup on t'a entendu dans ta classe. Moi j'aimerais bien qu'on parle un petit peu de pédagogie. Il y a eu des ouvrages qui sont sortis récemment, je pense notamment à une entrée en pédagogie antiraciste qui a été publiée par Sud Éducation 93 chez Shed Édition. Comment toi tu fais dans ta classe pour justement penser une éducation sans domination? Comment est-ce que tu penses ta posture, ta place pour essayer de pas reproduire des rapports peut-être de pouvoir ou de...
12: C'est sûr que je pense si on fait une photographie de moi instite il y a 7 ans quand j'ai commencé et moi aujourd'hui, ça n'a rien à voir. Je pense que j'ai commencé comme tout le monde à reproduire ce que j'avais reçu, à faire mécaniquement ce que j'avais reçu comme éducation et familiale et à l'école. Donc un truc très vertical où on dit aux enfants c'est ça qu'il faut apprendre, c'est ça qu'il faut faire et puis tu te tais parce que c'est moi qui parle et moi je sais et toi tu sais pas. De manière très bienveillante, mais le message derrière, c'est quand même ça, quoi. Et donc, évidemment que ma propre éducation sur les VARS, mais sur ce que c'est qu'être adulte, rapport aux enfants, ça a forcément changé ma manière d'enseigner. Mais ce que je trouve très intéressant, c'est qu'il y a des endroits où, en fait, je n'arrive pas à faire mieux. J'arrive pas à ne pas dominer, j'arrive pas à ne pas être violente, même. J'arrive pas à être tout le temps à leur écoute, parce que le système l'empêche. C'est impossible aujourd'hui dans le système éducationnel tel qu'il existe de ne pas avoir de rapport de domination avec les enfants. Vraiment, c'est pas du tout pour plomber l'ambiance, mais je pense vraiment qu'il y a un truc qui nous dépasse. Et à ce moment-là, donc on fait des petits aménagements chacun, chacune, comme on peut, et on se dit qu'on fait du mieux qu'on peut. Mais je suis hyper frustrée de pas réussir à être l'instite que j'aimerais. Je trouve qu'en parentalité, c'est plus simple quand on n'est pas seul, quand on est aidé, quand il y a de la famille, quand on a de l'argent, tout ça. C'est plus simple parce qu'il y a un ou deux enfants, voilà. Donc on peut faire à sa manière. Dans une classe, on a entre 25 et 30 enfants. C'est pas possible de pas les dominer. C'est pas possible de leur dire, en fait, je vais respecter votre rythme à tous et toutes, et vous allez faire comme bon vous semble. C'est impossible. Donc on se retrouve toujours à un moment à faire les gros yeux, quoi, à dire non, en fait, c'est comme ça. Tu t'es obligé d'obéir. Et là, je me retrouve hyper coincée parce que je n'aime pas faire ça, mais je n'ai pas le choix. C'est pour ça que je trouve ça. Je vais commencer à lire parce que là, je parle beaucoup du terrain et moi, ce qui m'intéresse, c'est comment je fais avec ce que j'ai pour faire mieux. Mais les théories qui s'appliquent pas au terrain m'intéressent pas dans le sens où, en fait, moi, je veux que des gens qui s'occupent d'enfants sans aucune violence me parlent, me disent comment ils font. Moi, pour l'instant, je pense que c'est vraiment impossible. Donc, ce que je fais maintenant, aujourd'hui, pour essayer de pas dominer, c'est que je laisse beaucoup plus la place à l'inconnu, quoi. Je lâche beaucoup plus prise qu'avant. Donc, je me dis, lui, il fait pas ce que je dois faire, et ce qu'il doit faire. Là, j'ai une classe de maternelle cette année pour vous dire. Il a pas envie de faire d'activité. Il y a des enfants, ils font jamais d'activité. Et donc, il y a 7 ans, je me serais dit, mais catastrophe, il fait rien de ce que je lui demande, c'est un échec total. Donc, je vais l'obliger à, parce que la réussite, c'est que cet enfant fasse ce qu'on attend de lui. Aujourd'hui, je me dis, bah non, c'est pas grave, il fera rien. Donc, il ramène jamais de travaux chez lui, cet enfant. Voilà, je suis là, bah, désolé, il a pas voulu faire la galette, il a pas voulu faire le bonhomme de neige, il a pas voulu faire, bon, il fait rien. Mais je me dis, il fait autre chose, il apprend d'autres choses. Donc, en fait, c'est beaucoup, ça passe beaucoup par le fait de lâcher, d'être humble, de me dire que c'est pas moi qui vais tout apporter, qui vais les éduquer, qui vais les formater en fait. C'est que les enfants, ils ont vraiment, comme tu disais, une agentivité à eux et que ils font leur route quoi. J'ai changé aussi de regard sur les enfants récalcitrants à l'école. Avant, je me disais beaucoup, mais putain, ils font chier, j'arrive à rien en faire, ou alors ils ont un poil dans la main. C'est quoi ces flemmards, c'est quoi ces rebelles. Maintenant, je me dis waouh. Quel caractère, c'est super. Faut... Donc je dis beaucoup aux parents, écoutez, c'est super. Et vraiment, c'est un enfant qui s'affirme, il sait ce qu'il veut, il a 3 ans et demi, c'est génial. Encouragez-le. Mais dans le système dans lequel on est, c'est très compliqué. Parce qu'il y a des horaires, parce qu'il y a un programme, parce qu'il faut manger à telle heure, faire pipi à telle heure, etc. Donc aujourd'hui, c'est un échec, mais je suis persuadée qu'on peut collectivement faire mieux, mais ça passera pas par des individus qui vont dans leur classe se dire « Ah bah tiens, je vais être une prof sans domination et sans violence, c'est impossible ».
1: Tu parlais des enfants récalcitrants, il y a une thématique, Clémence, qui traverse un peu tout ton LSD, où tu me disais que c'était presque à ton insu que la rébellion était apparue dans ce podcast, mais en tout cas ça traverse comme ça tous les épisodes.
2: Totalement, effectivement, oui, je pense que c'était pas une entrée aussi consciente à chaque fois, je pensais pas que ça allait autant traverser la série, en effet. Mais en fait très tôt, en tout cas pour le premier épisode, je m'intéresse quand même à des mouvements qui ont pu exister de mineurs, en l'occurrence d'adolescents selon les catégories, donc mineurs en lutte, et où ce qui est intéressant c'est de voir à quel point, bah, pour les garçons souvent ces rébellions elles sont criminalisées, pour les filles elles sont pathologisées, avec des internements pour certaines jeunes filles, et pour en hôpital psychiatrique, je veux dire, et pour les jeunes garçons, bah plutôt voilà, délinquants, et donc plutôt criminalisés. C'est ce qu'on retrouve aussi dans les révoltes de mineurs comme celles qui ont eu lieu après le meurtre de Naël par un policier en 2023. Mais il y a aussi de comment est-ce que on les permet ou pas ces rébellions, et je trouve que ça fait écho à la fois avec à ce que vous avez dit, à ce que t'as dit Lolita, c'est que en fait le temps de l'enfance, ça peut être aussi ce temps où les adultes et les différentes institutions de l'enfance que sont l'école, la famille, organisent aussi l'ignorance des enfants, enfin à quel point les enfants sont privés de connaissances, que ce soit sur comment est-ce qu'ils peuvent nommer leur corps, mais aussi sur la société, les rapports sociaux, et que en fait ils ont assez peu de connaissances pour pouvoir avoir un regard un peu documenté sur le monde qui les entoure et le monde social, pour même aussi s'y positionner, etc. À la fois, on les écoute pas forcément, et en plus, on les prive quand même, oui, de connaissances qui pourraient leur permettre effectivement de s'insurger, de nommer et ou de s'insurger. Et effectivement, quand ils s'insurgent, là après, c'est la crise d'adolescent, donc là aussi, on renvoie quand même. Ou alors, c'est l'enfant à problème, récalcitrant. Il y a un texte d'ailleurs dont là, j'ai oublié le nom de l'autrice, j'ai honte, mais qui s'appelle L'enfant à problème, qui a été publié aux éditions Burnout, dans un ouvrage qui s'appelle Politiser l'enfance, et c'est un texte qui parle de justement ces mauvais élèves en fait. Et moi j'en ai rencontré un aussi, Ali, dans cette série documentaire, qui lui en classe il se tenait jamais, et là il prend sa chaise, il la met par terre, il se lève, enfin bon voilà, et il ne fait que se faire virer d'établissement tout le temps. Mais en fait c'est parce que ce cadre là lui ne lui convient pas, il s'ennuie, et c'est un gamin qui est ultra curieux, enfin, je veux dire, il est pas scolaire, voilà, comme on dit, et ces rébellions, elles sont systématiquement sanctionnées par l'institution scolaire, et il y a aucun cadre, et c'est pas de la faute des profs, hein, enfin, c'est ce que tu dis aussi, c'est le système tel qu'il est, en fait, on n'a pas le temps pour Ali. On dit, bah non, en fait, si tu balances la chaise, c'est un petit peu relou, enfin, et qu'en fait, oui, quand on a 25 autres camarades, Pour les profs, c'est dur à gérer, mais en fait, c'est aussi comment est-ce que effectivement, on n'a pas la place pour entendre ces rébellions, et du coup, elles sont sanctionnées, pathologisées, voilà.
12: Non, ça va trop bien, ça me fait rebondir, parce que je me retrouve dans cette position à jongler, en fait, entre, et c'est ça aussi, abandonner la domination et son pouvoir adulte, c'est-à-dire c'est donner aux enfants l'information qu'en fait, ils ont le droit de nous envoyer chier, ils ont le droit de pas être d'accord avec nous, qu'on n'a pas toujours raison, et que se rebeller, c'est bien. Sauf que je suis aussi dans la position de l'instit qui demande un cadre et qui a des objectifs. Et donc, je suis tout le temps en train de dire « Oui, mais bien sûr, vous avez le droit de pas être d'accord. Bon, là, ça serait bien que vous fassiez ce que je vous demande quand même, parce que ça m'arrange. » Et en vrai, la collectivité demande aussi ça, de se plier, d'avoir un cadre. On peut pas juste favoriser des individualités et encourager. Mais en tout cas, voilà, je pense qu'il faut trouver cet équilibre entre dire aux enfants que nous, adultes, on n'est pas inébranlables et qu'on a plein de fois, on a tort. Et c'est aussi les protéger des violences. Parce que les enfants sont persuadés que les adultes ont toujours raison. Même s'il y a un truc en eux qui dit c'est injuste et tout ça, on a raison. Un petit exemple, l'autre jour à la cantine, un enfant de 4 ans renverse un brodo sur toute la table comme ça. Donc il se fait exclure par une des dames de la cantine. Oh bah tu vas là, tu es. Puis bon, il se met à pleurer. Et donc je m'approche de lui, je me dis tu peux pas faire ça. Bon, c'est pas la première fois qu'il le fait. Hein. Donc il connaît la règle et tout. Bref, je me dis tu peux pas faire ça. Pourquoi on peut pas mettre de l'eau comme ça sur la table? Et la petite fille à côté dit bah parce que sinon la maîtresse elle te fait des gros yeux. Et donc en fait ce qu'ont intégré les enfants, c'est pas que les règles avaient des raisons d'être et c'est pas que les règles servaient le collectif, c'est qu'en fait il fallait obéir aux règles pour pas avoir d'ennui en fait avec les adultes, pour pas être puni, exclu, grondé, fâché. Et je pense qu'il y a un truc collectif qu'on a loupé là-dedans, enfin qu'on reproduit en fait. On apprend qu'il faut pas sortir du cadre pour pas se faire engueuler, mais pas pour respecter ses camarades, pour respecter le matériel, pour respecter le bien vivre ensemble. Et ça, c'est un truc qui, je pense, est forcément enfantiste. De dire, en fait, les règles, elles sont pas pour les adultes, elles sont pour le vivre ensemble. C'est un décalage. Et je pense qu'on aurait vraiment, vraiment à y gagner. Et que les enfants, en plus, seraient beaucoup plus dans la collaboration. Ça, je le vois avec ma fille, qui collabore, mais dans le bon sens du terme, qui collabore avec tout le monde, quand elle comprend qu'en fait, la règle a un sens. Et donc elle va s'opposer à plein de moments parce que ça la fait chier d'obéir. Mais quand lui et donc en fait le fait de la laisser faire ce qu'elle veut autant qu'elle veut, la fois où je vais dire là non c'est chaud tu peux pas parce que bah elle collabore parce qu'en fait elle se sent pas dans l'obligation pour exister et faire respecter son intégrité de s'opposer en permanence aux adultes, ce que font beaucoup d'enfants. Ils s'opposent systématiquement parce que c'est leur façon de faire respecter leur intégrité en fait. Et donc n'importe quelle règle, bah je fais le contraire, je vous emmerde. Donc c'est plutôt sain. Sauf qu'évidemment, ça ne va pas au collectif. Donc si en fait, on lâche les enfants et que sur les trucs importants, on leur dit « là, on a besoin de toi », parce qu'on est un collectif, c'est pas une question d'adulte-enfant, je pense que ça changerait nos rapports à tous les enfants.
1: Marianne, dans le sous-titre de « Grandir sans tabou », c'est « Comment parler de sexualité avec les enfants », je le relis quand même. Et donc c'est un guide qui s'adresse directement aux adultes. Est-ce que là on a parlé de comment les enfants recevaient cette parole-là d'adultes. Est-ce qu'il y a un moment donné, vous avez choisi de vous adresser aux adultes aussi, parce qu'il faut réapprendre aux adultes à parler aux enfants et à pouvoir les écouter.
5: T'as pas de Claire qui répond.
1: Ah, c'est
5: oui, bien sûr qu'il faut qu'on apprenne à mieux parler aux enfants et surtout à mieux les écouter, parce que je pense que de toute façon, dans tout système d'oppression, refaire de la place et laisser la parole aux personnes concernées, ça aide à déjouer les systèmes d'oppression. Donc là, entre parents, enfin adultes sur enfants, et puis que ça fait des générations qu'on se dit que c'est les parents, les adultes, les parents, les sachants, et que c'est pour ça que les enfants doivent les écouter, alors qu'en fait. Si tout d'un coup on se met à les écouter, on se rend compte que sur le sujet de nous de la sexualité, c'est bien les adultes qui ont des tabous et pas les enfants. Les enfants, ils ont plein de questions, plein d'informations qui se passent entre eux. Donc si c'est pas nous de toute façon avec qui ils discutent, ils vont discuter entre enfants ou sur des médias, des livres. Maintenant, on a la chance d'avoir des super livres comme le petit illustré de l'intimité qu'on entendait dans le podcast. Mais moi, à mon époque, quand j'étais enfant, je l'ai pas dit tout à l'heure, mais je cherchais la fameuse page du dictionnaire pour trouver des corps humains et savoir comment s'appelaient mes parties génitales. Et du coup, ce qu'on disait aussi sur savoir écouter, apprendre à écouter les enfants, c'est aussi, mais ce que tu dis bien, Lolita, c'est aussi apprendre à être honnête avec nos enfants, créer des espaces de confiance, c'est aussi savoir dire je ne sais pas, je vais me renseigner, je vais chercher un livre pour en parler, je ne pense pas ou je ne crois pas, mais je suis faillible, quoi, et puis c'est mon avis et il y en a d'autres. Et puis c'était quoi l'autre option qu'on avait dit, c'est accepter de se remettre en doute en tant qu'adulte et écouter les vécus, les croyances, les affirmations de nos enfants et puis venir les questionner si on n'est pas d'accord, mais être dans le dialogue, quoi.
0: Est-ce que je peux rebondir du coup? Quand on a écrit aussi, on avait aussi envie de donner un coup de main aux parents, quoi. Parce que nous, on avait été des parents qui galéraient à trouver des infos, quoi. On voyait qu'il existait des choses pour apprendre la parentalité, mais en fait, on s'y retrouvait pas. On trouvait pas une façon qui nous correspondait, quoi. Donc, on s'est dit, si nous on cherche, en fait, on doit pas être les seuls, donc on y va, quoi. Donc, oui, il faut que les adultes réapprennent à parler aux enfants, c'est sûr. Mais nous, on s'est adressé à eux, c'était d'abord, ok, on va vous filer des outils, quoi. Et si en tant qu'adulte, on se partage tous les outils et que ça devient un sujet, ça veut dire que collectivement, on va pouvoir traiter ce sujet de la domination des adultes sur les enfants, quoi. Et donc, c'est là où je rejoins aussi Lolita et Clémence, quoi. C'est que seul, on n'y arrive pas, quoi. Là, nous, l'idée avec le guide, c'était de pouvoir remettre le sujet au cœur de la société, quoi. Mais c'est pas de dire aux parents, faites comme ci, faites comme ça, et avoir une nouvelle injonction, quoi. C'est... là, il faut vraiment qu'on s'y mette et qu'on discute tous collectivement et que ça dépasse la parentalité, ça dépasse l'école, ça soit dans toute la société, quoi.
1: On va écouter le troisième extrait qui est un de la série documentaire Qui c'est qui commande de Lolita Rivé, produit par Victoire Toyon. Et c'est le deuxième épisode, c'est Pour ton bien.
3: Attention, cet épisode évoque des scènes de violence.
6: Moi, j'aurais utilisé le coup physique, je la prie de tout, je lui donne des baffes, je la frappe avec la ceinture. Et après, voilà, ça va lui apprendre.
7: Moi, je suis d'accord parce que c'est bien qu'on frappe les gens parce que comme ça, ils vont bien comprendre. Voilà, comme les parents, eux, ils frappent, donc après, nous, on comprend bien.
8: Si elle t'écoute pas, faut un peu la crier dessus. Tu peux être un peu nerveuse, comme ça, elle comprend.
9: J'ai demandé à des enfants ce qu'ils feraient à ma place quand ma fille de 4 ans ne veut pas m'écouter. Qu'est-ce qui fait qu'à 8 ou 9 ans, ils m'incitent aussi naturellement à être violente avec mon enfant?
10: Mon papa, il me donnait des fessées, mais je m'en souvenais. Et mon papy aussi, je m'en souviens toujours. Ça m'a fait beaucoup mal. Et à chaque fois que je pleure, je pense à ça. Ça m'a marqué.
11: Moi, il y a des personnes qui me tapent avec la ceinture, avec les mains, ou parfois, ils me tapent avec un balai.
9: On a tous été enfants. Ce que vous entendez, je sais que beaucoup d'entre vous pourraient le raconter. Peut-être que vous vous dites que c'est pas grave, que vous aussi, vous en avez reçu des coups, que vous en êtes pas mort. Peut-être que vous pensez que ces raclées, ces humiliations, vous les aviez bien méritées.
13: Lorsque les pères s'habituent à laisser faire les enfants.
9: Peut-être même que vous pensez que ça vous a aidé à devenir ce que vous êtes.
13: Lorsque les fils ne tiennent plus compte de leurs paroles. Lorsque les maîtres tremblent devant leurs élèves et préfèrent les flatter. Lorsque finalement, les jeunes, méprisant les lois parce qu'ils ne reconnaissent plus au-dessus d'eux, l'autorité de rien et de personne, alors c'est là, en toute beauté et en toute jeunesse, le début de la tyrannie.

0: Je suis convaincue que la plupart des parents veulent le bien de leurs enfants. Mais je pense qu'on est tous empêtrés dans ce paradoxe. Vouloir leur bien et leur faire du mal. Des gifles, des fessées, des tapes, des cris, des humiliations, c'est ce qu'on appelle des violences ordinaires. 81% des parents disent en utiliser sur leurs enfants. Quand ça arrive, c'est souvent qu'on est à bout, dépassé.
1: Pourquoi tu te mets dans des états pareils? C'est toi l'adulte. Tu devrais pas arriver à des états d'énervement, mais pour rien en plus, quoi.
0: Mais on frappe rarement son patron, le commerçant du coin ou sa mère quand il nous exaspère. Alors qu'est-ce qui fait qu'on passe à l'acte sur nos enfants? En signant la Convention internationale des droits de l'enfant en 1989, la France s'est engagée à prendre toutes les mesures appropriées pour protéger l'enfant contre toute forme de violence,
2: d'atteinte ou de brutalité physique ou mentale, d'abandon ou de négligence, de mauvais traitements ou d'exploitation, y compris la violence sexuelle.
0: Alors pourquoi continue-t-on d'infliger tant de violence aux plus vulnérables d'entre nous? Qu'est-ce qui, dans notre société, nos institutions, nos façons de fonctionner, rendent possibles ces violences? Je suis Lolita Rivé, journaliste, mère de famille et prof des écoles, et je cherche comment faire pour qu'on respecte enfin les droits des enfants.
3: C'est riche, on entend plein de choses dans cet extrait. Violence des enfants d'abord, violence d'État, violence éducative ordinaire. Tu parles de ta quête, que celle de tout le podcast, mais est-ce que tu as réussi à trouver une réponse à cette question? Et on a l'impression là que c'est dans les violences des adultes que tu donnes peut-être des explications à la violence des enfants.
4: Je suis persuadée, après mes 7 petites années d'expérience, que les violences qu'on fait subir aux enfants ont un impact. C'est pas le même chez tous les enfants. Il y a des enfants qui vont être hyper violents, qui vont reproduire cette violence-là. D'autres qui vont être juste très craintifs et renfermés. Mais en tout cas, ça fait des dégâts. Je dis jamais que ça traumatise la vie et tout ça, qu'on s'en sort jamais, parce que c'est pas vrai. Je pense qu'on est très résilients et les enfants le sont. Mais c'est sûr que ça a un gros impact. Et donc, je vois, par exemple, les enfants qui, dans mes classes, ont des comportements à problème, comme on dit, c'est des enfants qui vivent des choses pas cool à la maison, quoi. Systématiquement. Et très souvent, d'ailleurs, les profs vous le diront, quand vous recevez les parents en rendez-vous, vous êtes là. Ah! Ils vous disent rien, mais juste l'attitude, le comportement, la façon de parler de leur enfant. Vous comprenez, en fait, d'où ça vient. Donc, ça vient jamais de nulle part. Et c'est marrant parce qu'avec ces débats éducation positive, qu'il y a beaucoup eu ces dernières années, les gens qui défendaient que l'éducation positive, c'était une connerie, qu'on faisait des enfants rois et tout, j'étais là, mais venez dans les classes. Les enfants élevés dans la bienveillance, la douceur, le calme, la négociation et tout, c'est des crèmes, quoi. C'est des crèmes à l'école. Chez eux, c'est le contraire. Et souvent, les parents me disaient, comment ça, mon enfant est calme à l'école? Chez nous, c'est le bordel. Je dis, mais oui, c'est logique, en fait. Chez vous, c'est l'endroit de sécurité affective, donc ils explosent, ils craquent, parce que les journées à l'école, c'est très intense émotionnellement. Mais à l'école, en fait, ils ont compris qu'il y avait un cadre, qu'on respectait les gens, les enfants, les adultes, qu'on se tapait pas dessus, qu'on réglait pas les conflits par la force, etc. Donc l'éducation bienveillante, positive, j'aime pas qu'on l'appelle comme ça, mais l'éducation qui respecte les droits des enfants, fait des enfants qui respectent les autres et qui sont mieux dans leur pompe, qui arrivent à comprendre leurs émotions, à les nommer, à exprimer quand il y a un truc qui va pas. Les enfants qui sont très violents, c'est le contraire. Là, j'enlève les enfants qui ont des troubles spécifiques ou des handicaps spécifiques. Parce que là, ça peut s'exprimer par de la violence alors qu'à la maison, tout va bien. Donc, c'est pas du tout une règle. Mais il est évident que notre violence d'adulte, elle a un impact sur ces enfants-là. Et il y avait plein de trucs qui me sont venus, mais... Déjà, ce que disait Clément, c'est-à-dire ne pas donner l'information aux enfants de leurs droits. Ce qui est le cas aujourd'hui. Moi, quand je raconte à mes élèves que personne n'a le droit de les taper, ils tombent des nues, même ils comprennent pas. Ils sont là, oui, mais sauf si on a fait une bêtise. Je dis, non, jamais. Oui, mais si jamais j'ai fait ça, si jamais... Ben non, jamais, en fait. Tu peux faire la plus grosse bêtise de la Terre, personne n'a le droit de te taper. Sauf que là, les enfants, ils rentrent dans un conflit de loyauté, comme je le dis, avec leur famille, qui sont quand même les gens qu'ils aiment le plus au monde. Ils dépendent d'eux, c'est des gens qui prennent soin d'eux et qui, par ailleurs, sont très aimants. Donc, c'est très difficile pour les enfants de faire cette part-là des choses entre les gens que j'aime et qui me protègent. Ben, en fait, ils peuvent aussi me faire du mal. Pour autant, Je suis persuadée qu'on grandit pas pareil. Quand on a compris que la violence des adultes, leur colère, etc., elle n'était pas de notre fait, à nous, enfants, en fait. C'est pas parce que t'es un petit con...

0: Parce qu'ils voulaient pas que la police débarque à la maison un jour. Et donc ils étaient persuadés que pour que l'enfant rentre dans le rang, fallait le dresser, fallait le punir, fallait lui faire comprendre comme ça. Donc cette logique de plus on aime les enfants, plus on est là pour eux, plus on travaille sur nous adultes pour leur donner cette bienveillance, cette compréhension de leurs émotions, etc. Plus on va en faire des enfants qui vont bien grandir en fait. Et du coup, bah oui, aller bien et quand on va bien, on n'a pas envie d'aller frapper des gens ou braquer une banque. Quand on va bien, on fait des choses qui nous rendent bien. Ça, c'est pas du tout rentré dans les esprits encore. Donc il y a quelques personnes qui s'informent beaucoup, qui essaient de remettre en question leur éducation, qui font différemment. Mais dans le discours, et d'ailleurs dans le discours de pédopsie qui sont dans les médias mainstream, on est encore avec cette idée que pour qu'un enfant grandisse bien et qu'il soit en sécurité, il faut le dresser, quoi. Il faut le dresser, il faut le punir, il faut le frustrer, il faut... Donc on n'est pas encore dans un consensus culturel sur ce regard sur l'enfant qui doit être aimé le plus possible, accompagné le plus possible. Ça ne veut pas dire qu'on est toujours d'accord. On lui dit les choses, mais en tout cas, tout ce qui est autoritaire, tout ce qui est vertical, tout ce qui est violent, verbal et physique, ça fait que du mal.
1: On va garder un petit moment pour échanger avec vous. Mais avant, on voulait vous faire écouter un dernier son, qui est un extrait toujours de la série de Clémence Alzar, Les enfants peuvent-ils parler ? C'est le deuxième épisode, Entrer dans le rang.
2: Oui. Comme...
3: C'est qui fixe ce qu'on a le droit de faire et de pas faire? Qui décide?
2: Les parents. Les policiers. Oui, je sais. Dans toute la France, c'est Macron. Président de la République.
3: Ça veut dire quoi, président de la République?
2: En fait, président, c'est celui qui a que des droits, mais il a jamais pas le droit de faire des choses. Et République, c'est toute la France. Et ça m'intéresse quand on fait des... Quand on dit que nous, contre le président.
3: Les manifestations?
2: Oui, j'aime bien en manifestation, même si on est toujours bloqué. Et on a des drapeaux, on a des ballons.
4: Avec plaisir, je peux te présenter ma chérie.
3: Bonjour, est-ce que tu peux me dire comment tu t'appelles?
2: Pomme.
3: Pomme? Ok, enchantée Pomme. Est-ce que tu peux me dire pour quel âge t'as?
2: 5 ans.
3: Est-ce que c'est la première manifestation pour toi?
2: Non, quand j'étais bébé, je suis allée plein de fois.
4: Ta première manif, c'était pour la marche pour le climat. Elle avait 8 mois.
5: Paris. Okay. 2023, manifestation contre la réforme des retraites.
4: La culture de la grève est importante. Des petits. La culture de la manif et de la grève, ça se fait des petits. Hein.
2: J'ai même fait une pancarte, la retraite à 6 ans.
4: C'est pas forcément la retraite, hein, même si nous on se mobilise pour ça. Enfin, c'est ça qui a été l'élément déclencheur. Nous, on estime que là, c'est plus que la réforme des retraites, c'est genre quelle société on veut. Et voilà, pour toutes ces choses. Donc, on a vu le passage en force du gouvernement, on veut nous imposer le SNU, on veut nous militariser, on veut nous mettre au pas, on va fermer des lycées professionnels, on va enlever, on va fermer des classes.
6: Comme toujours, hein, les jeunes ont toujours été méprisés, que ce soit en mai 68 ou toujours hein, en 2020, 2018. Et je pense que c'est important que le gouvernement comprenne que les jeunes font avancer les choses.
2: Sur la pancarte de ma sœur écrit la retraite des papillons.
3: Est-ce que vous avez déjà entendu le mot politique?
2: J'ai entendu, mais je ne sais pas ce que ça veut dire.
3: Est-ce que vous avez déjà entendu le mot politique?
7: Oh ben, police. C'est comme police.
3: Ismaël, toi, t'as déjà entendu le mot politique?
7: Non.
3: Politique. Un homme politique ou une femme politique? Bon.
7: Pourquoi en fait t'as pas
3: C'est pas grave.
1: C'est pas grave. Je te laisse réagir au son, Clémence, à cet extrait, mais je voulais aussi que tu nous parles de convergence des luttes, parce qu'on a remarqué, là, on a parlé tout à l'heure de tout ce mouvement politique enfantiste qu'on entend de plus en plus dans le débat public, et tant mieux. Et on voit qu'il rejoint aussi beaucoup le

0: courant les mouvements militants féministes, LGBTQIA+, et que tu nous parles un peu de ces rapprochements.
1: Déjà, par rapport à l'extrait, je pense que c'est intéressant de considérer quand même le groupe enfant comme un groupe qui n'est absolument pas homogène. Évidemment, c'est pratique de dire les enfants pour pouvoir dire ce qu'il y a de commun dans l'expérience des enfants par rapport au groupe adulte, et qu'il y a des violences spécifiques, intrafamiliales, sexuelles, des violences dans le cadre scolaire, etc., les violences éducatives ordinaires dont on a parlé. Mais en fait, l'enfance est traversée par des rapports de domination. Tous les enfants sont pas égaux, même quand on parlait de l'enfant à problème, en fait l'enfant à problème, avec des guillemets évidemment, souvent c'est un enfant des classes populaires en réalité, et l'école n'est pas pensée, c'est aussi une institution qui reproduit une domination. Elle est plus pensée pour les classes moyennes ou bourgeoises, parce que il y a comme ça des codes sociaux et culturels qui fabrique des enfants à problème, et souvent des enfants des classes populaires. C'est évidemment pas la même chose de grandir en France en tant qu'enfant blanc ou en tant qu'enfant non blanc. C'est pas pareil d'être une petite fille, un petit garçon. Donc en fait, l'enfance est traversée par des rapports de domination, et donc la convergence des luttes, c'est déjà avoir penser l'enfance avec une approche intersectionnelle, en se disant que il y a des rapports de classe, de genre, de race qui traversent l'enfance. Et après, c'est comment est-ce que collectivement on s'empare de cette question de l'enfance en féministe, en queer, en antiraciste. Et c'est à chaque fois penser ces spécificités, c'est-à-dire que les enfants des classes populaires, les enfants racisés, c'est par exemple ce que dit Fatima Wassak, c'est ils sont désenfantisés. On parle souvent de l'innocence des enfants. Bon, évidemment, déjà qui est l'innocence des enfants, souvent c'est ce qu'on va brandir dans les cercles réactionnaires pour pas leur parler justement d'éducation à la vie affective et sexuelle, parce qu'il faut protéger leur innocence soi-disant, alors que évidemment ça les expose et fragilise davantage. Mais en tout cas, quand on est un enfant des classes populaires, et encore plus un enfant non blanc, on a de toute manière pas le droit à l'innocence, puisqu'on est présumé suspect de toute manière. Donc je pense qu'en fait la convergence des luttes, c'est déjà de dire que on peut penser l'enfance déjà de manière intersectionnelle. Ah oui, l'extrait, c'est des moments de solitude. Parfois, quand on arrive avec le mot politique, là, par exemple, c'était pas une idée judicieuse, parce qu'en fait, moi, j'arrive en tant qu'adulte et je me dis, on va parler de politique, et je vais leur dire, la politique, quoi. Et en fait, c'est pas du tout, il y avait plein de choses qu'ils peuvent dire, comme Naël, qui sont en fait très politiques, enfin, de compréhension des enjeux.
0: Naël, c'est le petit garçon qu'on entend au tout début de l'extrait qui parle de Macron.
1: Naël, c'est le tout petit qu'on entendait au début, et en fait, il peut avoir conscience de, il y a des comme ça, des personnes qui ont du pouvoir, etc. Mais effectivement, si j'arrivais avec une catégorie un peu figée, avec un mot comme ça, comme politique, ça marchait pas. Donc c'était aussi, comment on peut avoir des projections d'adultes, et que c'est comment, pour prendre des moyens peut-être un peu détournés parfois. Mais effectivement, cette parole politique, elle peut exister aussi pour les enfants. Enfin, Naël, finalement, c'est ce qu'il dit, et même ce qu'on entend après en manif. Bon, en l'occurrence, là, c'est des enfants de gauchistes. Évidemment, on entend les parents derrière, sans doute politisés à gauche. Enfin, c'est pas... les enfants, ils parlent aussi le vocabulaire politique de leurs parents. Ils sont socialisés avec eux. Mais en tout cas, je me suis perdue.
0: Pardon. Je propose, ça te va, Lolita, si on prend quelques questions?
2: Bonjour. Merci beaucoup pour cette conférence. Merci beaucoup, Lolita, de parler de pédagogie, parce que c'est assez rare quand on parle de l'enfant. On ne parle pas vraiment de pédagogie et de comment on fait, donc c'est chouette de pouvoir aussi parler de ça. Et justement, on parle beaucoup de l'école, on parle beaucoup maintenant de l'ASE, et ça, c'est chouette. On parle des parents. Et j'aime rappeler aussi qu'il y a quand même beaucoup de temps où les enfants sont accueillis, notamment tout ce qui est service jeunesse, accueil de loisirs et les colonies de vacances, qui sont des espaces aussi de faire autrement, d'éducation populaire. Et voilà, du coup, j'ai aussi envie, enfin voilà, moi-même étant professionnel dans ce milieu-là, qu'on parle plus de ces endroits où il y a de la place aussi pour les enfants, où on les accueille en dehors de ces cadres-là. Et donc, je voulais aussi ouvrir le débat à ce cadre-là qui, souvent, est un peu oublié et où il se passe beaucoup de choses et il y a beaucoup d'outils aussi qui circulent. Voilà, merci beaucoup.
3: Bonjour, merci pour la conférence. J'avais une question vis-à-vis des déménagements, qui est aussi quelque chose qui peut être imposé aux enfants. Est-ce que vous avez eu dans vos pratiques une réflexion sur cette chose-là, que sont les déménagements qui peuvent traumatiser des enfants, des fois des adultes, on en entend, en parle encore, ou ce genre de choses?
4: Bonjour, merci. Moi j'avais une question qui est peut-être... pratico-pratique, mais je me disais peut-être que vous avez eu des exemples intéressants. Je pense surtout côté enregistrement de podcast. Est-ce que devoir demander l'autorisation des parents pour enregistrer leurs enfants, c'est un sujet? Est-ce que parfois ça vous ferme des portes ou est-ce que ça suscite des débats intéressants avec les parents?
5: Bonjour. Moi, j'avais une question au sujet justement de la lutte des enfants. Parce que on a tendance toujours à faire pour les enfants. Et je me demandais comment ça pourrait être possible de faire avec, notamment pour qu'ils luttent pour leurs propres droits, les accompagner, notamment dans les manifestations. Parce que j'ai juste une petite anecdote, mais j'ai emmené mon fils à la manif contre les violences faites aux enfants. Et c'était la première fois à Rennes. Et il n'y avait pas beaucoup de monde. Enfin, en tout cas, moins que ce qu'il avait imaginé. Lui, il pensait qu'il y aurait tout un cortège, qu'on marcherait, qu'on serait des milliers et tout ça. Et il a été beaucoup déçu en disant que en fait, tout le monde s'en foutait des enfants. Voilà.
6: Oui, bonjour. J'avais une question qui portait plutôt sur l'éducation positive. J'avais déjà été aussi témoin de gens qui avaient des enfants dans des écoles comme ça, avec des pédagogies alternatives. Et qui témoignaient que finalement ouais ça produisait un peu des enfants rois ou enfin ils n'étaient pas convaincus que ça fonctionnait bien et je pense qu'on est nombreuses à avoir cette image d'Épinal de là je sors du contexte scolaire je passe au contexte privé cette image d'Épinal des parents qui font qui posent aucun cadre à leurs enfants et qui produisent des enfants rois. Je pense que c'est un peu confus peut-être dans l'imaginaire collectif et je me demandais, tiens, à l'école c'est quelque chose de, ça doit être quelque chose j'imagine de bien structuré, ça apprend d'être un enseignant ou une enseignante qui fait de l'éducation positive, c'est pas de la, voilà, c'est pas à la foire. Je me demande comment on peut parler de ça, comment on peut faire un peu la promotion de ça en montrant bien où elle se situe la limite entre, tiens, une éducation bien structuré et qui n'est pas juste l'open bar, quoi.
0: Alors, on va essayer d'être concise parce qu'il ne nous reste pas beaucoup de temps. Déjà, peut-être une ressource sur l'éducation positive, Marion Querc, dont on parlait ce matin, qui explique bien que justement, ce n'est pas les enfants rois. Et c'est très cadré. Mais peut-être Lolita, en plus, tu voulais prendre la parole tout à l'heure.
7: Oui, je vais répondre peut-être dans le sens inverse, mais sur l'éducation positive, qui ferait des enfants rois. En fait, pour moi, déjà, j'aime pas parler de ça, encore une fois, d'éducation positive, etc., parce que ça donne l'impression que tout se vaut et qu'après, on fait son marché, on choisit. Moi, je suis plutôt éducation autoritaire. Moi, plutôt... en fait, là, il y a qu'une question, c'est est-ce que l'éducation qu'on donne aux enfants respecte leurs droits, leur intégrité, etc. ou non. Il est évident pour moi que des enfants qui grandissent dans un endroit où il n'y a pas de cadre, où il n'y a pas de règles, où chacun fait ce qu'il veut, ça ne va pas. Enfin, c'est complètement insécurisant et ça ne va pas parce que les enfants, il faut les éduquer et les dresser, mais ça ne va pas parce qu'on est une société d'êtres humains et donc on va vivre ensemble, on vit ensemble, donc il y a forcément des règles, il y a forcément un cadre. Donc je pense que c'est très insécurisant pour des enfants de décider de tout le temps pour eux. Déjà, parce que, et c'est un peu la question, je voulais rebondir là-dessus, mais j'ai pas eu le temps, sur le rapport entre féminisme et enfantisme. Moi, je crois qu'il est très important, parce qu'en fait, il faut sortir les enfants de la catégorie d'enfants pour bien les traiter, je pense. Et je pense à un médecin, Baptiste Beaulieu, qui a dit ça, qui a dit « Traitons les enfants comme si c'était des combattants de MMA qui pouvaient, en gros, nous en foutre une si on les traitait pas bien. » Et je pense que ça nous aide en vrai pour bien les traiter, c'est-à-dire comment tu parlerais à quelqu'un que tu respectes. Bon, parle-lui comme à quelqu'un que tu respectes. Mais ça n'empêche rien de dire ou de faire. qui respectent leurs droits. Donc tu peux très bien dire à un enfant, là ce que tu fais, ça ne va pas. Ça ne va pas pour telle raison, là c'est pas possible de manger que des bonbons, là c'est pas possible de pas rentrer à la maison, etc. Et c'est ce que raconte Marion Quercq, je vous invite à la découvrir sur Instagram, qui est une spécialiste de la Suède et qui parle du regard des Suédois sur l'enfant. Elle dit en fait on peut faire la même chose avec un regard totalement différent. Et elle fait une vidéo où elle montre un parent suédois qui attrape son enfant qui se roule par terre parce qu'il veut pas rentrer à la maison. Et qui le met dans la poussette et qui l'attache et qui lui explique. Ah oui, c'est dur, là, c'est pas possible, faut qu'on rentre à la maison, allez, ça va, allez, t'inquiète pas. Et un parent français qui fait la même chose, mais avec une violence et un mépris pas possible. Donc, il l'attrape par le dos comme ça, qui le trimballe à l'envers dans la rue et qui lui parle pas et qui le, à moitié, qui le balance, quoi, à l'endroit où faut être. La même chose, deux attitudes, deux regards différents. Parfois, on peut pas aller dans le sens des enfants, c'est pas possible. Et les enfants, ils doivent apprendre ça, ils sont en construction. Par contre, comment on leur explique? Comment on agit avec eux? Quels mots on pose sur les situations? C'est ça, la différence. Donc, il s'agit pas d'une méthode de comment être toujours bienveillant avec son enfant. Et moi, j'ai beaucoup rigolé au truc Ghetto-Souris, Montessori. Ça m'a exaspérée qu'on dise que l'éducation positive, c'était ça. Alors, je vois que tu as une tempête émotionnelle et que c'est très dur pour toi. Ça me fait marrer parce que c'est hyper caricatural. Mais en vrai, on peut leur parler normalement aux enfants, en fait. On peut même leur dire qu'ils sont pénibles en les respectant, comme je pourrais dire à Clémence, bah là, t'es pénible, Clémence. Là, faut qu'on y aille, le train va partir, faut qu'on y aille.
1: Je vais me rouler par terre, en revanche.
7: Bah, roule-toi pas, bah, je te porterai pas. Donc on peut leur dire tout avec respect, comme on le ferait à des collègues, des frères, des sœurs, des conjoints. Et donc pour moi, la pédagogie positive n'existe pas. Par contre, qu'est-ce qu'on ne ferait pas à quelqu'un qu'on respecte? Et les enfants, c'est ce qu'on fait. Et pourquoi on le fait? Moi, je m'en rends compte parce que j'ai eu des attitudes vraiment pas cool avec des enfants. Je le fais parce que je peux, parce qu'ils vont pas se défendre, parce qu'ils vont même pas en parler, parce qu'ils ont l'impression d'avoir fait une connerie et que je les embrouille, donc ils vont même pas en parler, ils vont même pas se défendre, ils vont évidemment pas porter plainte. Enfin, donc je me permets des choses avec des enfants parce que j'ai le pouvoir de le faire, et notamment les violences physiques. Et je m'en rends compte tous les jours avec ma fille, je me dis « Waouh, mais si je voulais lui en coller une là, je pourrais. » Je pourrais, et elle m'aimerait toujours, et elle penserait qu'elle a été horrible et que c'est de sa faute. Je peux le faire. En plus, je suis chez moi et les portes sont fermées. Enfin, je veux dire. Donc, on a un pouvoir énorme sur les enfants et un pouvoir énorme, responsabilité énorme. Qu'est-ce qu'on en fait de ce pouvoir? Comment on l'abandonne? Et encore une fois, ça ne suppose pas de laisser tout faire, etc. Non. Enfin, c'est des êtres humains. Ils sont beaucoup plus intelligents que nous parce qu'il y a plein de choses qu'ils n'ont pas abandonnées, que nous, on abandonne en grandissant. Donc, on peut aussi leur faire confiance. Voilà.
0: C'est Clémence, parce que je te vois reprendre le micro, mais je voudrais pas qu'on n'oublie pas la question sur l'autorisation des parents. Et peut-être que tu peux répondre aussi sur comment on lutte avec les enfants, quoi.
1: Ok. Et ouais. Et je me disais juste une petite chose. Enfin, ce que tu disais, Lolita, ça me faisait penser qu'il y a aussi une autre discussion, je pense, un petit peu théorique comme ça, mais enfin pas tant que ça. Au final, c'est en fait aussi quand on pense pédagogie alternative, justement, on va plutôt rapprocher ça. Effectivement, Montessori, etc. Même Freinet. Bon, les deux sont assez différents dans leur concrétisation après. Mais en fait, il y a aussi la question des pédagogies critiques dans lesquelles s'inscrivent, par exemple, l'entrée en pédagogie antiraciste dont tu as parlé, Marie. Et en fait, par exemple, il y a un bouquin qui s'appelle Pédagogie des opprimés de Paulo Freire. Et en fait, la question, elle est moins de, justement, de penser soit éducation positive, ça nous permet de nous extirper de ce débat parfois un peu, voilà, où on tourne un peu en boucle. Et la question, c'est plus de comment est-ce qu'on arme effectivement intellectuellement avec les enfants et avec quels outils. Et par exemple, leur dire que la société, elle est traversée par des rapports d'oppression. C'est ce que fait donc les pédagogies critiques, de plutôt les armer intellectuellement à ça. C'est-à-dire de dire, il y a des inégalités, il y a des rapports de pouvoir, et en fait, ça, on peut le faire très tôt. Enfin, comme tu dis, en considérant les enfants comme des êtres qui peuvent réfléchir et qui peuvent comprendre des choses même un peu complexe. En fait, dans leur quotidien, ils les voient, ces rapports de pouvoir. En fait, ils les nomment sûrement pas rapports de pouvoir, mais en tout cas, c'est là. Et c'est vrai que toutes les pédagogies critiques, elles enseignent beaucoup à ça. C'est-à-dire qu'on peut leur parler de, justement, voilà, d'inégalité, d'injustice et de rapports d'oppression. Et là, pour le coup, on leur donne une possibilité de comprendre et peut-être de nommer tout ça, plutôt que des pédagogies alternatives qui, parfois, en croyant bien faire, peuvent reproduire réduire des inégalités, parce que ce qu'on a pu voir dans des écoles comme l'école Vitruve en France, c'est que qui sont les élèves les mieux dotés pour après être dans un truc de la petite démocratie à l'école, c'est les enfants de la bourgeoisie ou de la petite bourgeoisie, et les enfants des classes populaires, ils ont quand même pas les codes, quand bien même on met en place un truc où les enfants peuvent plus parler, etc. Et en fait, se rejouent des choses, des inégalités entre les enfants. Voilà, pardon, c'était un petit peu long.
0: L'autorisation des parents.
1: L'autorisation des parents, effectivement, incontournable. Ça a pas provoqué trop de discussions intéressantes pour moi, me concernant, avec les parents. C'était un petit peu là, oh bah ok, je disais, parce qu'on va parler un peu de domination adulte, etc. Ça a pas suscité trop de voilà, il y a eu des parents qui voulaient pas que leurs enfants parlent, mais sinon non, il y avait plutôt ça semblait pas très pas très intéressant, enfin ni inquiétant pour les parents, moi.
7: Non, mais je me demande si tu as vécu ça, que ça pose quand même la question de l'autodétermination des enfants. Ah oui. Qui est une grande question, et qu'à chaque fois il y a plein d'enfants qui étaient là, moi je veux participer, mes parents ils veulent pas. Et j'étais là, bah ouais, malheureusement, c'est pas vous qui décidez pour vous-même. Bah donc ouais. À la fois, t'es là, bah oui, les parents protègent les enfants, mais en même temps, cet enfant, il veut parler, son parent a peur de ce qu'il va dire, peut-être, ou peur que je l'utilise, que j'utilise ses paroles, etc. Et du coup, c'est une grande question de, est-ce qu'on laisse les enfants décider de ce qu'ils disent, de ce qu'ils montrent? Est-ce qu'ils ont vraiment conscience de où leur parole va aller, ce que ça va donner? Donc, moi, j'ai eu plein de parents qui voulaient pas que les enfants parlent. Et c'était sûrement des enfants qui avaient plein de choses à dire ou qui auraient bénéficié vraiment de ce projet-là. Et les parents ont peur, se méfient, etc. Donc évidemment, on est obligé d'avoir en plus l'autorisation des deux parents quand il y en a deux. Donc en plus, il y a des conflits parentaux, laisse tomber. Voilà.
0: On est chassé. Donc il faut qu'on arrête. Et peut-être Claire, juste pour répondre sur le déménagement quand même, il y avait une question concrète.
8: Sur le déménagement, moi ça me fait tout de suite penser culpabilité maternelle plus que parentale, parce que oui, il y a des déménagements de choix dans les familles plutôt bourgeoises, mais il y a aussi des fois des déménagements de non-choix quand on est expatrié de sa maison, qu'on doit déménager dans plus petit, ou quand on fait des séparations. Donc évidemment, il y a plein de raisons pour que les adultes décident que la famille va déménager. Évidemment, ça a des conséquences sur les enfants, mais comme tous les sujets, tant que c'est accompagné, tant que l'enfant est considéré, comment on va faire pour que tu gardes contact avec tes amis, etc., etc. Il y a toujours des solutions, et en effet, on a aussi des contraintes d'adultes, enfin des contraintes économiques, des contraintes professionnelles, mais encore une fois, c'est considérer l'enfant, je pense, dans ton accompagnement.
7: Et c'est une épreuve de vie que les enfants en fait traversent. Comment on les traverse? Ils doivent les traverser. Ce truc de protéger les enfants de toute souffrance, de tout traumatisme, c'est impossible. La question, c'est comment on les accompagne, comment on leur parle, comment on les inclut dans les projets. Mais protéger les enfants de tout, c'est complètement vain.
0: En guise de conclusion, je voulais vous dire trois choses. C'est extrêmement rapide. Vous parlez du maltraitomètre, qui est un outil extrêmement intéressant qui a été fait par le collectif Enfantis. Je vous invite à aller le voir, c'est très intéressant. Vous dire que La Déferlante, on sort la semaine prochaine cet ouvrage qui est disponible en avant-première à la librairie juste en face, qui s'appelle De l'autre côté de l'inceste, à la rencontre des enfants agresseurs, qui traite aussi beaucoup des sujets dont on a parlé aujourd'hui, qui est signé par la journaliste Sarah Boucaud. Merci beaucoup.
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